0: et ressortir un texte anticonstitutionnel et demander une relecture. Après, on ne sait plus à quoi cette relecture doit servir. Ce n'est pas véritablement de la participation, c'est presque comme un exercice inutile. Et peut-être que je suis très dur dans le mot, mais parce qu'après, on peut arriver à la fin et laisser de côté tout ce qui a été relevé. En plus de ce qui a été relevé par le Conseil constitutionnel, le contexte a changé. Par exemple, l'ancien code de 2014 disposait sur un modèle de décentralisation à 4 niveaux. Aujourd'hui, c'est un modèle de décentralisation à deux niveaux. Oui. Donc, fondamentalement, ça bouleverse l'intégralité du contenu de ce document. C'est tout cela qui renforce l'ambiguïté. Et puis, on ne peut pas se le cacher, on est dans un contexte national où les gens ne se font pas très souvent confiance. La population, ou du moins une partie de la population, a souvent l'impression d'être flouée par les élites et par les cadres. Donc, on se dit, quand on regarde les objectifs spécifiques des ateliers zonaux, faire une analyse approfondie des dispositions de l'ancien code, identifier les dispositions qu'on doit réarranger ou retirer, et puis ensuite renforcer au besoin l'ancien code pour aller vers une validation. Et puis quand on regarde.
1: Donc cela veut dire qu'il doit avoir un travail de conception en amont avant d'aller vers la communauté.
0: Exactement.
1: Mm-hmm. Alors je voudrais me tourner vers le ministre. Hein. Le ministre vous a suivi attentivement. Il va certainement réagir par rapport à leur intervention.
2: C'est clair. En tout cas, bon, essentiel, chacun a donné son avis. Mais nous, jusqu'aujourd'hui, que les gens sachent que le ministère n'a même pas écrit un mot pour le code. Non. Vous avez voulu qu'on fasse un travail avant d'aller vers la base. Nous, on a voulu aller vers la base avant de revenir faire ce travail. Ça, c'est la différence entre notre démarche et la vôtre.
1: Alors, docteur, vous dites que, au niveau de la base, monsieur le ministre, au niveau de la base, monsieur le ministre, il n'y a certainement pas des experts capables de juger nécessaire de retoucher.
2: Mais pourquoi on néglige les gens qui sont au niveau de la base? C'est des Tchadiens comme nous. En tout cas, est-ce que le président des tribunaux, par exemple, ils n'ont pas la capacité de voir dans ce document-là qu'est-ce qui ne marche pas? Ils peuvent le faire. Nous sommes accompagnés aussi par des juristes qui sont là avec nous, qui nous accompagnent pour tout ce qu'on est en train de faire. Les délégués provinciaux que j'ai cités tout à l'heure, ils ne sont pas des techniciens qui peuvent apporter quelque chose. Le problème, je ne sais pas, il est à quel niveau, je ne l'ai pas cerné pour le moment. Mais nous avons organisé 4 ateliers zonaux qui ont regroupé 18 provinces. Aucune réaction négative, sauf que les gens ont apprécié la démarche. Nous, comme ils viennent de le dire, anticonstitutionnels et autres, c'est les articles. Nous, on a vu que c'est les articles. Monsieur le ministre, en tant que juriste, si je prends l'ancien code, je vous donne l'ancien code pour un avis, est-ce que ça pose problème?
3: Je ne peux pas prendre ce code parce qu'il est jugé inconstitutionnel.
2: Non, je vais d'abord avoir un avis. C'est-à-dire que ce qui l'a rendu inconstitutionnel, c'est les articles. C'est ça, non? C'est les articles qui sont cités d'abord.
3: C'est la loi globalement qui a été rejetée.
2: Globalement rejetée, d'accord, mais quand même, ceux qui ont fait la requête se sont basés sur des articles pour faire ça. Ça veut dire que les articles là qui posent problème. Et si, par exemple, ces articles sont rendus constitutionnels, normalement, le code n'aura pas de problème. Bon, moi, je ne suis pas juriste.
3: Le problème que je pose...
1: monsieur le ministre, qu'est-ce qu'on reproche?
2: J'ai dit ça, c'est-à-dire que ce qu'il reproche, c'est qu'on ne peut pas sortir ces documents-là pour donner à n'importe qui pour travailler. Maintenant, vous avez tous recommandé qu'il y aura un travail préliminaire. Il se fait sur quoi? Sur le même document, là, non? Ou bien ils vont faire quoi?
3: Non, ce document n'a pas valeur juridique.
2: Non, rien n'a été fait pour le moment.
3: On ne doit pas le toucher, on ne doit même pas le sortir.
2: Si je vous dis, par exemple, l'article 43 qui dit qu'on demande aux agriculteurs qui ont des parcelles maraîchères, des cultures maraîchères, de le clôturer. Je vous demande
1: de
2: votre avis.
1: De le surveiller aussi dans la journée.
2: Je vous demande votre avis sur ça. Est-ce que c'est un problème?
3: C'est un problème.
2: Mais comment c'est?
3: Les gens ont quel moyen pour clôturer?
2: Non, je vous demande votre avis seulement. Je le garde ou je ne le garde pas, je le
3: on ne garde pas.
2: Alors, c'est ça seulement, au lieu de le faire avec des techniciens ici. Et là, nous, on a préféré faire ça avec tout le monde dans les ateliers. Par exemple, à FADA, on nous a demandé de retirer carrément l'article. À Béché, ils ont dit la même chose. Parce que ce n'est pas faisable.
3: C'est pas faisable.
2: À FADA, on nous a dit que si, par exemple, les ONG et le gouvernement peuvent aider les agriculteurs à clôturer, c'est une bonne chose. Dans les cas contraires, enlever l'article. Il y a des gens. C'est ce qui a été fait.
3: C'est une ONG qui s'occupe de l'encadrement rural, n'ont jamais été associés.
2: C'est pour dire qu'il y a une impossibilité, les gens n'ont pas le moyen de le faire, mais maintenant il faut enlever cet article. Il y a d'autres qui nous ont dit non, il faut que les éleveurs gardent loin leurs animaux pour ne pas venir vers les cultures maraîchères. C'est une proposition. C'est des propositions que nous avons cherchées. L'article 44, où on dit par exemple que l'agriculteur va surveiller son champ pendant la journée, le jour. Et
1: la nuit, c'est l'éleveur qui surveille son bétail.
2: Ça, au moins, les gens ont dit non, c'est pas possible. Il y a des gens qui ont dit qu'il faut retirer l'article. Il y a d'autres qui ont dit non. Dans 3 ateliers, je pense, Massakori, Fada et Sar, les gens nous ont dit non, il faut quand même que l'agriculteur, il peut surveiller son champ. Mais l'éleveur va garder ces animaux la nuit comme le jour. Les autres ont dit à tout moment. C'est ce que nous avons cherché dans notre démarche. Peut-être qu'on n'a pas pris cette inconsistance-là pour ne pas sortir le document, mais nous l'avons sorti pour recueillir les avis sur les articles qui posent problème. Et ce qu'on a trouvé, l'article 9 qui pose problème, l'article 43, 44 et 46 pour le problème de distance entre les puits ou autres.
1: Ouais.
2: Ces articles-là, nous, nous sommes partis recueillir. Il y a d'autres, la prise en compte, par exemple, de la nouvelle forme de l'État et autres, les gens ont soulevé. Nous, comme on a dit, c'est la relecture, on n'a rien touché. Dans notre objectif, tout ça, là, ce qu'on a fait ici, dans des 5 ateliers zonaux, nous, on a dit, on va faire un atelier national où encore les provinces vont être représentées par 4 représentants. Et puis, on va appeler les ministères concernés qui sont ici, tous les secteurs, les grandes institutions et autres, et tous ceux qui peuvent apporter quelque chose pour améliorer ces codes-là, on va les appeler au niveau de l'atelier national pour trouver un consensus sur les propositions qui sont faites au niveau des ateliers zonaux. Et donc, c'est après ça d'abord, le ministère va constituer un pool de juristes qui vont essayer de nous
1: sortir un autre document.
2: Nous, jusqu'à là, on n'a rien proposé. C'est ça notre démarche. Elle peut être fausse, elle peut être, en tout cas, bonne. C'est la démarche que nous avons adoptée. Donc, c'est comme ça que nous avons fait. Mais dans les 4 ateliers zonaux, comme je l'ai dit, personne n'a dit le contraire. Ils nous disent que c'est la première fois que le gouvernement, à travers le ministère de l'Élevage, est en train de nous consulter pour avoir notre avis. Et c'est ce qu'ils ont apprécié. Maintenant, peut-être qu'au début, peut-être qu'il faut prendre un autre document et autres, ça, nous ne l'avons pas fait. Mais nous, on a fait comme ça. Maintenant, les réactions sont venues après la réaction des évêques. Les évêques de 4 provinces, hein, Logone Occidental, Logone, Moyen-Chari, Mandou. Et lorsqu'ils ont dit, je me suis posé beaucoup de problèmes, mais quand même, je voulais entrer en contact parce que j'étais à Sarre. Je voulais entrer en contact avec l'évêque de Sarre. Ses téléphones sont fermés, ils sont partis voir que non, il est en congé, et ainsi de suite. La même nuit, j'ai appelé à 3 reprises celui de Mandou. Et donc, il n'a pas décroché mon appel pour voir. Je voulais qu'il vienne lors de l'atelier pour me dire que non, ce code-là, il est paysanicide, il faut l'écarter. Je vais écrire ça. Nous, on a écrit tout ce que les gens ont dit. On va le ressusciter tel qu'il est au niveau de l'atelier national où on va appeler tous ceux qui peuvent apporter quelque chose pour sortir un document qui va être accepté par tout le monde. Il va être inclusif, transparent, accepté par tout le monde. C'est ce qu'on a cherché. Parce que nous, on ne peut pas, au niveau du ministère de l'élevage qui représente le gouvernement pour cette loi-là, en voulant réduire les conflits entre agriculteurs, éleveurs ou bien éleveurs entre eux, et puis mettre des articles qui vont poser d'autres problèmes. Ça, on ne va pas le faire. Ce n'est pas notre intention. Oui.
3: Monsieur le ministre, je suis tout à fait d'accord avec vous, mais je persiste à dire que vos juristes n'ont pas une bonne base. Un bon juriste ne peut pas prendre un texte qui a acquis l'autorité de juger. Ce sont les éléments de base de la première et deuxième année de l'université quand on enseigne. J'enseigne depuis 1983.
2: Oui. Moi, je ne suis pas juriste.
3: Mais vous avez de mauvais juristes.
2: Ouais. Non.
3: Et qu'on le reconnaisse qu'ils n'ont pas fait un bon travail.
2: Le problème, par exemple,
3: ils ont volé un chef d'État qui rejette un document suivi par le Conseil constitutionnel, il n'y a pas mieux comme autorité que ça. Et ces juristes ressortent un document
2: dans
3: qui doit être définitivement...
2: Ça ne nous coûte rien, monsieur le ministre. Il y a 95 articles.
3: Oui.
2: Les 95 articles ne sont pas tous... rejeté.
3: Mais ce n'est pas un problème d'article. Oui, c'est que lorsque un projet de loi ou une loi votée est rejetée, on ne revient plus dessus. C'est un principe général de droit.
2: Donc, ça veut dire que normalement, on ne devrait même pas parler du code pastoral.
3: Non. Lorsqu'il y a autorité de la chose jugée, c'est un principe immuable et de portée générale. C'est-à-dire que n'importe quelle juridiction, qu'elle soit administrative ou judiciaire, ne peut plus revenir sur le même document.
1: Alors, pour résoudre les problèmes pastoraux, qu'est-ce qu'il faut faire en lieu et place du code pastoral?
3: Ce qu'il faut faire en lieu et l'élevage de la deux activités qui sont concomitantes, qui travaillent sur les mêmes sujets et qui occupent les mêmes ressources.
2: Ouais.
3: Pour cela...
1: Il faut associer donc les deux secteurs.
3: Il faut associer les deux. Nous avons
1: le code foncier agro-pastoral.
3: Le code foncier qui a fait problème et qui reste, qui n'est pas adopté jusque-là. On est dans la relecture, mais toutes les corrections ne sont pas passées. Parce que ce code-là, qui est censé corriger les lois 23, 24, 25 de 1967, n'a pas assorti des éléments qui n'ont pas été acceptés par les chefs traditionnels. Et le code pastoral pose le même problème. Le problème, pour moi, on aura à gagner en temps et en profondeur dans la réflexion à mettre en place une commission pilotée par les ministères concernés, l'élevage, l'agriculture, l'aménagement du territoire.
1: Et l'environnement.
3: L'environnement, ça doit être fait comme ça. Et ce n'est pas un problème du juriste. Le juriste est là pour dire ça, c'est pas bon, ça, c'est bon. Mais le juriste n'est pas là pour rédiger un texte qui concerne une activité précise. Les juristes peuvent faire partie de ce comité. Moi, ce que j'ai dit, c'est que nous avons démarré pas très bien. Tout ce qui est association paysanne, les organisations paysannes sont là. C'est, eux, la base, on ne les a pas consultés.
2: Non, on les a consultés quand on a pris 4 représentants des organisations des éleveurs, dont une femme, et 4 représentants des organisations
1: des
2: agriculteurs, dont une femme. Et ça, c'est la représentation.
3: Oui. Vous avez parlé des ONG, les ONG.
2: Non, on n'a pas parlé des ONG, la société civile.
3: La société civile, ben, oui. Justement, les ONG font partie de la société civile qui encadre le monde rural, mm-hmm. ne sont pas considérés. Moi, je suis président d'une ANDES formation qui s'occupe depuis 1978 de l'encadrement des paysans.
2: Nous, j'ai appelé
3: le directeur, dit on n'est pas concerné, on n'est pas informé. Les gens concernés ne sont pas informés.
2: Nous sommes partis pour une consultation, que ce soit le ministère de l'élevage qui est parti seul, moi en tant que ministre, je suis parti seul, ou bien parti avec les autres, c'est que le travail a été fait par les participants. Personne n'est intervenu pour dire faites ça.
1: Les participants,
2: moi, tout ce que je leur dis dans mes discours, hein, dans les 5 ateliers, c'est que de nous sortir les vrais problèmes pour avoir les
1: bonnes
2: choses. On a fait ça seulement. Nous, on n'a pas intervenu pour faire autre chose. Maintenant, je pose la question, excusez-moi,
1: monsieur le ministre.
2: À mes concitoyens. Ouais. Nous sommes mal partis, selon vous. Est-ce que le fait de consulter la population pour avoir ce avis, c'est bon ou c'est mauvais?
3: C'est bon, mais pas sur la base du
2: texte. Non. Là, le fait de consulter pour avoir un texte. Monsieur le ministre, vous étiez ministre, moi je suis anciennement ministre, mais moi, depuis que je suis au gouvernement, depuis 4 ans, personne n'a consulté la population pour avoir une loi.
3: Et c'est une erreur de l'État tchadien.
2: Corsen l'a fait.
3: Dans une démocratie.
2: Lorsque nous avons
3: toutes
2: commencé.
3: Les décisions qui concernent la population, on doit consulter la base.
2: Oui, maintenant, on a commencé à consulter sur les orientations du président de la République. On a commencé à consulter la base. On a fait une erreur au début.
1: Est-ce que
2: ce n'est pas apprécié d'abord? Oui. Et puis nous dire après que non, vous avez fait une mauvaise démarche. Et cette démarche-là, pour, par exemple, la corriger, il faut faire ça. Ça va nous avantager?
1: Oui. Est-ce que le Conseil constitutionnel, en rejetant le texte, le projet, a fait des recommandations dans le sens de consulter la base ou qu'est-ce qui s'est passé exactement?
3: Non. Dans une décision juridique, juridictionnelle, c'est le motif. Mm-hmm. qui est l'élément essentiel. C'est-à-dire, on peut avancer tous les arguments. Mais quand on arrive au dispositif et qu'on dit « pour tel motif, nous rejetons », on ne peut plus revenir sur la décision. S'il y a un recours, vous allez en appel, vous allez en cassation.
2: Ça, si mais on veut reprendre,
1: c'est une démarche
2: faire passer encore le même document.
1: C'est une démarche juridique qu'il faut peut-être respecter ou pas.
3: Non, j'ai dit quand une décision est prise.
2: Oui, c'est ça.
3: Premier ressort, c'est-à-dire ce type de recours, on peut aller devant la cour d'appel, on peut aller devant la cour
1: suprême. Vous voulez réagir avant de revenir à sa majesté.
3: S'il n'y a rien au-dessus de la cour de conseil constitutionnel. Donc on ne peut plus remettre ce dossier-là sur le tapis.
1: Et un bon juriste ne peut pas se le permettre.
0: Personne ne peut dire que le ministère de l'élevage est en train de mal faire. Le seul problème, parlais de la méthode, mais là aussi, on est en train de voir que la pédagogie vient s'ajouter. Si le ministère disait exactement ce qu'il était en train de faire avant de s'y engager, peut-être qu'il n'y aurait pas ces controverses. Ensuite, l'idée d'aller déposer ce document. Et je viens d'écouter le ministre qui a dit que le Conseil constitutionnel s'est attaqué à des articles. En fait, ce n'est pas des articles, c'est des dispositions de ce document qui contredisent la Constitution. Et j'ai parlé de l'article 132 de la Constitution actuelle, qui était le même article 121 de l'ancienne Constitution, qui dit qu'on ne peut pas faire une loi sur un aspect de l'élevage, déjà. Donc, ça, le dernier tiré de l'article 132, vous voyez, c'est que si on doit faire une loi pour encadrer ces activités, c'est une loi qui intègre l'élevage, l'agriculture, les eaux, les forêts.
1: La pêche.
0: Oui, voilà. Donc,
3: déjà, globalement.
0: Il suffit de regarder cette ligne. Et donc, ces relectures, personnellement, c'est difficile de savoir à quoi ça va servir. Ça ressemble vraiment à un exercice qui ne sert pas à grand-chose.
1: Vous avez parlé d'un exercice inutile. Sa Majesté.
2: Il ne faut pas dire que c'est inutile. Ce n'est pas inutile. Peut-être que nous sommes mal partis, d'accord. Mais la finalité, même si on a repris un autre texte pour aller voir la population, la finalité, c'est de recueillir leur avis. C'est ça, non?
0: Oui, alors, monsieur le ministre.
2: Nous, on n'a pas fait ça.
0: Oui.
2: Nous sommes partis avec l'ancien texte. Juridiquement, vous dites que ce n'est pas valable. Nous, on a fait ça. On a recueilli maintenant les avis des gens. Moi, par exemple, c'est ce que je cherche de vous en tant que juriste, de me dire, bon, vous êtes parti sur une mauvaise piste que nous, peut-être qu'on n'a pas vue avant, mais maintenant, pour le corriger, il faut faire ça.
1: Oui, nous allons arriver à des propositions concrètes parce que là,
2: nous allons arriver. Parce que nous, on cherche quoi?
1: Le consensus.
2: Le consensus, et c'est notre objectif, le consensus, la transparence, l'inclusivité et l'acceptation de ces documents. C'est ce qu'on cherche.
1: Oui, Sa Majesté, vous voulez réagir?
4: Ce débat est très intéressant.
3: Monsieur le ministre a dit que la chefferie a été consultée, c'est vrai. Elle a été consultée, mais les bases de consultation n'ont pas requis exactement la position du monde rural ou de la chefferie.
1: Oui, je voudrais vous poser cette question, Sa Majesté. Oui. Quels sont les problèmes qui touchent le pastoralisme tchadien auquel il faut s'attaquer? Cette même question sera posée à Dr. Yaninge.
3: Monsieur Zoutane, vous savez, au niveau du monde rural, tout a changé. Il y a une évolution qui paraît très négative pour permettre aux citoyens de vaquer normalement à ses occupations. Par exemple, l'accaparement des terres.
1: Par qui?
3: Par des individus, des grands espaces qui sont au moins déterminés par des tranchées.
1: Détriment des agriculteurs?
3: Au détriment des agriculteurs et des éleveurs
1: aussi.
3: Les deux à la fois.
1: Oui.
3: Maintenant, dans cette manière-là, l'éleveur et l'agriculteur ont perdu les lignes de conduite. Parce qu'on dit, dans un couloir, il faut le couloir de transhumance, il faut le déstationnement et le point d'eau. Avec ces tranchées de combien d'hectares, on fait rentrer tout, engloutir tout ça dedans, et l'éleveur change son passage, il n'arrive pas à trouver, en passant par les jambes de quelqu'un, ça pose problème. Si le ministre, le ministère de l'élevage doit au moins faire beaucoup attention.
2: C'est ça, monsieur.
3: Voilà. Bon, ce que j'ai dit, on a posé la question.
1: Oui. Donc, il est nécessaire d'avoir un document juridique
3: pour
1: réglementer.
3: Oui, renforcé par l'autorité. Oui. Renforcé par l'autorité. Oui. Et par exemple, monsieur le ministre, il a fait un peu vers la zone sahélienne. Les gens, maintenant, ils font des grands zeribas, qu'on appelle hawakir, des grands espaces qui ne sont pas des champs. Mais on s'accapare pour essayer même d'interdire les herbes pour les gens qui sont fixes. Tu fais un zériba de combien d'hectares? Enfin, les gens, le nomade qui se déplacent, on les empêche de passer là.
1: Ils sont privés de pâturage.
3: Et toi-même, tu fais ça un problème. Quand un animal rentre dedans, tu l'arrêtes pour dire, rentrer dans mon champ, c'est pas les champs. Les champs sont à 10 cm, c'est cet endroit-là. Le problème des accaparements des terres. Aujourd'hui, on a perdu les traces des aires de stationnement. Les couloirs, les ONG, ils ont fait des couloirs. Les couloirs commencent à disparaître. Alors donc, je crois que l'engloutissement de la terre, la mauvaise foi des uns et des autres, dit exactement que sans que tu te rendes compte, tu viendras tomber dans un piège. On appelle ça champ piège. Et ce n'est pas tout le monde, cette situation-là, elle arrive. On a espoir à ce code-là pour prendre en compte les soucis des uns et des autres.
1: Oui, et tel que vous expliquez, est-ce qu'il faut maintenir le code pastoral ou bien le code agro-silvo-pastoral.
3: C'est pas pour rien qu'on met les trois. Chacun a son souci. Et si c'est pris en compte par
1: Donc un code en trois.
3: En trois, c'est bon. Mais c'est lui, on ne peut pas rejeter un travail qui est déjà fait, c'est fait par des hommes. Et ces hommes-là, et selon moi, je ne suis pas un juriste, comme le ministre le disait. Mais tout peut s'arranger. Dans l'esprit, le souci du ministre du gouvernement est peut-être de rendre service à la population dans ces deux composantes. Éleveurs et agriculteurs. Et ça, on peut discuter facilement. Mais nous aussi, on nous donne la chance, au niveau de notre association, qu'on présente, ou bien ce texte-là, on va l'amender de notre manière. On va lui proposer, faire des propositions, vous joindre ça, vous donner ça au ministre. Ça prendra en compte. Mais la représentation que le ministre disait, au niveau des ateliers zonales, tout ça, là, les gens qui sont invités à assister, c'est pas forcément qu'ils comprennent ce qui se passe. Il y a des gens qui rentrent dans la salle, mais ils ne disent rien aussi, non? Ça arrive. Excusez-moi, ça peut être. Mais nous, au niveau de notre association,
1: des chefferies traditionnelles.
3: Chefferies traditionnelles.
1: Oui, du Tchad.
3: On donnera notre position en consultant nos démembrements dans toutes les 23 provinces. Voilà ce qui se passe. Il y a une situation. Demain, ne dites rien. Il faut donner votre avis dès maintenant. Avec tout ça, on peut faire un travail très sérieux et on va déposer ça au niveau du ministère de l'élevage.
1: Prendre en compte dans le réagir avant de continuer.
2: Le problème, c'est que peut-être qu'il y a un problème de communication au niveau de la chefferie traditionnelle. Lorsque nous, on a pris leur président comme membre du comité.
1: Vous avez pris contact avec.
2: Le président est membre du comité même d'organisation de ces ateliers zonaux. Je vous ai dit qu'on voulait qu'il parte avec nous à l'atelier de lancement le 4 janvier dernier. Il nous a dit qu'il n'est pas disponible, il a délégué quelqu'un qui est parti avec nous. Pour les deux derniers ateliers de Bongor et de Sar, il a envoyé quelqu'un avec nous. Nous, c'est-à-dire que lorsqu'on l'a appelé ici, c'est pour qu'ils organisent et puis après. Pourquoi nous, on a pris 5 chefs traditionnels? Nous, on pense que peut-être que Sa Majesté a dit quelque chose, mais moi, peut-être que je ne serais pas d'accord. Quand il y a un chef traditionnel, quand on l'appelle, parce qu'il donne son avis. Nous avons des traducteurs en fonction des zones, ceux qui traduisent en arabe, d'autres qui traduisent même en gouran, et autres dans la partie, l'atelier des Fada qui a regroupé le Nedi Est, le Nedi Ouest, le Borku, le Tibestier, le Wadifira. On a traduit en langue, en patois, pour que les gens comprennent et parlent et donnent leur avis. Et donc c'est comme ça que nous avons fait. Nous, sincèrement, peut-être qu'on n'a pas suivi
1: la méthode
2: juridique et autre que les gens
1: décrit maintenant.
2: Oui, décrit maintenant. Mais pour le reste, je pense que nous, on est convaincus, moi je suis convaincu jusqu'à aujourd'hui que ça, nous avons bien fait. La fois dernière, le barreau me dit que, bon, en tout cas, c'est le président Kebzabo qui a déposé la requête et autres. Pour... Mais avec le même document.
1: En 2014.
2: Oui, avec le même document en tant que médiateur, il nous a envoyé sa contribution pour cette démarche-là. Il nous a envoyé sa contribution et nous, on a dit, on prend en compte pour le moment parce que nous, on ne fait rien. On collecte seulement les avis. Puis après, d'abord, lors de l'atelier national, tout le monde va venir pour qu'on trouve un consensus. Et après ce consensus, comme je l'ai dit, on va reprendre les démarches.
1: Oui, est-ce que la bonne démarche, monsieur le ministre, ne consiste pas à poser une question, quel code pour le monde rural tchadien? Et puis cette question ça, sera ça, au ça centre de consultation.
2: Par exemple, à Fada, Béché et Sar, les gens nous ont proposé d'appeler ça code agro-pastoral.
1: Oui.
2: Ils nous ont proposé d'appeler ça code agro-pastoral. Ça, c'est leur proposition. On a ressorti ça dans le document. Parce que pour le moment, nous, on ressort tout ce que les gens ont dit. Mais maintenant, après, à l'atelier, par exemple, national, s'il a eu lieu, on va essayer de
1: reformuler.
2: Voir, non, de voir maintenant l'avis de tout le monde. Oui. Parce que c'est le consensus qu'on cherche. Si on a le consensus, en ce moment-là, si les gens... Moi, mon problème, ce n'est pas le nom. Non, on va l'appeler n'importe quoi, code, quoi, ça, c'est pas
1: mais
2: le problème.
1: Mais qu'on ait un document juridique.
2: Le contenu qu'on va faire, il faut que ça réduit le problème qui est là. Parce qu'avant, le problème entre agriculteurs, éleveurs et autres, là, ça se résout au niveau du village. Hein. Mais maintenant, ça finit par mort d'homme. Et c'est des concitoyens qui sont en train de mourir. C'est ça où il faut qu'on cherche la solution à ça, ce qui est là. Mais quand même, on va se focaliser pour avoir un document qui va nous permettre de réduire les conflits. C'est ça qu'on cherche. Vous avez posé une question, par exemple, au chef pour lui demander l'avis, par exemple, qu'est-ce qui fait le problème et autres. Moi, j'ai fait tous les tchats, hein. Pas une fois, deux fois, trois fois, quatre fois, par exemple. Pas dans la province, je suis parti huit fois aussi. Mais on connaît ce qui se passe, ce qu'il a dit tout à l'heure. Ce qu'il a dit tout à l'heure, le problème de préservation des soirs, l'accaparation de terre, ça s'est fait au niveau de Chariba Grimi et Adjarlabis. C'est les deux provinces là qui sont contaminées par ça. Parce que c'est des zones qui sont beaucoup plus, ils ont beaucoup de pâturage. Et donc c'est là où les gens sont venus. Il y a quelqu'un qui a pris un espace très très grand. Hein. Moi j'ai vu de mes propres yeux hein, quelques espaces clôturés par des tranchées. J'ai envoyé une équipe, une mission de notre ministère pour aller voir ce qui se passe sur le terrain. Ils ont trouvé un espace qui est réservé dans lequel il y a 5 couloirs de transhumance.
1: Qui sont déjà bloqués.
2: Je ne sais pas, ils ont eu comment, parce que, à ma connaissance, peut-être que je ne suis pas juriste, peut-être que les autres vont. Plus de 5 hectares, normalement, il faut avoir un décret pour l'avoir.
1: Mais qui vend cet espace?
2: Jusqu'à 5 hectares, plus de ça.
3: Au-delà de ça, c'est
1: qui vend cet espace? Est-ce que ce n'est pas,
2: c'est le gouvernement, donc c'est
1: le ministre, est-ce que c'est pas le chef traditionnel qui vend ces... Est-ce que, oui, c'est auprès de qui?
2: Moi, je suis parti une fois dans le Chariba Grimi, les chefs traditionnels sont venus me dire que, en tout cas, les gens sont accaparés des espaces et puis on nous interdit même à des animaux de partir. Autrement, je leur ai posé la question.
1: Mais qui a vendu?
2: Qui a vendu cet espace-là?
1: Ouais.
2: Parce que quelqu'un ne veut pas venir comme ça seulement tracer ou bien prendre un espace. Ils ont acheté de ces gens-là. Ils ont acheté localement. Et c'est ça le risque.
1: Oui, avant de revenir
3: par rapport à,
1: vous,
3: à votre question, je crois que le problème d'accaparement de terre, il y a des abus. Des abus qui sont tout le temps créés dans toutes les provinces du Tchad. Toutes les provinces du Tchad. J'ai participé à plusieurs ateliers où on nous a donné l'exemple de quelqu'un qui a pris plus de 5 km au bord d'un cours d'eau. Entre le cours d'eau et le village, il a tout fermé. Les villageois qui sont là n'ont pas accès au cours d'eau et leur bétail ne peut pas avoir accès au cours d'eau. Ce n'est pas normal. Nous sommes là dans la violation flagrante des 3 lois que j'ai citées tout à l'heure qui sont en vigueur. La loi 23, la loi 24, la loi 25 de juillet 1967, qui sont des lois fondamentales avec leur décret d'application. Le gouvernement n'a jamais suivi la mise en application
1: de ces lois-là.
3: Ce qui fait que n'importe qui fait ce qu'il veut. Aujourd'hui, on va prendre jusqu'à 5, 10, 15, 20, même 200 hectares. C'est impossible. Un individu ne peut pas prendre ça. Quand on prend au-delà de 10 hectares, il faut un conseil des ministres qui attribue le terrain avec l'autorisation du président de la République. Et que ça soit justifié, il faut que ces 200 hectares ou 100 hectares-là soient justifiés, motivés par la création d'un projet d'intérêt général. Mais lorsque on prend pour soi-même 100, 200 hectares, mais c'est pourquoi? Il n'est pas le seul tchadien. Nous avançons déjà les 20 millions d'habitants. Donc, moi, ce que je propose, c'est que le gouvernement, ces 3 textes restent en vigueur. Tant qu'on n'a pas mis en place un code en matière domaniale et foncière, ça reste en vigueur. Tant qu'on ne met pas en place un code rural, tant qu'on ne met pas en place un code pastoral, ça doit rester en place. Sa Majesté a parlé tout à l'heure de couloir de transhumance. Mais ça n'existe plus. J'ai animé en 1996 un séminaire à ABC sur la transhumance. J'ai invité les participants, j'ai dit, faisons 50 km et nous allons constater, voilà la carte que j'ai. On est allé, à moins de 50 km, on se retrouve pas sur le couloir de transhumance, mais ce sont les champs ou les villages. Aujourd'hui, ces couloirs ont été créés sur la base du décret de loi de 1956 et de la loi numéro 59 de 1959 aussi. Donc la deuxième loi a corrigé la première, mais absolument parler du nomadisme, sans préciser les couloirs. Il faut qu'aujourd'hui, à partir d'aujourd'hui, on réfléchisse sérieusement. La population a augmenté. Nous n'avons plus la même démographie. On était à l'époque à moins de 3 millions d'habitants. Aujourd'hui, nous sommes 18 millions d'habitants. Vous croyez que les couloirs qui sont tracés quand il y avait 3 millions d'habitants sont encore valables aujourd'hui? Nous devons repenser notre élevage. En ayant un élevage moderne pour éviter l'élevage transhumain qui ne nous avantage pas économiquement.
1: Donc il faut l'élevage sédentaire.
3: Il faut du temps, je sais. Je sais qu'il faut.
2: Il faut qu'on propose des solutions, même s'il faut encore d'autres couloirs de transhumance, il faut les avoir.
1: Monsieur le ministre,
2: en attendant qu'on va vers l'élevage intensif.
1: Nous avons un spécialiste de la géographie politique et humaine. Alors les problèmes sont réels, vous les avez déjà évoqués, mais vous allez essayer de voir avec nous quels sont les vrais problèmes ruraux auxquels il faut s'attaquer à travers des textes juridiques.
0: On s'arrête souvent au conflit parce que ça fait mort d'homme, il y a eu la recrudescence des ampleurs sans commune mesure ces dernières années. L'accaparement des terres. Mais il y a les dynamiques qui ont largement évolué. Il y a des nouveaux acteurs qui ont émergé, il y a une imbrication des acteurs, et Sa Majesté le disait tout à l'heure. Et c'est pour ça qu'on ne peut pas avoir un instrument juridique qui encadre une partie des activités socio-économiques rurales seulement. Le ministre a dit, il a beaucoup répété, il a beaucoup insisté, mais il faudrait, si on doit avoir une loi, c'est une loi qui doit encadrer de façon holistique l'ensemble de ces activités-là. Et il faudrait aussi tenir compte du modèle de gouvernance. Si on ne tient pas compte du modèle de gouvernance, ce qu'on observe dans ces textes, il y a des articles qui ne sont pas relevés, c'est qu'il y a des subtilités. Prenez les définitions de concepts. Je pense que ce n'est pas souvent relevé, mais il y a à peu près 8-10 concepts qui sont très, très, très ambigus. Par exemple, le concept de ressources pastorales. Intègre ce concept dans ce projet-là, par exemple, les foins stockés, les résidus de culture, les terres salées. Et puis, lorsque vous allez dans l'article 50 de ce projet, par exemple, cet article n'est pas non plus relevé. Or, cet article dit que l'éleveur a libre accès aux ressources pastorales. Lorsqu'on voit juste ressources pastorales, ça ne veut pas dire grand-chose, parce que ce n'est que logique. Mais lorsqu'on regarde la définition du concept, ça intègre le foin stocké, ça intègre les résidus de culture, ça intègre les terres salées. Donc, il y a beaucoup de subtilités et il faudrait faire attention à ne pas avoir, et c'est pour ça que certains disent que c'est un texte ou bien peut-être des dispositions pourraient être favorables à telle ou à telle autre catégorie d'acteurs. Il faudrait s'asseoir véritablement, avoir un document holistique dans le respect de la Constitution qui encadre l'ensemble de ces activités. Oui. On parle de code agro-pastoral, mais je pense que si on fait un code agro-pastoral, on tombera encore sous le coup de la Constitution. Et c'est pour ça que le Conseil constitutionnel avait déjà parlé de code rural qui est plus approprié.
1: Code rural qui englobe tout.
0: Voilà, qui englobe tout. Avec des chapitres qui serviront à créer les passerelles entre ces différentes activités. Et ensuite, faire très attention, parce que ce document, par exemple, on dit, le projet, c'est le ministre l'a suffisamment dit, l'article 2 précise le champ d'application. On dit que ça exclut la commercialisation, ça exclut la santé animale, ça exclut deuxième, troisième champ d'action. Or, on a des articles.
2: Il y a même des articles. Il y a des articles qui parlent.
0: Exactement.
2: Moi, j'ai même vu. Voilà. Pour le moment, c'est ça. C'est-à-dire que moi, à mon avis, là, on ne parle pas de ce code-là pour le moment.
0: Le code, par exemple,
2: le débat qui s'est fait aujourd'hui, là, ils ont attendu à ce que nous, on a proposé un projet de code. Et le débat s'est fait sur cette proposition, ça serait la bonne manière. Parce que jusqu'à là, nous n'avons rien proposé.
1: Avec le dernier mot, suivi du ministre, Sa Majesté, et le ministre de l'Élevage va conclure très rapidement.
0: Alors, la 17e recommandation du dialogue national est très explicite, c'est vrai, mais c'est une recommandation qui a été faite dans le cadre des discussions liées à la thématique 1. Paix, cohésion sociale et réconciliation nationale. C'est une recommandation qui est formulée sur la base d'un constat issu des discussions qui relevaient des éléments qui constituent des retors au mal-vivre, du moins des facteurs de mal-vivre ensemble du Tchadien. Aujourd'hui, vous voyez bien que la discussion seulement qui se fait en plaçant au centre ce document qui est anticonstitutionnel ne nous amène pas dans le sens de la cohésion sociale. Et c'est pour ça qu'il faudrait peut-être avoir une communication très explicite, comme le ministre est en train de le dire, par exemple, dire peut-être aujourd'hui autour de ce plateau que le caractère anticonstitutionnel, les observations du Conseil constitutionnel, les acteurs, les discussions permettent de se rendre à l'évidence que le Tchad n'aura pas un code pastoral, le Tchad aura un code rural avec des éléments de contenu qui tiendront compte des nouvelles dynamiques, qui tiendront compte de l'exercice holistique des différentes activités socio-économiques rurales. Ça fera beaucoup de bien, ça permettrait peut-être d'étouffer un peu ou d'arrêter un peu ces controverses.
1: Merci docteur Yamingué. Monsieur le ministre Baniara Yoyana.
3: Merci. Revenant à ce que j'ai pu vivre comme consultant, parce que j'ai été plusieurs fois envoyé sur le terrain, soit par le gouvernement, soit par le CILS, soit par la FAO, par rapport aux problèmes de conflits éleveurs-agriculteurs. Je me suis rendu compte qu'il n'y a pas de problème au fond. Le problème, on se discute les mêmes ressources, mais on gère mal ces ressources-là. L'agriculteur, l'éleveur, le pêcheur, tous ont besoin de ces ressources que je considère comme un bien commun. Malheureusement, il y a des abus. On parle aujourd'hui des intouchables, des gens qui vont, ils trouvent un bon coin au bord du fleuve, ils mettent le grillage, ils ferment, ils disent personne n'a accès. Ces abus-là, moi je demande au gouvernement de faire un effort pour arrêter ces abus en se basant sur ce qui existe encore, les textes de 1967 qui sont en vigueur. Ce que je propose encore, c'est que, comme le ministre l'a si bien dit, ils n'ont rien écrit, ils se battent pour mettre en place quelque chose de cohérent et acceptable par tous. Je le remercie pour ça. Il fait un grand effort, je l'ai plusieurs fois écouté sur les antennes. Je suis aujourd'hui, j'ai ce privilège d'être en face de lui, qu'il fasse cet effort-là et qu'il associe davantage tous les acteurs concernés. Et que si on doit faire quelque chose, on doit faire quelque chose qui doit regrouper tout ce qui concerne le secteur rural.
1: Merci. Sa Majesté, pour un dernier mot.
4: Merci beaucoup. Ouais, je crois que nous, de la chevire traditionnelle, nous avons une organisation qui représente le Tchad en miniature. Monsieur Benera, il nous connaît, il a assisté beaucoup avec nous. Notre souci est la vie paisible des citoyens, de tous bords. Nous n'avons pas de barrières entre nous. Notre position passe un peu partout pour tous les citoyens. Et je crois que cette position-là, nous, on va la fortifier, on va la laisser pour une contribution efficace afin que ce texte-là soit un texte qui rend service à tous les Tchadiens de tous bords.
1: Merci.
4: Nous encourageons, Monsieur le ministre, de faire ces efforts, ces consultations, et le mois sorti avec un document qui est satisfaisant pour tout le monde.
1: Voilà, Monsieur le ministre, vous avez le dernier mot.
2: Merci beaucoup. Hein. D'abord, je remercie tous ceux qui sont autour de cette table-là pour leur contribution, parce que moi, je suis en train beaucoup d'apprendre, parce que j'ai fait un débat avec le bâtonnier, maintenant avec des experts. Je suis en train de beaucoup apprendre, ça c'est une bonne chose, je les remercie beaucoup. Mais moi, je dis peut-être que les gens pensent que moi, je suis ministre de l'élevage, c'est pour cela que j'ai un pensant. Je ne ferai jamais un pensant, parce que moi, je suis ministre pour toute la nature, pour toute la population. La première tournée que j'ai eu à faire, c'est de prévenir le conflit. Moi, mon problème, c'est de prévenir le conflit au lieu de résoudre le conflit. Non, il faut faire des préventions. Et dans mes rencontres, j'appelle les éleveurs et les agriculteurs avant de faire ma réunion de sensibilisation. Et je les écoute. J'ai beaucoup écouté. La seule chose qui va bloquer tout ce qu'on est en train de faire, c'est qu'il ne faut pas qu'on prenne parti. C'est ce que j'ai dit aux autres, surtout aux gens qui font le jugement. Si le jugement est bien fait, on n'aura pas de problème. Aux éleveurs, moi, je l'ai dit, je le répète, les champs ne bougent pas, c'est les animaux qui bougent. Il ne faut pas que les animaux vont vers le champ. Souvent, ils ont d'autres pratiques, hein, ils prennent des enfants et autres, qui laissent les animaux partir et autres choses. Il y a d'autres choses aussi qu'on a écoutées, c'est pas la peine de les faire sortir ici. En tout cas, pour résoudre ce problème, le texte va nous aider parce qu'il y aura des sanctions après, ce qui est sûr. On a commencé les ateliers depuis le 4 juin. On a été celui de Fada, de Massakori, de Fada, d'Abéché, de Bongor. Il n'y a pas eu de réaction. C'est le dernier où on a eu des réactions. Et maintenant, ce qui m'étonne le plus, les partis politiques ont emboîté le pas. Parce que c'est les évêques qui ont fait ça. C'est pas. Les partis politiques ont emboîté le pas. Et ils sont en train de faire beaucoup de...
1: Ils font de la récupération.
2: De la récupération et autres. Mais c'est dangereux pour eux, je vais leur dire. Est-ce qu'ils n'ont pas des militants dans les 18 provinces?
1: En tout cas.
2: S'ils ont des militants là-bas, c'est-à-dire qu'ils ne s'intéressent pas aux autres là, parce qu'il y a des paysans là-bas aussi, il y a des agriculteurs qui sont là, et ainsi de suite. S'ils s'intéressent aux quatre provinces, les deux Logol, le Moyen-Charrier, le Mandoun, et ils laissent les autres, ça veut dire que c'est un risque. C'est un risque pour eux-mêmes.
1: Moi, j'étais politicien, j'ai arrêté au-dessus de la mêlée, monsieur le ministre.
2: Oui, normalement, les partis politiques, là, ce qu'ils vont faire, normalement, ils sont pour l'unité nationale.
1: Merci.
2: Mais je les demande à eux, s'ils veulent qu'ils fassent des sensibilisations pour la cohabitation pacifique.
1: Voilà, mesdames et messieurs, c'est fini pour ce débat qui a réuni autour de cette table qui n'est pas ronde, je l'avais dit. Juste à ma gauche, le ministre de l'élevage et de la production animale, professeur Abderrahim Awat Ateyep. À ma droite, ici, juste à côté, docteur Yamingé Bétimbaï, politologue, spécialiste de la géographie politique et humaine. Et juste à l'extrême gauche, Sa Majesté Mamad Fadoul Makaï, il est membre du Haut Conseil des chefferies traditionnelles et, monsieur le ministre, un ancien ministre, magistrat Baniara Yoyana. Merci d'avoir accepté de participer à cette émission, chers auditeurs, chers téléspectateurs. Merci de nous avoir suivis également. Nous vous donnons rendez-vous très prochainement. Au revoir.

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1: Mesdames, Messieurs, fidèles auditeurs de la Radio Tchad, bienvenue dans ce magazine spécial consacré aujourd'hui à une problématique de la santé publique. Il s'agit du danger de la consommation de la chicha sur la santé humaine. Dans une récente initiative, la mairie centrale a décidé d'interdire la consommation de la chicha à N'Djamena. Ce choix soulève de nombreuses questions, notamment concernant les dangers pour la santé de la population. Dans ce magazine, nous vous proposons de suivre les interventions des deux responsables impliqués dans l'application de la décision portant l'interdiction de la chicha. Il s'agit du docteur Nenoji Mbairo, coordinatrice du programme national de lutte contre le tabac, l'alcool et les drogues, et de monsieur Najilem Abe, point focal de lutte anti-tabac au ministère de la Justice et des droits humains. Docteur Nenoji Mbairo, il y a quelques semaines, la mairie centrale a pris une décision en interdisant la consommation de la chicha dans la ville de N'Djamena. Après un délai d'une semaine, le jeudi 31 juillet dernier, une opération de répression a été menée pour déverrouiller les lieux et la saisie de tous ces produits. Alors, puisqu'il s'agit d'une question de santé publique, est-ce que cette décision est salutaire?
2: C'est une décision qui est salutaire et qui est d'ailleurs juste. Pourquoi? Parce que déjà, depuis 2010, le Tchad a pris une loi, la loi portant lutte anti-tabac, dont l'article 6 fait mention de l'interdiction à l'ouverture des salons, dont le but est de consommer, que ce soit les produits du tabac. Et surtout qu'il faut noter que la chicha aussi, c'est du produit du tabac. Donc c'est pour dire que à travers déjà cet article, la mairie est dans sa logique. Parce que l'État même déjà a interdit à travers l'article 6 l'ouverture des salons dont le but est de consommer les produits du tabac. Donc ce n'est que normal.
1: D'accord. En parlant de la loi numéro 10, oui, en son article 4, elle s'applique aux lieux couverts et fermés aussi. Hein. Et donc il y a un décret 15-22 qui fixe aussi les modalités d'interdiction de fumer dans les lieux publics, les lieux de travail et autres. Alors, en parlant de la chicha, quels sont les dangers de la consommation de ce produit?
2: La chicha, c'est aussi du produit du tabac, comme je venais de le dire. Et c'est une substance qui est très, très dangereuse. Pourquoi? Parce que le danger ne se trouve pas seulement à travers les éléments ou bien les composantes chimiques qui sont contenues dans ce produit, mais également le mode même de fumage. Ça veut dire que quand nous prenons par exemple la comparaison avec les autres cigarettes, là, la chicha est doublement dangereuse. Parce qu'avec le même tube déjà, les gens fument par tour de rôle. Et déjà à travers ce mode de consommation, ils peuvent également transmettre certaines maladies transmissibles telles que les hépatites ou bien la tuberculose, où les germes peuvent se retrouver facilement dans les salives. Et donc, c'est déjà l'une des conséquences. Et la deuxième conséquence aussi est liée à des composantes toxiques qui sont dans la chicha. Parce que, comme je le disais tantôt, la chicha, quand on prend à l'état brut, ça contient déjà 28% de tabac. Et les 70% là, qui sont composés des autres substances telles que le goudron, qui est une substance très cancérigène. Il y a les formaldéhydes, communément appelés formol, qui, le but, c'est de conserver, par exemple, les tissus. Or, toutes ces substances se retrouvent déjà dans la chicha. Et donc, le fait de consommer ce produit, ça expose dangereusement aux conséquences sanitaires. Mais puisque la chicha aussi, c'est de la drogue, donc il y a aussi les conséquences sociales qui sont là. Il ne faut pas les oublier parce que toute drogue a des effets négatifs sur le cerveau. Et dans ce sens que ça peut perturber sa conscience parce que ça entraîne la perte de contrôle, que ce soit sur le plan psychique, comportemental également. Et ça peut amener peut-être quelqu'un à adopter des comportements agressifs. Et déjà, c'est une conséquence sociale qui est là. Et aussi, par exemple, les conséquences liées à des accidents de la voie publique. Par exemple, quelqu'un qui a perdu le contrôle de soi ne peut pas également conduire et respecter les codes de la route. Ça peut aussi l'amener à commettre des accidents de la voie publique. Maintenant, sur le plan aussi sanitaire, comme je le disais, la chicha, c'est aussi un type de produit du tabac. Donc, ça veut dire que toutes les maladies qui peuvent être provoquées par le tabac peuvent également être provoquées par la chicha en question. Par exemple, le cancer. Déjà, la présence de goudron peut déjà provoquer les cancers avec les différents types tels que le cancer de poumon, le cancer des lèvres, le cancer de la bouche, tout ça. Et la présence, par exemple, de nicotine qui se trouve là, ça peut entraîner à la dépendance. Et c'est la dépendance la même qui est une forme de maladie qu'il faut craindre, parce que quand une personne est déjà sous l'effet de l'addiction, c'est comme si la personne est prisonnière. Pour se débarrasser, ça ne serait pas facile. Et ça peut amener quelqu'un, bien la personne, à s'appauvrir, à aller voler. Parce que là, en cas où la personne tente, par exemple, d'arrêter, sans toutefois respecter peut-être les mesures de sevrage, ça peut l'amener peut-être à certains comportements qui le poussent à encore retomber dans la consommation. Donc, la présence de nicotine peut provoquer déjà la dépendance, mais également les autres maladies telles que l'infertilité chez l'homme, chez la femme. Il y a aussi le bébé qui est dans le ventre de sa maman aussi peut subir aussi les conséquences, parce que ça peut jouer également sur le développement du fœtus. Donc, il y a beaucoup de conséquences, que ce soit les maladies pulmonaires chroniques, etc. Il y a beaucoup de conséquences que la chicha peut provoquer.
1: En parlant de fœtus, aujourd'hui, on fait un constat aussi que les femmes consomment aussi beaucoup la chicha. Alors, quel message avez-vous adressé à ces dames-là?
2: Effectivement, comme je le disais tantôt, parce que la chicha, c'est du produit du tabac. La différence, bon, peut-être c'est pas tellement, parce que la chicha, ils ont mis aussi, il y a une composante arôme. Ça, c'est les industries qui ont mis, c'est pour donner du goût et c'est ça qui attire. Mais sinon, les autres substances sont toxiques. Et pas seulement la femme enceinte, son bébé peut subir aussi les mêmes conséquences, parce que c'est des produits toxiques. Ça peut même entraîner un avortement, un accouchement prématuré, mort in utero aussi, parce que ça joue sur la croissance de l'enfant qui est dans le ventre de sa maman. Donc, il y a beaucoup de conséquences chez la femme enceinte.
1: D'accord, madame docteur Nenoyi, puisqu'on constate que la chicha se trouve entre les drogues et le tabac, et puisqu'elle fait partie aussi de certains produits de tabac, est-ce que la chicha est plus dangereuse que les cigarettes?
2: Effectivement, c'est plus dangereuse, comme je venais de dire. D'abord, c'est par rapport au mode de consommation. Parce que la cigarette, on ne fume pas avec un tube. Et donc, ça veut dire que la cigarette peut provoquer les maladies, ce qu'on appelle les maladies chroniques non transmissibles, telles que les cancers, le diabète, les hypertensions. Or, en plus de ça, la chicha peut provoquer la transmission des maladies transmissibles à travers le mode de consommation. Et si nous prenons par exemple les substances qui sont contenues, que ce soit dans la chicha ou dans les autres cigarettes, parce que l'OMS a pris quand même la précaution de faire une comparaison pour voir, surtout par exemple avec le goudron. Par exemple, quand on prend la chicha, 1 gramme de chicha, ça peut libérer jusqu'à 24 à 80 mg de goudron. Alors que un bâton de cigarette, ça libère maximum 10 mg. Ça veut dire que le consommateur de chicha s'expose ou bien absorbe beaucoup les toxines liées à ces goudrons. Donc ça veut dire que les conséquences peuvent être aussi très graves. Je ne dis pas que la cigarette n'est pas toxique, mais en tenant compte de cette comparaison, ça veut dire que le consommateur de chicha est plus exposé encore à des conséquences.
1: D'accord, madame, en se référant à l'interdiction de la mairie, les lieux de chicha, aujourd'hui les lieux de chicha sont devenus des carrefours, hein, il faudrait le dire. Dans ces carrefours, il y a de non-fumeurs qui viennent aussi rester. Alors, que dites-vous de ces fumeurs passifs?
2: Bon, la fumée, c'est la fumée. Il faut d'abord noter clairement que la fumée, c'est la fumée. Ce n'est pas seulement la fumée des cigarettes ou la chicha. Même la fumée des bois, c'est toujours parce que le danger de la fumée, c'est lié à la présence de monoxyde de carbone, qui est aussi une substance chimique très toxique. Et si nous prenons le cas des femmes enceintes, par exemple, un fœtus qui est dans le ventre de sa maman, qui a besoin normalement de l'oxygène pour son développement, tout comme nous qui sommes là également, nous respirons grâce à l'oxygène. Et encore pire, le fœtus qui est dans le ventre de sa maman, qui a besoin suffisamment de l'oxygène, qu'est-ce qui se passe? Si c'est une femme enceinte qui s'expose à la fumée, ça veut dire que c'est le monoxyde de carbone qui se trouve dans la fumée là, qui va venir se fixer sur le globule rouge, parce que la femme enceinte avec son bébé sont liées par le placenta. Ça va se fixer sur le globule rouge du bébé et ça va empêcher la fixation de l'oxygène. Et au finish, le fœtus va subir ce qu'on appelle l'hypoxie. Ça veut dire qu'il sera privé de l'oxygénation. Et c'est ça qui va entraîner toutes les conséquences que j'ai citées en haut. Donc, la fumée, c'est toujours dangereuse.
1: D'accord, docteur Nenoyi, il y a eu aussi d'autres interdictions dans les années passées concernant la chicha et autres. Croyez-vous qu'à la stricte application de ces interdictions?
2: La réussite de l'application dépend de tout le monde, y compris vous, en tant que média, à travers le travail que vous faites déjà, que je salue déjà. Ça dépend aussi de la population elle-même. Parce que si le gouvernement arrive à prendre une décision, ça veut dire que
3: le gouvernement se soucie de la santé de sa population parce qu'il est le garant de la santé ou bien du bien-être de la population. Et donc, c'est dans le sens positif que cette décision a été prise. Mais le gros problème dans notre pays est que quand on cherche à appliquer, parfois ce sont les mêmes populations qu'on cherche à protéger là qui va crier, soit disant que c'est avec ça qu'on fait le commerce, c'est avec ça qu'on se nourrit. C'est ça qui crée un peu la difficulté de l'atteinte des objectifs. Ça met un peu en difficulté même les acteurs. Donc il fallait que tout le monde se collabore, que ce soit les consommateurs, parce qu'aujourd'hui, la mairie peut faire la répression, mais c'est dans ce sens positif, parce que la mairie cherche à protéger la santé de ces gens. Il y en a beaucoup qui ont eu des conséquences et qui meurent. Et donc, il fallait que les gens collaborent, que les gens comprennent que le travail que la mairie ou bien le gouvernement est en train de faire, c'est un travail vraiment des autres autorités. Ah, voilà, on nous prive, parce que c'est ça qu'on s'est débrouillé avec pour se nourrir, tout ça. Ça veut dire qu'à un certain niveau, peut-être, les autres autorités risquent de s'inquiéter. Et s'ils lâchent alors, ça veut dire que ça ne va pas donner un impact positif. Mais ce que j'aimerais aussi dire, c'est vrai, on a besoin vraiment de faire des commerces, des activités génératrices de revenus. Mais à ce que je sache, avant l'arrivée des chichas, ça veut dire que le commerce existait. Donc, je pense que c'est important de faire des commerces à moins de risques. C'est-à-dire qu'il y a des commerces qui peuvent produire également des bénéfices chez la personne, mais également, ça ne met pas en danger la population. Là, ça aide globalement le pays à avancer. Parce que quand on veut développer un pays, on ne peut pas développer avec les malades, ni avec ceux qui meurent. Il faut vraiment se protéger pour que le pays avance, en fait.
1: D'accord, docteur, presque nous sommes à la fin de notre entretien. Quel message voudriez-vous faire passer au public sur le danger du chicha?
3: Ok, le message que je voudrais passer, d'abord, c'est aux non-consommateurs. Aux non-consommateurs, qu'ils sachent que la chicha n'est pas bonne pour leur santé, ni pour la société. Comme j'ai donné des exemples, ça peut provoquer des accidents, des cas, des agressions, tout ça, donc ça n'aide pas. Et sur le plan santé aussi, ça détruit l'organisme, donc, et surtout avec la présence de la nicotine, ceux qui n'ont pas commencé à fumer, c'est de ne pas vraiment se jeter. Parce qu'à force de commencer petit à petit, et avec la présence de la nicotine, ça va les amener à devenir des dépendants. Et pour arrêter, ça serait très difficile. Maintenant, ceux qui fument actuellement, c'est de faire un effort d'arrêter également de fumer. Il y a des centres qui peuvent les aider, par exemple le CEDIRA, qui est à Kabbalah, qui est là uniquement pour aider ceux qui veulent vraiment faire le sevrage, qui peut également les aider à aller jusqu'au bout. Parce que, comme je le disais, parfois, quand tu prends et que tu veux arrêter, parce qu'il y a une méthode de sevrage qui est là qu'il faut respecter. Parce que le fait que ça crée des dépendances, quand on arrête subitement, ça peut créer aussi ce qu'on appelle le syndrome de sevrage. Et donc, pour éviter ça, qui va les amener encore à la rechute, c'est de s'approcher du

0: Kazim, nous avons tendu notre micro à M. Nadjilem Abe, point focal de lutte anti-tabac au ministère de la Justice et des Droits humains.
1: Merci de l'occasion que vous me donnez de parler aujourd'hui de chicha et surtout de la décision de M. le maire d'interdire les implantations, la consommation de chicha dans la ville de N'Djamena immédiatement et avec la répression. Et d'abord, je profite de l'occasion pour féliciter M. le maire qui a pris en main vraiment ses obligations qui rentrent dans le cadre de la santé publique. D'abord, la justice, est, à travers les lois et les textes, la justice n'interdise pas vraiment la cigarette, mais la justice a réglementé dans le souci de préserver la santé publique. Et donc, la décision de M. le maire est venue vraiment à point nommé. Et comme on le dit au Tchad, nous faisons des beaux textes, mais nos textes ne suivent pas d'application. Une semaine après, le maire est descendu sur le terrain pour enlever les hangars, pour empêcher ceux qui vendent les chichas. C'est une décision vraiment à saluer et nous les encourageons vraiment. Et au niveau aussi de la justice, nous attendons de pied ferme. Les récalcitrants qui seront traduits au niveau de la justice seront sincèrement sanctionnés par la loi de la République.
0: D'accord, avant de revenir sur les sanctions, vous avez dit l'applicabilité de nos textes pose problème. Alors, ça n'est suivi immédiatement la répression, certes, mais est-ce que ça va perdurer dans le temps?
1: Oui, ça dépend de la bonne volonté de M. le maire et de tous ceux qui l'entourent. Et nous aussi, à ses bras ici, nous sommes prêts à faire face aux récalcitrants, aux gens qui ne peuvent pas s'obtempérer. À la mesure prise par M. le maire, ils viendront. Et avec les textes et les lois que nous disposons depuis toujours, nous allons appliquer à la rigueur de la loi pour qu'ils comprennent que la vente de la cigarette, de la chicha surtout, nuit énormément à la santé publique.
0: Alors, en matière de répression, que dit la loi pour ceux qui fument dans les lieux publics, or que c'est interdit par la loi, surtout la loi numéro 10 et surtout le décret 1522?
1: La loi 1522, 1523, la loi 010 surtout de 2010, stipule clairement que la vente de la cigarette dans les lieux publics ou bien la fumée, la vente des cigarettes par les enfants, par les mineurs, la vente, par exemple, de la cigarette dans, par exemple, devant les écoles, les hôpitaux, tout ça sont strictement interdits. Et celui qui ne respecte pas sa réglementation est puni conformément au code pénal qui dit dans son article 356 qu'il s'expose à une amende de 5 000 à 50 000 et selon le cas. Il peut aussi être amendé de 6 mois.
0: Est-ce que vous êtes déjà arrivé de sanctionner ce genre de personnes, par exemple?
1: Surtout en ce qui concerne la fumée de chicha et de la cigarette, nous avons des dossiers. Nous avons des dossiers, la non-réglementation aussi de la loi 10. Nous avons des dossiers et que le dossier, certains sont en cours d'instruction, mais très bientôt, je ne peux pas livrer ce qui est en train de se faire au niveau, parce qu'il y a le secret de l'instruction, mais dans très bientôt, il doit y avoir des décisions, des sanctions vont tomber.
0: D'accord, merci.
1: Merci beaucoup.
0: L'interdiction de la consommation de la chicha par la milice centrale est une mesure importante face aux dangers sanitaires qu'elle représente. Pour Dr Nenoji Mbairo, coordinatrice du programme national de lutte contre le tabac, l'alcool et le drogue, et M. Nadjilem Abe, point focal de lutte anti-tabac au ministère de la Justice et des Droits humains, la sensibilisation et le respect des lois sont essentiels pour protéger la santé de la population. Mesdames, Messieurs, c'est tout pour ce magazine. À la réalisation, Mali Mamad Abdoulaye, prise de son, Aboubakar Omar, et à la présentation, Omar Mohamed Ali. Merci de nous avoir suivis. Portez-vous bien. Au revoir.

0: Mesdames, Messieurs, auditeurs avertis de la Radio Tchad, bienvenue à ce magazine spécial consacré à un sujet d'actualité. Il s'agit de la prolifération des fausses informations sur les réseaux sociaux et leur impact sur la cohésion sociale au Tchad. À la présentation de ce magazine, Omar Mohamed Ali. Au Tchad, comme à travers le reste du monde, les réseaux sociaux redessinent aujourd'hui l'espace médiatique, facilitant la mobilisation citoyenne, tout comme la prolifération de la désinformation. Facebook, WhatsApp, X ou TikTok sont devenus aujourd'hui des canaux d'information où le contenu se mélange, où acteurs politiques et influenceurs façonnent l'opinion publique. Face à ces défis, la Radio Tchad, à travers ces magazines, donne la parole à des experts en communication ou des représentants des médias, à alerter, sensibiliser ou conscientiser les utilisateurs des réseaux sociaux sur l'importance de ces outils en vérifiant les sources d'information afin de promouvoir un usage responsable des plateformes numériques afin de préserver la cohésion sociale. Pour en discuter de ces sujets cruciaux, nous avons le plaisir d'accueillir aujourd'hui deux invités. Il s'agit à ma gauche de M. Deb Zizou, journaliste communicant et spécialiste sur des questions de la désinformation. Bonjour monsieur, bienvenue parmi nous.
1: Bonjour, c'est fut un grand plaisir pour moi d'être là à la Radio Tchad pour la première fois. Bien évidemment, plusieurs fois à la télé. Merci. C'est un honneur d'être là.
0: À ma droite, M. Joséphi Issara Doudban, expert en développement durable, enseignant, coordonnateur général de Youth Tchad IGF, qui est l'initiative des jeunes tchadiens sur la gouvernance de l'Internet au Tchad. Et par ailleurs, représentant de la jeunesse africaine sur la gouvernance de l'Internet au Nigeria. Bonjour, M. Doudban, et merci d'être parmi nous.
2: Bonjour, M. Omar, merci.
0: Alors, sans plus tarder, dites-nous, c'est quoi une fausse information, Monsieur Deb Zizou?
1: Pour répondre à votre question, il y a trois définitions en ce qui concerne la fausse information de façon générale qu'il faut commencer pour une meilleure compréhension. Donc, il y a la désinformation qui est le fondement même, notre sujet principal, qui est la manipulation de l'information, qui peut avoir plusieurs buts. Et donc, c'est une fausse information manipulée et diffusée dans le but de nuire à quelqu'un, à quelque chose, à une institution quelconque. Il y a aussi ce qu'on appelle la malinformation. La malinformation, c'est bien évidemment une fausse information, une information qui est vraie, mais qui n'a pas d'utilité publique. Et donc, ça peut être les revenge porn, les vidéos intimes que les gens diffusent. Ces genres d'informations, on les appelle les malinformations. Et il y a une troisième partie, ce qu'on appelle la mésinformation. La mésinformation, c'est une forme de fausse information que la personne diffuse, mais sans le savoir. Pour lui, il partage une information de façon naturelle. Pourtant, c'est une fausse information. Et au Tchad, c'est la forme la plus développée, c'est la mésinformation. Donc, beaucoup de gens partagent des fausses informations, mais pas dans le but de nuire, mais parce qu'ils ne le savent pas. Voilà. Mais bien évidemment, il y a aussi de la fausse information fabriquée qui sont là. Mais quand même, pour le cas du Tchad, moi qui ai travaillé beaucoup plus sur ces questions pendant plusieurs années, et surtout dans l'espace Sahel, c'est la forme la plus utilisée au Tchad.
0: D'accord. Aujourd'hui, on peut retrouver dans les plateformes numériques tchadiennes les mensonges, calomnies, attributions de fausses citations ou bien des images hors contexte. Ce sont autant de pratiques qu'on rencontre généralement. Alors, quels sont les sujets qui font le plus souvent l'objet de fausses informations sur les plateformes numériques tchadiennes?
1: On peut dire que les fausses informations prennent les sources des faits qui existent. Et donc, ça dépend également de l'actualité du moment. Bientôt, nous allons entrer dans la saison de pluie. Et vous verrez qu'il y aura des conflits entre agriculteurs et éleveurs qui se passent dans tout le Tchad. Hein. Pour moi qui est allé aussi au nord, un peu à l'est aussi, ça se passe là-bas, bien évidemment, au sud aussi. Et donc, pendant ces périodes, il y a beaucoup de fausses informations. C'est parce que c'est la période de conflits dans ces régions-là qui sont liées à l'agriculture et aux éleveurs. Et donc, les fausses informations prennent leurs sources des faits qui existent. Et donc, c'est pendant cette période que les gens vont fabriquer des fausses informations en disant que non, les éleveurs d'agriculture, vous allez voir beaucoup de vidéos et des photos qui viennent souvent peut-être même de la Centrafrique ou bien d'ailleurs. Il y a aussi des périodes électorales. Pendant la période des élections, il y a tellement de fausses informations qui circulent également. Et donc, c'est périodique, ça dépend des événements qui circulent. Mais au Tchad, quand même, avant de venir, parce que je travaille au journal Le Pays, j'ai écrit un article pour déconstruire une fausse information par rapport à... Il y a beaucoup d'internautes depuis hier qui publient que Facebook menace de fermer mon compte dans 12 heures. Beaucoup de gens relaient cette information, alors que c'est une fausse information. Et avant même de venir ici, j'étais en train de publier cet article. Et donc, ça dépend, mais on peut pas dire avec exactitude laquelle information qui revient le plus, mais ça dépend des périodes. Et donc, pendant les périodes de conflit, la période électorale, pendant des périodes, même les manifestations, il y a beaucoup de choses qui se passent et ça se répète. Mais il y a pas de façon exacte qu'est-ce qui revient le plus. D'autres choses aussi, comme je parle de la mésinformation, les questions aussi des bourses d'études, parce qu'il y a beaucoup de gens qui reçoivent des faux liens en disant que non, vous avez gagné une bourse d'études, ou bien Éthiopien fête ses 100 ans, vous avez gagné un billet d'avion pour aller, des trucs comme ça. Et beaucoup de gens partagent pour aider. Pour eux, c'est que c'est des vraies informations, alors qu'en réalité, c'est des fausses informations. Et ça aussi, c'est des choses qui reviennent aussi de temps en temps. Ou bien RTL donne des gigas, il faut partager autour de toi. Ça, c'est des choses qui reviennent le plus souvent, mais vraiment quoi.
0: D'accord, cette question est adressée aussi à M. Joséfi. Aujourd'hui, vous, en tant que jeune et qui avez travaillé aussi sur les questions de gouvernance de l'Internet dans le continent africain, quels sont les auteurs de ces fausses informations? Lesquels qui diffusent beaucoup de fausses informations?
2: Je suis très ravi d'être ici.
0: Merci de m'avoir invité
2: sur les ondes de la radio nationale. Alors, pour ce qui est des auteurs, en fait, de ces fausses informations, comme mon prédécesseur qui a bien défini les expressions, en fait, dans ces domaines, il y a aujourd'hui en grande partie des individus qui sont isolés. Ils sont isolés parce qu'ils font des actes pour attirer l'attention, pour nuire à une personne ou encore à une communauté. Mais il y a aussi des groupes, en fait, qui sont organisés et qui, parfois, motivés par des intérêts politiques, ethniques et économiques, et ça devient une activité quotidienne, en fait, pour ces derniers. Mais on n'oublie pas la présence de nos jours de soi-disant influenceurs, des influenceurs qui peuvent être mal intentionnés. J'ai pas de problème avec nos soi-disant TikTokers ou encore des gens qui créent des contenus. Ça aurait été mieux s'ils les faisaient sous un angle positif.
0: D'une autre manière,
2: galvaniser un peu la société. On a pas mal de défis dont notre société fait face et qu'on peut bien créer des contenus positifs pour partager des opportunités, faciliter les insertions professionnelles, contribuer à la croissance économique, ainsi de suite. Quand on a déjà qui créent des contenus qui peuvent nuire à tout ce qui est valeur de la société, je pense qu'on peut les considérer des influenceurs mal intentionnés qui utilisent leur audience pour propager des rumeurs, ainsi de suite. Il y a aussi les acteurs extérieurs. On peut faire face à des ingérences extérieures qui peuvent chercher à déstabiliser notre pays ou à exploiter ces divisions internes. Ce sont des failles dont la société peut être considérée comme des défis. À l'absence de tout ce qui est mécanisme de régulation, de changement ou encore d'apport pour trouver des solutions efficaces, on peut tomber dans la force d'un adversaire, quelqu'un qui est de l'extérieur et qui peut apporter toute sa force pour déstabiliser notre pays, notre société.
0: Monsieur Deb Zizou, aujourd'hui, en parlant de plateforme, si aujourd'hui nous nous référons trop sur la prolifération de fausses informations, c'est parce qu'elle met en mal la cohésion sociale au Tchad. Alors, en parlant de plateforme numérique, aujourd'hui, on constate que sur le réseau social tchadien, on rencontre généralement des sites créés pêle-mêle. Aujourd'hui, je peux créer un site dénommé juste Zizou, je peux créer un site dénommé Omar. Je peux publier des informations, n'importe quelle information, ce qui me plaît le plus. Or, c'est des fausses informations. Comment pouvez-vous sensibiliser les jeunes pour adopter un comportement responsable?
1: Je pense que c'est le travail qu'on fait sur le terrain depuis des années déjà. Rapidement, j'ai fait partie des formateurs d'un grand programme qu'on appelle Desinfox Tchad. C'est un projet qui a été financé par l'Agence française de développement de médias, CFI, en partenariat avec l'ambassade de France, où beaucoup de journalistes tchadiens ont pris part à ce projet. Et j'ai travaillé pendant une année dessus. Ça m'a permis de former des jeunes, Abéché et Anjamena, qui ont été des relais également dans leur communauté. Et donc, ce genre de projet, il faut les multiplier. L'autre chose également, c'est que l'Internet n'est pas une zone de non-droit. Il y a des textes qui existent. Malheureusement, leur applicabilité demeure floue. Ça fait que les gens se pensent que tout est permis sur Internet, alors qu'en réalité, non. Tu peux aller en prison pour avoir partagé une fausse information. Voilà. Mais seulement que ces textes demeurent aujourd'hui flous. Et donc, il y a des efforts qui sont en train d'être faits dans la société civile, parce que nous, on le fait déjà. Et moi, je continue par le faire tout le temps. Et chaque fois qu'il y a besoin, j'utilise mes canaux pour le faire. J'ai aussi eu la chance de travailler avec Naglabs, qui est aussi un hub qui permet de travailler sur ces questions-là. Ce qu'il faut faire, justement, c'est qu'il faut renforcer l'éducation aux médias. Ça s'appelle EMI. Aujourd'hui, dans tous les programmes dans le monde, les gens mettent de l'avance, beaucoup d'énergie sur l'EMI, qui est une éducation aux médias qui s'enseigne dans les universités, dans les écoles primaires, apprendre aux enfants d'utiliser l'Internet de façon responsable. Et là, ça ne peut pas se faire sans l'État, sans l'apport de l'État. Parce qu'il y a des institutions de la société, des ambassades et autres,
0: oui.
1: Ça ne suffit pas. Il faut que l'État aussi mette de l'énergie dedans.
0: Au niveau de l'État, il y a Francis qui en train de faire un travail remarquable,
1: oui.
0: Où à chaque fois ils font des communiqués pour alerter la population sur cet événement-là.
1: Mmh.
0: Et aussi, surtout, l'AMA qui met en garde
1: les médias.
0: Oui.
1: Et là, effectivement, parce que l'ANSIS, moi je travaille aussi avec l'ANSIS en collaboration, je ne suis pas un employé de là-bas, mais souvent, parce que je connais des gens, j'appelle. Et chaque fois que je suis appelé à faire des formations, je demande, il faut qu'on invite les gens de l'ANSIS.
0: Voilà.
1: Parce qu'eux, ils sont en quelque sorte des gendarmes, quand même, ils doivent avoir l'œil sur ce qui se passe. Donc souvent, on communique avec les gars de l'ANSIS, ils font un très bon travail, comme vous venez de le dire. Et donc, l'État doit encore renforcer pour que dans tous les établissements, que ce soit public, privé, sur toute l'étendue du territoire, il faut le faire. Parce qu'aujourd'hui, la guerre, elle est informationnelle, comme mon collègue l'a dit. Il faut éduquer les jeunes pour ne pas qu'il y ait des failles qui peuvent déstabiliser le pays ou bien qui peuvent mettre à mal la cohésion sociale.
0: Comme vous l'avez souligné, quels sont les principaux exemples de fausses informations qui sont préjudiciables à la cohésion sociale?
1: Je suis à la Radio Tchad, je vais profiter même pendant la période de Covid. Il y a nos confrères de la Radio Tchad qui ont été arrêtés parce qu'ils ont falsifié les documents de couvre-feu.
0: Oui.
1: Parce que c'est dangereux. Et l'État à dire le droit. Et ça, c'est un exemple palpable que je donne tout le temps aux gens, surtout aux journalistes, de faire très attention. Il y a des journalistes qui partagent de fausses informations, soit de façon délibérée, mais il y en a aussi qui le font de façon pas intentionnelle également. Oui, il y en a beaucoup. Et pendant les événements malheureux de 20 octobre, on a l'exemple le plus palpable qui pouvait mettre l'huile sous le feu, c'est qu'à Moundou, on nous a fait comprendre qu'il y a des chrétiens qui assassinent des musulmans, alors que ces images viennent de la Centrafrique. Et ça, c'est très, très dangereux. Mais heureusement qu'on a fait le fact-checking, on a découvert que non, ces images viennent de la Centrafrique. Et donc, ce sont des exemples comme ça. Même pendant la période électorale ici, j'ai travaillé avec une organisation de la place pour vérifier les informations sur les élections. Et on a découvert qu'il y a quand même quelques images qui sortent de leur contexte, des images qui viennent d'ailleurs. Oui. Voilà. Et donc, c'est de faire très attention, c'est d'essayer quand même de continuer à lutter contre la fausse information pour éviter tout ceci.
0: D'accord. En parlant de fact-checking, aujourd'hui, est-ce qu'on peut détecter le vrai du faux?
1: Absolument, absolument, ça se fait. Grâce aux outils de détection de fausses images, comme l'outil la plus simple, la plus utilisée, ça s'appelle Google Images, qui peut être déjà un bon début pour faire le fact-checking. Et il y a aussi un outil développé par Amnesty International qu'on appelle YouTube Data Viewer pour les vidéos aussi, qui sont très efficaces. Mais il y a beaucoup d'outils qui sont en train d'être développés. Même hier, je suis tombé sur un autre outil encore que je suis en train de tester. Mais bon, c'est très intéressant parce qu'aujourd'hui, il y a aussi l'IA. Lié à l'intelligence artificielle qui entre en jeu. Donc, ça devient de plus en plus compliqué. Mais en tant que fact-checker aussi, on peut utiliser tous les outils possibles. Mais le premier outil le plus puissant, c'est d'avoir le sens critique. Voilà. C'est le cerveau.
0: C'est ça.
1: Donc, sur Internet, il faut tout douter d'abord. Vous pouvez utiliser tous les outils du monde, mais si vous n'avez pas un sens critique, ces outils ne pourront peut-être pas vous servir. Donc, au-delà de tous les outils que vous pouvez utiliser, il faudrait avoir un sens critique, un regard critique. Il faut bien voir et se poser des questions. Est-ce que cette image, elle est vraie? Est-ce que cette photo, cette vidéo est vraie ou faux? Et c'est possible de détecter les fausses informations.
0: D'accord. Monsieur José Faisan Khadoudban, le mercredi 23 avril dernier, s'est tenue la 9e édition du Forum national sur la gouvernance de l'Internet au Tchad. Et c'est sous le thème des enjeux des réseaux sociaux au Tchad. Alors, dites-nous, quel est le principal rôle de l'IGF Tchad? Surtout, pourquoi avoir choisi ce thème?
2: Merci. L'IGF Tchad, c'est le chapitre tchadien sur la gouvernance de l'Internet qui est hébergé sous tutelle du Forum des Nations Unies sur la gouvernance de l'Internet qui existe depuis les années 5-6. Et cette année, on se prépare pour la 20e édition qui aura lieu en Norvège au mois de juin. Avant cela, il y aura le forum africain qui aura lieu cette année en Tanzanie à Dar es Salaam où on va se présenter là-bas d'ici quelques semaines. Donc, il était question d'organiser l'IGF national. Et donc, chaque pays a un chapitre qui traite les questions liées à la gouvernance de l'Internet. Et aussi, au sein de ces chapitres, il y a l'initiative des jeunes sur la gouvernance de l'Internet dont je suis le coordinateur général. Et par ailleurs, je viens récemment d'être élu représentant Jeunesse Afrique sur le forum africain de la gouvernance de l'Internet. Donc, nous intervenons au niveau de l'accessibilité à l'Internet, le contrôle, la régulation, la gouvernance d'une manière générale, surtout qu'on est dans un contexte de transition numérique, ainsi de suite, donc avec l'arrivée ou encore la mise à jour ou le développement des nouvelles technologies, de l'intelligence artificielle, il est question de voir un peu quels sont les défis auxquels notre société fait face. Et donc, comme l'a si bien dit notre cher intervenant, dans notre société tchadienne, il y a ces problèmes liés à l'usage qui est non rationnel des outils communément appelés les réseaux sociaux, que ce soit sur Facebook, Instagram ou encore Snapchat, Facebook ou encore WhatsApp surtout. Il y a des messages qui circulent et qui n'ont pas de fondement, une base qui n'est pas du tout vérifiée. Ou encore des sujets qui peuvent créer des tensions sur les réseaux sociaux et qui peuvent aller jusqu'aux foyers sociaux, qui peuvent vraiment déchirer la société. Donc il était question de prendre en fait en main nos responsabilités pour sensibiliser la société, les jeunes surtout qui utilisent en majorité les réseaux sociaux, voire en collaboration avec les agences de régulation, telles que, comme on l'avait bien dit, ANSIS, la DTIC ou encore l'ARCEP, ou le ministère de l'économie numérique. C'était aussi une opportunité pour nous, à chaque fois qu'on se présente à l'international, on invite ces agences nationales pour aller participer à nos côtés, pour qu'on soit sur la même longueur d'onde. Quand on revient, on travaille sur des initiatives qui peuvent nous permettre d'apporter des solutions durables à ces problèmes. Et donc c'était comme ça, en décembre dernier, on était à Riyad, en Arabie Saoudite, où on avait eu des échanges assez clairs, sans filtre, entre surtout les représentants d'ANSIS, d'ADETIC, du ministère. Et on s'est dit qu'il serait temps maintenant de jumeler les efforts pour combattre tout ce qui est fake news, misinformation, malinformation, ou encore désinformation, ou encore tout ce qui est fausse information. Donc les usagers ou encore les consommateurs de l'Internet font face sur l'étoile.
0: Lors de ce forum, vous avez invité beaucoup d'intervenants. Il y a la AMA qui a pris part, l'ANSIS, il y a d'autres organes de régulation. Alors, quels sont les recommandations assorties de ce forum?
2: Les recommandations commencent d'abord par la question liée à l'accessibilité. On a aujourd'hui un pays qui fait quasiment 1 284 000 km². On a l'intention que l'Internet est au niveau citadin. Donc il faut couvrir l'Internet au niveau rural surtout. Il faut connecter le monde rural avec le monde, avec la ville, pour qu'on puisse faciliter tout ce qui est échange économique, tout ce qui est échange des matières premières, tout ce qui est transfert des compétences académiques, professionnelles, et ainsi de suite. Il faut aussi sensibiliser, informer le monde rural grâce à cet outil Internet. Il faut aussi que l'Internet soit à prix accessible sur toute l'étendue du territoire, pour qu'un jeune lambda, qui travaille ou non, puisse avoir quelques gigas pour se connecter, se former sur Internet, rester connecté avec le monde extérieur, voir quelles sont les opportunités académiques, professionnelles, culturelles, ainsi de suite. Mais ce reste que des découvertes qu'on peut faire à travers l'Internet. Mais il y a aussi la question de régulation qui touche les utilisateurs qui sont un peu conscients ou formels et qui peuvent réclamer qu'ils soient plus ou moins victimes de quelques tentatives d'énigrement ou encore diffamation, comme l'a si bien dit notre frère ici. Et donc des recommandations qui sont vraiment diverses et qui demandent à l'État et aux agences de pouvoir multiplier les efforts, les investissements pour faciliter la transition numérique.
0: D'accord. La question elle est adressée aussi à M. Diabzou. M. Joséphi, à Doudbal, aujourd'hui, comment la mauvaise utilisation des réseaux sociaux contribue à la détérioration de la cohésion sociale locale?
2: Je pense qu'il y a pas mal de mécanismes qui peuvent nuire à tout cela. Donc, il faut qu'il y ait des initiatives allant dans les sens d'information, de désinformation, et surtout de combattre tout ce qui est affaiblissement de la crédibilité de l'État, dont les citoyens doutent des informations officielles, les crises de confiance généralisées qui peuvent toucher les institutions judiciaires, sécuritaires, administratives, le désengagement citoyen, c'est quelque chose qu'il faut les combattre réellement. Parce qu'il y a des gens qui se replient ou deviennent hostiles à toute forme d'autorité. Et surtout la montée des tensions et des violences qui peuvent être facilitées par une perception biaisée de la réalité. Donc il y a pas mal d'indices sur lesquels on peut vraiment multiplier des efforts et apporter des solutions efficaces.
0: Monsieur Debzizou,
3: oui.
0: Votre perception sur la détérioration de la cohésion sociale par la mauvaise utilisation des réseaux sociaux?
1: Ce qui est important de préciser, c'est que les fausses informations sont le plus grand mal du monde. C'est pour ça que tous les pays du monde
0: rencontrent
1: ce problème et ils mettent des moyens pour lutter contre cela. Parce que la fausse information, une fausse information peut créer des guerres, bousculer des institutions, peut faire fermer des entreprises. Et donc, récemment, par exemple, il y a quelqu'un qui a lancé une alerte par rapport à une usine qui aurait fabriqué de fausses farines, par exemple. Et ça a eu de l'impact quand même sur l'économie. Donc ça peut avoir des conséquences lourdes sur l'économie, des conséquences sur la confiance même de la population envers les autorités, des politiques par exemple. Et donc la cohésion sociale, les gens peuvent se regarder en signe de défiance parce qu'il y a des fausses informations qui peuvent circuler en disant que voilà, telle communauté autre. Donc aujourd'hui, c'est pour ça que nous devons combattre les fausses informations avec la dernière énergie pour ne pas que ces choses arrivent quand même dans un pays comme le Tchad où le tissu social est très fragile. Voilà, donc c'est un peu ça.
0: Comment les médias traditionnels, par exemple les radios, les télévisions, peuvent ou bien peuvent lutter face à ces fausses informations, par exemple?
1: J'ai l'habitude de dire aux médias, que ce soit les médias traditionnels, que ce soit les médias en ligne, les nouveaux médias,
0: oui.
1: Le mot d'ordre pour moi est le même. Il faut avoir un des informations. Il faut que chaque média, il faut que chaque organe de presse a une équipe, une rubrique
0: dédié
1: à la vérification des faits. Je pense que c'est un bon début. Il faut spécialiser les journalistes qui peuvent travailler sur ça. Comme ce que vous faites, c'est très bien, mais ne le faites pas seulement une fois. Il faut que ça soit de façon continuelle. Il ne faut pas penser que les fausses informations, c'est des faits divers. Non, je pense que c'est un truc très, très important pour les médias. Et chaque média doit avoir une rubrique dédiée à la vérification des faits. Et il faut spécialiser les journalistes dans ce côté, les former, les envoyer en formation. Et même sur le plan local, il y a des gens qui sont là. Nous, d'autres, nous sommes là pour accompagner les médias, que ce soit les journalistes, même de façon individuelle, indépendante, bien de façon institutionnelle, nous sommes là pour les accompagner. Et donc, c'est très important, j'ai toujours dit ça, parce qu'en 2024, j'ai formé par moi des minimum peut-être de 500, 600 journalistes, des hommes de médias de façon générale au Tchad, tout le long de l'année 2023, 2024, 2025, jusqu'à là, je continue pas à le faire. Et même, je le fais au-delà du Tchad aussi, et c'est très important, et j'ai toujours dit que les médias doivent avoir des vérifications des faits. Et c'est très important que ce soit les médias. Voilà pourquoi moi, chaque fois qu'il y a une fausse information, il faut que j'essaye de faire ça rapidement pour mettre à la disposition du public, parce que je connais l'importance. Et récemment même, il y a une image des deux garçons qui circulaient sur les réseaux sociaux et puis accompagnés d'un audio en disant que ces jeunes-là, ils ont la bande sur la tête, l'air blessé, et qu'ils partaient au Nigeria avec leur famille. Et il y avait eu un accident et les parents sont morts. Et ces enfants viennent du Tchad. Et c'était que la personne a lancé l'alerte pour retrouver les parents. Ça a circulé plusieurs jours. J'étais occupé parce que j'étais en train de voyager. Et puis après, quand j'ai eu le temps de m'en charger, il faut que je vérifie. Et quand j'ai fatigué, cette même histoire date de 5 ans. Et ça

0: rapidement, faire du fact-checking,
1: voilà.
0: Parce que les gens vous suivent et ça sera très intéressant. Et moi, je vous le recommande, mais vivement.
1: D'accord. Aujourd'hui, Debzou, à l'heure du numérique et surtout de l'intelligence artificielle, hein, il faut comprendre que les médias en ligne ont pris des décisions sur les médias traditionnels. Ça, c'est une triste réalité. Où les informations sont publiées de manière vraiment instantanée sur les plateformes numériques, d'où les médias traditionnels, comme vous le dites. Ce sont des médias qui sont habilités le plus souvent à vérifier les informations dans les timings avant de les publier. Alors, face à cette prolifération de ces médias en ligne, quelles sont les actions concrètes qui peuvent être entreprises pour sensibiliser la population face aux dangers vraiment, surtout de fausses informations?
0: Oui, ce qu'il faut faire, c'est de continuer à former les journalistes et de leur faire comprendre que l'information n'est pas une course de vitesse, mais c'est une course de fond. Et que ça ne sert à rien de se presser. C'est vrai qu'il y a le scoop qui est là, mais ce que vous dites, c'est vrai, c'est une réalité. Les médias en ligne, c'est de publier rapidement, et peu importe. Et c'est pour ça que je tiens également aux sanctions de la AMA, qui est chargée de réguler ces secteur-là, d'être dur aussi avec les médias qui font de la désinformation. Voilà. Je pense qu'avec ça, les gens peuvent avoir un peu peur en disant que non, il faut que je vérifie cette information avant de la partager. C'est à la main de faire ce travail. Et comme je vous l'ai dit au départ, je dis à chaque fois qu'on m'appelle, les institutions m'appellent pour des formations, je demande est-ce qu'il y a la main, est-ce qu'il y a l'ANSIS. Je demande même s'ils ne sont pas là, je dis non, il faut qu'ils soient là. Parce que c'est important.
1: Ce sont les deux régulateurs majeurs.
0: Oui, deux régulateurs majeurs qui doivent aussi être là chaque fois qu'il y a des formations.
1: Et surtout travailler en synergie.
0: Travailler en synergie, bien évidemment. Et donc, c'est très important. J'ai toujours dit que l'Internet n'est pas une zone de non-droit. Et quand tu es journaliste, ce que tu fais dans la désinformation, c'est plus que quelqu'un de lambda. Et c'est pour ça qu'il faut sanctionner. Les lois sont faites pour protéger, pour que la vie soit simple et accessible à tout le monde. Et quand il y a des dérives liées à l'utilisation d'Internet, il ne faut pas avoir peur de sanctionner. Et je pense que comme ça, les médias peuvent avoir quand même le temps de vérifier des informations avant de la mettre à la disposition des consommateurs que nous sommes, que la population.
1: D'accord. Mesdames, Messieurs, nous sommes presque à la fin de cette émission. Monsieur José Fissar Doudban, alors, quels sont vos messages à l'endroit de la jeunesse tchadienne et surtout au gouvernement sur l'utilisation des réseaux sociaux de manière saine?
2: Merci beaucoup. Je pense qu'il serait important de mettre à jour un peu notre système éducatif pour qu'il y ait un programme numérique de bas âge, que les jeunes générations puissent se familiariser davantage avec les outils numériques, qu'ils soient sur la même longueur d'onde en matière d'innovation et de transformation numérique, qu'il y ait le respect des textes. Aujourd'hui en France, ce matin, je vis à Gabriel Attal qui a décidé de mettre fin à l'usage des réseaux sociaux par les mineurs. C'est un exemple que moi j'apprécie beaucoup. Et donc nous ici aussi, il faut qu'on ait ce checking, cette vérification qui nous permet de savoir l'identité de l'utilisateur d'un compte quelconque pour s'assurer que ce n'est pas un mineur. Et il faut aussi qu'il y ait un usage périodique. Si c'est important à un certain âge. Il faut qu'il y ait des mécanismes de contrôle, de régulation des hauts niveaux. Et ça, il faut des préalables, en fait, former les journalistes, les corps médiatiques en général. Comme Dédou le dit, il faut leur doter des moyens techniques innovants, qu'ils puissent s'acquérir davantage de tout ce qui est avantage sur l'utilisation des outils. Il faut aussi renforcer les capacités des agences régulatrices pour qu'elles soient en mesure de sanctionner ou encore de corriger tel ou tel fait sur la société. Et d'une manière générale, les utilisateurs, il faut les sensibiliser pour qu'ils se conscientisent d'une manière générale et qu'ils utilisent l'Internet ou encore les outils sous un angle positif pour contribuer au bien-être de la société, à la croissance économique, au développement d'une manière générale de notre cher pays. Merci beaucoup.
0: D'abord à l'État, comme j'ai l'habitude de faire des recommandations, c'est de s'investir également dans l'éducation aux médias dans les écoles, que ce soit dans les écoles publiques, dans les universités. L'État doit aussi accompagner le secteur privé à mettre l'éducation aux médias dans les écoles et aussi dans les universités. Je pense que même dans les universités, les gens en ont besoin. Et à la main, de toujours veiller à ce que les sanctions tombent en cas de désordre informationnel dans les médias. Et aussi à l'ANSIS de faire comprendre que s'il y a des textes qui existent, il faut les vulgariser pour que la population soit au courant que l'Internet n'est pas une zone de non-droit. Aux plus jeunes que moi, j'ai toujours l'habitude de dire plus jeunes que moi, parce que je ne veux pas donner des conseils à mes aînés, c'est de profiter de l'Internet. L'Internet, c'est un truc incroyable qui te permet d'apprendre beaucoup de choses, de faire le tour du monde. Et je dis ça aux jeunes pour les motiver, parce que je suis la preuve qu'avec l'Internet, tu peux tout faire. Tu peux tout apprendre, tu peux avoir plusieurs métiers. Tu peux être entre les deux avions, parce que je le suis, et je le dis ça pour les motiver. Et donc, de ne pas laisser dans les faux trucs, d'être vouloir être des influenceurs, c'est créer des contenus, c'est très bien.
1: Oui.
0: mais l'Internet peut apporter beaucoup de choses positives. C'est un outil entre nos mains. Si tu ne sais pas l'utiliser, ça peut aussi te nuire, ça peut te conduire en prison aussi. Il faut qu'on le sache. Et donc ça, c'est un conseil que j'aimerais donner à mes jeunes frères.
1: Merci. D'accord. Mesdames, Messieurs, ainsi prend fin ce magazine spécial consacré sur la prolifération des fausses informations sur les réseaux sociaux et leur impact sur la cohésion sociale au Tchad. Était présent tout au long de cette émission, Monsieur Deb Zizou, journaliste communicant.

0: Spécialiste sur des questions de désinformation. Et aussi, M. José Fissa Khatoutpan, expert en développement durable, enseignant, coordonnateur général de IGF Tchad. Et par ailleurs, il est aussi le représentant de la jeunesse africaine sur la gouvernance de l'Internet Tchad. Merci à vous d'avoir partagé avec nous ce moment.
1: Merci beaucoup et à bientôt.
2: Merci.
0: Merci à nos invités d'avoir partagé avec nous ce moment. Cette émission est réalisée par Abdoulaye Toch, à la cabine technique Mahdi Mahamat Abdoulaye et à la présentation Omar Mahamat Ali. Merci à toute l'équipe technique. Merci à vous, chers auditeurs, d'avoir écouté. Restez à l'écoute de la RNT. Au revoir.

0: Mesdames et messieurs, bonjour et bienvenue dans ce magazine consacré au vécu des enfants chez les tuteurs. Nous vous invitons dans un premier temps à écouter ces enfants, certains parents, les avis de nos concitoyens sur le sujet et enfin les éclairages du sociologue. À la présentation, je suis Émile Tonyabé Foxoubo. Dans notre société, de nombreux enfants vivent avec des tuteurs, mais quelles sont réellement leurs conditions de vie? Les réponses de ces enfants sont plus ou moins mitigées.
1: Il y a certains tuteurs, ils sont compliqués avec les enfants qui vivent avec eux. Parfois, ils les traitent mal, parfois, ils mangent aussi mal, ils les habillent aussi mal. Tous les travaux de la maison, là, c'est eux qui font. Ils veulent les envoyer, même là, c'est l'enfant qui est resté avec eux, là, c'est ça qui les envoie. Mais leurs enfants, là, comme s'ils sont restés, comme si les filles chéries ou bien les filles de papa ou bien la fille à maman. Et puis, c'est comme ça qu'ils leur poussent à aller se marier ou bien. Parfois, il y a certaines qui fuient aussi. Et il y a certaines qui n'ont pas l'âge même de se marier, même ils se précipitent pour aller se marier. Et il y a des hauts et des bas. Mais certains, là, je fais que c'est monté. J'ignore seulement certaines choses. Je m'adapte seulement à ça. Parce que ce n'est pas facile. Si avant j'étais une fille qui n'est pas prudente, ou bien la fille qui n'a pas de force, ou bien je n'ai pas la foi là, je ne peux pas continuer jusqu'à rester aussi avec mon tuteur jusqu'à cette stade. Il y a certaines qui m'ont demandé même d'aller me marier, mais je n'ai pas voulu. Je dis que si un jour à l'autre, si j'ai tout, ou bien je vais trouver quelqu'un et puis je vais aller. Mais si avant je suivais les conseils de mes camarades ou bien des autres là, moi là à cette histoire là, peut-être je vais même arrêter les études, je vais me marier et puis peut-être faire des commerces et là là. Mais parce que je suis une fille aussi patiente et je supporte toutes choses. C'est pour cela que jusqu'à cette histoire, je suis jusqu'à l'université.
2: Moi, je suis l'un de ces enfants qui vivent chez un tuteur et nos conditions de vie sont très amères. Par exemple, nous, quand on étudie, on n'a même pas le temps d'étudier puisqu'il y a des bruits par-ci, quand on nous embrouille avec leurs bruits, on n'arrive même pas à bien étudier nos échecs à l'école. Évolue de jour en jour. Alors, concernant certaines charges, on ne trouve pas bien nos satisfactions. Par exemple, la ration, de certains éléments comme ça. Donc, c'est un peu amer avec nous, quoi.
3: Nous avons beaucoup de difficultés. Certains traitent leurs enfants différemment et puis les enfants des autres différemment. Leurs enfants fréquentent dans les écoles privées. Les enfants des autres fréquentent les écoles publiques. Les moyens sont difficiles. À l'exemple, l'argent de poche ou bien l'habillement ou bien mode de vie. Comme à l'école, nous avons des besoins. Ils ne donnent pas assez pour qu'ils assurent leurs besoins à l'école. Les manques de fournitures scolaires poussent les enfants à faire de nombreuses choses comme le vol, tout ça. Je peux prendre l'exemple d'une amie. Mon amie, elle vivait chez sa tante. Sa tante a un enfant qui fréquente l'école privée et puis elle fait école publique. Et pour trouver l'argent des besoins, même il n'y a pas. Elle est obligée d'aller chercher les mecs pour assurer ses besoins. Parce que les hommes de nos jours, on ne sait pas. Ils te donnent quelque chose, ils veulent en retour. Et puis il y a aussi des tuteurs qui sont généreux. Ils traitent leurs enfants de même manière que ceux des autres. Même pied d'égalité. Son enfant fait l'école privée et l'enfant de l'autre même fait école privée. Ils donnent les chances de même façon.
0: Alors, que pensent les parents ou tuteurs qui ont la charge de l'éducation de ces enfants?
4: Je dois traiter ces enfants sur le même pied d'égalité comme mes enfants. Si mon enfant est à l'école primaire, dans l'école privée, ses enfants ont le droit d'aller à l'école privée. Si c'est à l'école publique, ses enfants ont le droit d'aller à l'école publique. Si c'est le manger, ils vont manger sur le même plan. Il n'y a pas de différence de les scinder en deux parties. Je dois traiter la mienne différente que celle de mon frère. Si tel en est le cas, pourquoi amener l'enfant chez moi? En tant que tutrice, je dois le traiter de la même façon. Si elle est un peu déraillée, je dois le corriger en tant que mère de ses enfants.
5: Je pense que les conditions de vie sont misérables. Il y a certains parents qui poussent les filles à aller se marier juste à cause des maltraitances dans les foyers. Bon, ils ne considèrent pas les filles ou bien les enfants restés comme leurs propres enfants. Il y a certains enfants qui sont avec les tuteurs, mais qui se débrouillent eux-mêmes pour trouver de quoi s'habiller et des trucs pour les prendre en charge. Donc, c'est ça qui pousse certaines filles à se marier et puis les pousse à sortir hors de la maison, de faire des choses mécontentes. qui les bouleversent aussi. Et puis c'est là les traumatismes quoi. Je les vois, elles sont misérables et ils n'ont pas la collaboration entre les filles parce que isolées, puis détestées par leur comportement.
6: Quand quelqu'un perd ses parents au village et puis une fois arrivé, les parents quittent en ville pour aller au village, ils demandent à la fille de faim ou de faim, elle peut rester avec moi parce que je suis en ville. Donc une fois arrivé avec l'enfant en ville, on le maltraite, on le considère comme une villageoise. On l'inscrit même pas à l'école et puis on le maltraite. Le mari de la femme défend la fille qui est restée avec lui. La femme peut dire, soit tu choisis la fille ou tu me choisis. Il n'exprime même pas l'enfant à l'école. Tous les travaux ménagers, c'est la fille qui fait. Mais leur propre enfant ne fait rien. Il se connecte et il part dans des établissements privés, mais la fille, parfois, part dans des établissements publics. Dans ce cas, pour faire l'inscription, l'établissement public même, là, pour aller au cours, l'enfant part vers le 8h, 9h et arrivé là-bas, le monsieur ou l'enseignant le frappe tous les jours. L'enfant part en retard. Mais leurs enfants mangent bien. L'enfant du défunt ou défunte ne mange pas bien comme les autres, ne s'habille pas bien comme les autres. Parfois, il part, il voit ses amis. Ses amis disent que si c'est comme ça, tu as 500, tu pars au marché de Dembe, tu peux payer quelque chose et puis vendre, tu peux trouver de quoi à survivre. C'est là où les autres enfants qui n'ont pas de bonnes intentions, ils poussent. Ah, tu pars faire quelque chose comme ça, tu peux trouver l'argent plus facilement. Et c'est là qui pousse aux autres enfants, c'est prostituer quoi.
0: Que pensez-vous vraiment de la vie des enfants qui vivent chez le tuteur?
7: De nos jours, on a constaté que beaucoup des enfants que les parents ont amenés du village ou de l'enfant de leurs frères, beaucoup des enfants sont maltraités. Beaucoup vivent sur, pas leurs parents, leurs tuteurs, mais ils sont traités de manière différente que leurs enfants. Tantôt, on constate que leurs enfants sont à l'école privée et les enfants qui sont avec les tuteurs sont à l'école publique. Généralement, quand tu le vois en matière d'habillement, ils sont mal habillés. Même tu le vois physiquement, ils ne mangent pas la même nourriture. Ouais. Certains ont des repas d'autre qualité, l'autre ont des repas dérisoires. Donc physiquement, on constate, on voit la différence. Quand vous entrez dans une maison, vous savez tout de suite que celui-là, c'est un enfant qui est sous tutelle. Celui-là, c'est l'enfant de tel ou de tel. Donc la différence est visible. Ce n'est pas normal. Quand on prend un enfant d'un frère ou d'une sœur, on doit s'occuper normalement. On doit les traiter au même niveau que tout autre enfant. De faire la différence, c'est inhumain.
0: Après l'avis des enfants sur les conditions de vie chez les tuteurs et les avis des parents eux-mêmes, écoutons l'éclairage du sociologue Dr Igwe Tiago, enseignant-chercheur à l'Université de N'Djamena.
8: C'est un fait de société. Ces enfants, on les qualifie généralement des enfants adoptés ou des enfants adoptifs. Ils vivent aussi chez leurs tuteurs comme s'ils étaient leurs propres parents.
0: Quelles sont les principales raisons qui poussent les parents à confier leur progéniture aux tuteurs parents pour questions d'école, mère, avenir ou conditions de vie difficiles?
8: On peut les ranger dans toutes ces catégories que vous citez. Donc la première raison peut être c'est que les parents qui les ont confiés à ces tuteurs sont à la recherche des meilleures conditions de vie. Nous prenons le cas des enfants qui viennent du village. Au village, comme on le sait tous, les conditions de vie ne sont pas parfois réunies. Ses parents préfèrent les envoyer en ville, en milieu urbain ici, afin qu'ils trouvent un avenir adéquat, qu'ils vivent dans de meilleures conditions. Et l'autre aussi aspect, c'est l'aspect de la scolarisation. Donc les parents, en confiant leurs enfants à leurs frères qui se trouvent en ville, espèrent que les leurs aussi feront comme leurs propres enfants, qu'un jour, ils pourront aussi devenir des cadres, des personnes respectées et respectables dans notre société.
0: Quelles sont les conditions de vie le plus fréquemment observées chez ces enfants?
8: On peut répondre de deux manières. Bon, il y en a parmi les tuteurs qui traitent les enfants de leur père comme s'ils étaient leurs propres enfants, c'est-à-dire qu'ils leur donnent les mêmes possibilités, les mêmes chances en matière de scolarisation. Ils leur offrent aussi des cadeaux, de tout ce qu'il leur faut pour les mettre à l'aise. Et malheureusement aussi, il y a une catégorie qui ne traitent pas aussi les enfants comme ils étaient les leurs. Et ces enfants, généralement, ils sont traités pas comme les autres enfants parce qu'ils peuvent subir toutes sortes de maltraitances, toutes sortes de violences parce qu'ils n'étant pas les enfants de ses propres parents. Donc on peut répondre ici de deux manières. Il y a une partie qui traite bien les enfants, mais ce qu'on constate le plus souvent, c'est que la plupart de ces enfants sont maltraités, vivent dans des conditions difficiles. Parce que c'est les premiers à se lever, c'est eux qui font tout dans les maisons et ils sont aussi les derniers à se coucher. Malheureusement, il y a une catégorie comme ça. Il y en a qui sont vraiment exposés à la violence physique et morale. Ils subissent des sévices corporels. Il y en a qui sont même blessés, qui sont même abandonnés, presque laissés à demi-mort. Malheureusement, c'est une situation que nous regrettons, mais nous constatons cela dans notre société dans laquelle nous vivons.
0: Peut-on parler de certaines formes de maltraitance dans ces cas?
8: Les sévices corporels, donc ces enfants sont violentés physiquement et ils en ressortent avec des coups de blessures par-ci, par-là. Il y en a qui sont aussi blessés, où le sang aussi peut couler. Il y a certaines catégories de parents qui versent aussi de l'eau chaude sur les enfants, comme j'en ai eu à constater. Et donc voilà ces formes de maltraitance qu'ils subissent. Et ce n'est pas chose normale. Vu que c'est des êtres humains, comme tout autre, donc l'être humain devait être traité dignement et avec beaucoup d'égard.
0: Quel impact cette situation peut avoir sur la santé mentale, physique des enfants?
8: Ça peut causer leur retard physique, ça peut causer aussi un retard psychologique. Mais quand l'enfant se trouve tout le temps maltraité, et qu'il ne vit pas dans les conditions adéquates, il va de soi qu'il y ait un retard au niveau scolaire. Il en va aussi de sa santé. Sa santé physique se trouve aussi être affectée.
0: Quelles sont les responsabilités minimales à respecter?
8: Il faut les traiter aussi comme les propres enfants parce qu'ils sont là au service de ses parents. Donc on devait être dans une situation où ces enfants aident leurs propres tuteurs et en retour aussi les tuteurs leur rendre aussi des services pour qu'ils soient aussi des citoyens bien formés, des hauts cadres aussi dans ce pays. Donc voilà les responsabilités. Donc elles sont situées donc de part et d'autre. Donc chacun devait assumer sa part de responsabilité, que nous soyons tuteurs ou enfants adoptés.
0: D'accord, docteur, pour le respect de l'être humain, étant donné que vous êtes un sociologue, quels seront vos mots de fin? Les conseils que vous adressez aux familles et à la communauté?
8: Ces enfants, il faut les traiter comme tous les autres enfants. Ils sont là, ils nous rendent aussi énormément service. Bon, pour les cas de famille que je vois, et même moi aussi qui vous parle, j'ai aussi des enfants à ma disposition. Il faut les traiter parce qu'ils nous rendent énormément service. Donc, il faut les mettre au même pied d'égalité comme nos propres enfants. Parce que personne ne sait l'avenir. Parce que c'est le service qu'on rend à l'enfant demain. Et que demain, s'il est reconnaissant, il pourra aussi nous le rendre. Donc mon mot, c'est que ces enfants doivent être traités aussi avec égard. Pas trop de maltraitance à leur égard. Il faut les traiter comme si c'était nos propres enfants. Au niveau des enfants d'abord, donc les enfants doivent respecter les tuteurs comme si c'était leurs propres parents. Parce que quelqu'un qui accepte déjà de te prendre en charge, de te payer tout, il faut le respecter. Il faut le prendre comme si c'était votre père géniteur. Donc les enfants doivent obéissance à leur tuteur et les tuteurs aussi traiter ces enfants comme s'ils étaient nos propres enfants vu les services qu'ils nous rendent aussi. Les responsabilités sont encore situées là à ce niveau. Donc que nous soyons enfants adoptés ou tuteurs. Voilà mon mot de fin.
0: Merci.
8: C'était un plaisir pour moi d'avoir cet entretien avec vous.
0: Derrière chaque enfant confié à un tuteur, il y a une histoire, un espoir ou un désespoir. Parfois, un combat silencieux pour grandir dignement. C'est ici que s'achève notre magazine consacré à la réalité des enfants vivant chez les tuteurs. Pour la réalisation de ces magazines, Abdoulaye Toche, coordination Amélie Dolmian et à la présentation, je suis Émile Djong-Yabé Foxoubo.

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Il est maintenant 6h05 pile.

Et ravi d'être dans la matinale avec nous ce matin, votre tranche préférée conçue, réalisée, produite, élaborée même, hein, du lundi au vendredi de 5h à 7h, acte 4 aujourd'hui. Et tout calcul effectué, nous avons 2 heures de temps d'horloge à passer ensemble. J'espère que vous y êtes et c'est un plaisir pour moi d'être toujours en votre compagnie et de commencer une nouvelle matinée, un nouveau jour, une belle journée avec vous et j'espère que ça va se passer comme ça, dans la débordante joie de pouvoir m'accepter chez vous, de m'accorder une petite place parmi vous. Merci de constater aussi que vous êtes déjà nombreux à se réveiller et de vous scotcher comme ça à votre poste récepteur au profit de la très très respectueuse Radio Tchad. Heureux sont ceux, celles qui savent écouter la Radio Tchad. D'ailleurs, c'est la meilleure des stations qui sème la joie dans la cœur attesté. La meilleure station, la chaîne mère qui est de loin la plus proche de vous. Encore, je vous souhaite un excellent réveil matinal et une très bonne journée sous la protection divine. Ce matin, nous souhaitons beaucoup de courage à ceux ou celles qui sont malades, alités, en prison, dans la tristesse, dans l'amertume. Si vous passez des temps très difficiles, vous êtes dans la détresse, dans la désolation, même la mélancolie, soyez rassurés. Hein. Chaque chose arrive en son temps. Je vous l'avais toujours prévenu. Merci aussi à notre Père, Créateur des cieux et de la terre, hein, de nous avoir accordé un jour de plus, que dis-je, un nouveau souffle de vie. Merci, Papa, pour ce privilège-là. Dans quelques instants, nous allons faire part belle hein, à nos différentes rubriques, notamment à partir de 5h15. Vous allez suivre Radio Santé. C'est une rubrique inscrite dans les matinales. Et c'est un magazine d'information sanitaire ce matin. Sur le plateau, Caldor reçoit le docteur Koulminissam. Il est médecin traitant à l'hôpital régional de Bol. Le thème abordé aujourd'hui dans ce numéro-là concerne la goutte. C'est quoi la goutte? Caldor lui a posé cette question et vous aurez les détails à partir de 5h15. Après ce magazine, nous allons évoluer avec les belles sonorités, les conseils pratiques, avant d'atteindre une autre rubrique qui est celle de la découverte du prénom du jour. Et là, c'est à 6h pile. Après cette découverte, quelques lettres d'anniversaire s'il y en a. Sinon, nous allons entamer la chemise des communiqués à partir de 6h15. À 6h30, Tchad Actu Matin, le journal, et la suite de vos avis et communiqués, c'est certainement après le journal. Lorsqu'il va sonner à 7h pile, je vous dirai, j'étais là, j'avais fait mon histoire. À chacun son histoire. Et voici la configuration de mon équipe qui affiche complet, réalisation technique, son, arrangement, collection, mixage. C'est Yarnan Yves de Bamsi. La régie d'antenne, c'est la haute instance de contrôle. Nos amis techniciens qui sont là-bas, grédiens sur la mise en onde. Nous avons aussi la régie générale, la régie des recettes. Et pour la locomotion, il s'agit de Abdigin, Chocolat Bidin Sakit. Et la présence de nos amis à nos côtés, du service maintenance, l'informatique, l'enregistrement, production, programme, qualité écoute, antenne, antenne exploitation. C'est tous ces services-là réunis qui vont nous permettre de sortir la tête haute. À nous seuls, nous ne prions pas. Et vous les innombrables auditrices, vous faites partie intégrante, vous faites partie intégrante de mon équipe à chaque fois que j'ai le mic, le micro. À la ceinture, micro, casque et parole, je suis tenant Jean-Yves Legrand. L'unique en son genre avec ses qualités, ses défauts, appelez-moi le distingo. Bonjour, bonsoir, pas de panique dans ses œuvres. C'est toujours moi, l'original, et non pas la copie. Tu vas écouter bien ce matin. 5h passées de 4 minutes, les oiseaux chantent et le coq chante, c'est le jour qui paraît dans toute sa splendeur avec ce titre-là, Africa Melody. Bon réveil matinal. J'espère qu'il y a la joie chez vous. Pas de panique.

Eh oui, le jour se lève et aujourd'hui nous sommes le jeudi. Je dis bien, nous sommes bien le jeudi 25 juin 2026. Salut, bonjour madame, bonjour monsieur, bonjour mademoiselle, bonjour, bonsoir à tous et à toutes.

l'instant, c'était Africa Melody dans Dougia, la version revue et corrigée avec la belle voix de Rlinsa. Et voilà, et c'est un groupe constitué de Hassan, Biani et les autres que nous saluons au passage. Dans 5 minutes, nous allons passer à Radio Santé. Alors, pour ceux ou celles qui viennent de prendre un mal, sachez que Caldor reçoit ce matin le docteur Koulmissam, qui viendra ici nous expliquer ce qu'on appelle la goutte. C'est quoi la goutte si vous avez, si vous, vous souffrez de cette pathologie-là? C'est l'occasion jamais d'écouter la Radio Santé à partir de 5h15. Entre-temps, nous allons évoluer encore avec des belles sonorités. Question de vous souhaiter un bon réveil matinal sur les bons pieds. Voici Barba Plus, l'homme qui n'est plus de ce monde, mais qui a laissé des chefs-d'œuvre. Avec ce titre, la reconstruction. C'est nous-mêmes qui devons reconstruire notre pays après l'avoir détruit. Hein. Voilà. Donc, nous-mêmes, nous allons mettre la main dans la main afin de construire ce beau pays, le Tchad. Et la paix revient déjà au Tchad.

0: Barba Plus, dans le titre Reconstruction, et le rythme, c'est le Sama, Sama, Samagoy. C'est un rythme beaucoup plus prisé hein, dans la zone de Moïsala. Il est 5h15 exactement, Moïsala. Alors, je vous invite à suivre maintenant une rubrique inscrite dans la matinale. C'est un magazine d'information sanitaire, j'ai nommé Radio Santé. Et ce matin, Caldor reçoit le docteur Koulmini Sam. Il est médecin traitant à l'hôpital régional de Bol. Le thème abordé avec lui ce matin concerne la goutte. Écoutez.
1: Mesdames, Messieurs, bonjour et bon réveil matinal. Vous êtes sur les ondes de la radio diffusion nationale tchadienne. Dans le cadre de la Radio Santé, nous recevons ce matin Dr Koulmini Sam. Il est médecin traitant à l'hôpital régional de Bol. Docteur, bonjour.
2: Bonjour, Monsieur Caldor.
1: Je pense que vous avez fait le déplacement. Vous êtes ce matin dans notre studio. Cela ne vous gêne pas?
2: Non, ça ne peut pas gêner. Nous sommes là pour ça et arriver pour rendre service, il n'y a pas de problème.
1: D'accord. Voilà, une fois de plus encore, je vous souhaite la bienvenue dans notre studio. Nous allons nous entretenir ce matin sur la question de goutte. Alors, dites-nous, qu'appelle-t-on une goutte?
2: La goutte, en tant que telle, est une manifestation articulaire de l'augmentation prolongée de taux d'acide urique dans le sang, qui pourrait entraîner des douleurs et bien d'autres signes.
1: Après avoir défini ce qu'on appelle la goutte, Dr Sam, quelles sont les causes de cette maladie?
2: Oui, la goutte en tant que telle, il y a bien plusieurs causes, mais pour être synthétique, nous allons faire une précision qu'il y a deux types de gouttes. Il y a les gouttes primitives et la goutte secondaire. Primitive ici, c'est une goutte qui est liée à un facteur génétique dont un parent a fait la goutte ou encore un parent porte un gène, le fils a un risque de faire la goutte. Deuxième cause, c'est la cause secondaire, c'est entraîné par une maladie donnée par rapport à la voie d'élimination de la goutte, car nous savons que l'acide urique est éliminé par la voie urinaire et la voie digestive accessoirement. Donc la voie urinaire est la voie principale. Et quand il y a un problème à l'élimination, il s'accumule dans le sang et donc au niveau des articulations. Et ça pourrait à la longue entraîner la crise de douleur et c'est ce qu'on appelle la goutte. Donc bref, la cause de la goutte en tant que telle, il y a un facteur héréditaire qui est lié à ça. Et lorsque certains médicaments sont mal administrés à l'hôpital, nous pourrions également avoir l'augmentation de l'acide urique qui pourrait entraîner la goutte à la longue. À ces médicaments, nous citons le Lasilix, les diurétiques en général, le Lasilix et les modiurétiques et autres. Nous pourrons citer également les corticoïdes, comme des prednisolones, du dexaméthasone. Quand c'est mal administré, ça pourrait entraîner à la longue la goutte. Il y a bien d'autres médicaments également qu'il faut en prendre compte. L'aspirine à faible dose également peut augmenter l'acide urique dans le sang. Les causes de la goutte, elles sont nombreuses, mais il faut retenir que d'abord avant tout lié à un facteur génétique et deuxièmement à l'absence dans l'organisme d'une enzyme appelée hypoxanthine guanine phosphoribosyl transférase. L'absence de cette enzyme pourrait entraîner une goutte qui est héréditaire, mais il y a également une goutte qui est posée par d'autres prescriptions, par exemple des diurétiques, de l'aspirine à faible dose et de corticoïdes et autres. Il y a également la goutte qui est causée par l'insuffisance rénale chronique. Donc il y a bien de causes que nous pourrons citer. Mais il ne faut pas lier directement la goutte à la consommation de viande. Non. Il y a des facteurs déclenchants qui sont là, par exemple la consommation abusive de l'alcool, la consommation abusive des abats de gibier. Même pour la personne qui a un facteur de risque, c'est-à-dire à un père qui a fait déjà la goutte ou bien une tante ou un oncle dans la famille, il est à risque. Et celui-là, s'il consomme exagérément ses viandes rouges riches en acide, en purine, il est à risque de faire une crise de goutte. Mais surtout, il faut retenir qu'il y a deux voies, l'élimination et l'obstacle à l'élimination de l'acide urique et un facteur lié à un facteur génétique.
1: D'accord. Docteur, vous venez de relever ici les causes, mais beaucoup de gens bien se lamentent que la cause est beaucoup plus aussi consommation des sauvagines. Est-ce que vous partagez cette assertion?
2: Dire que nous partageons cette opinion est un peu aller à une vitesse supérieure. Sinon, je venais de dire tout à l'heure qu'il y a des facteurs déclenchants. Donc, quelqu'un qui dans la famille a un père ou bien un parent qui a fait la goutte ou encore a un gène de goutte dans la famille est à risque de faire la goutte. Mais la consommation directe de viande rouge, des gibiers, des sauvagines n'est pas directement liée à la goutte. Parce qu'il y en a qui en consomment, mais qui n'ont jamais fait la goutte. Mais il y en a qui n'en consomment pas assez, mais qui développent également la goutte. Donc ce n'est pas directement la consommation de la viande. Malheureusement, c'est ce qui se fait. Partout, quand quelqu'un va, il fait l'acide urique, quand c'est élevé, il dit qu'il a la goutte, on le met sous traitement. Mais ça, ce n'est pas la goutte. J'avais bien dit dans la définition que c'est une manifestation clinique, c'est-à-dire c'est des douleurs articulaires qui sont dues à une augmentation prolongée de l'acide urique dans le sang. Ce n'est pas une augmentation de 2-3 jours, mais prolongée à un seuil donné qui s'est accumulé dans les articulations. C'est là où le malade peut avoir une crise de goutte. Donc ce n'est pas lié à la consommation des sauvagines, je répète pour la dernière fois.
1: Docteur Sam, en parlant des causes de cette maladie, comment se manifeste la goutte?
2: Initialement, que c'est une manifestation articulaire, la goutte se manifeste dans la plupart des cas par une douleur au niveau des articulations. Généralement, c'est une articulation, mais il peut avoir des cas atypiques avec deux ou trois articulations par des polyarthralgies. Ça peut avoir deux articulations ou bien trois, voire quatre, mais au niveau des extrémités. Généralement, c'est le membre inférieur. Mais il faut reconnaître aussi que la goutte, beaucoup plus ce sont des hommes d'une cinquantaine d'années qui sont atteints. Mais il existe également des femmes, généralement après la ménopause. C'est rare. Une à deux femmes sur les 10 si vous ramassez. Donc, bref, la manifestation d'une crise, c'est la douleur. Mais vous allez avoir également les tophus, les manifestations des masses, des survenus des masses au niveau des articulations, au niveau des dos, de la main, comme du pus. Des fois, c'est blanchâtre, des fois, c'est jaunâtre. On appelle ça des tophus. Donc, quand on voit ça, il faut savoir également, c'est la manifestation de la goutte. L'hyperuricémie prolongée, ça peut également entraîner cela.
1: Docteur Sam, quelles sont les conséquences de la goutte?
2: Oui, la goutte, en tant que telle, a plein de conséquences. Lorsque l'acide urique est très élevé dans le sang, vous savez déjà que les articulations sont concernées. Donc ça pourrait détruire déjà les articulations, entraîner des raideurs articulaires. Ça va poser un problème de déplacement au malade. Donc retentissement sur ses activités. Il va être absent au travail. Ça peut jouer directement sur les sociétés, sur le revenu d'une société. Et ça peut jouer également sur le budget de la famille. Ça, c'est le côté social, le côté économique. Nous partons du côté santé. Ça joue également sur la fonction rénale. Ça peut entraîner une insuffisance rénale. Ça joue également sur les vaisseaux. Ça joue également sur les articulations. Donc, à la longue, on aura déformation des articulations. Le rein peut également avoir le coup. La peau, les articulations peuvent avoir les tophus qui entraînent des tuméfactions avec des structures blanchâtres à l'intérieur. Et donc, nous avons l'insuffisance rénale, modifications articulaires, les raideurs articulaires, les arthropathies, bref, et les manifestations rénales peuvent entraîner également des lithiases. Au niveau vésical ou rénal, on peut avoir avec les calculs.
1: Docteur Koulmini Sam, je rappelle à nos auditeurs que vous êtes le médecin traitant à l'hôpital régional de Bol. Nous vous remercions d'avoir accepté de venir ce matin dans ce studio pour partager vos connaissances avec nos auditeurs sur la goutte.
2: Merci Monsieur Caldor pour l'importance que vous avez attachée à ce sujet très important et qui nous pose vraiment le problème de prise en charge dans ce pays. Je vous remercie.
1: À vous les auditeurs, je vous souhaite aussi bonne journée.
0: Merci beaucoup à l'instant Caldor qui recevait le docteur Koulmini Sam venant de la région de Bol. Hein, donc c'est lui qui est venu ce matin là nous expliquer ce qu'on appelle la goutte. J'espère qu'après avoir suivi longuement cet entretien avec Caldor, vous en êtes sorti bien édifié. Donc il faut faire la confusion entre goutte et puis le rhumatisme. Voilà, j'espère que c'est bien dit. 5h passées de 24 minutes, nous allons remonter la pente musicale. On retrouve Bako Istar qui nous chante hommage à maman. Et nous avons à dire ce matin une mention spéciale à toutes nos mamans, qu'elles soient en vie ou pas, mention spéciale.

5h30 exactement, voilà, dans nos studios. À l'instant, c'était plutôt Bakwe, Bakwe, issu de Tiedebe Jonas, hein, on appelle la Tiedebe Kouani, voilà, c'est comme ça qu'on l'appelle là-bas. Et il nous a chanté Maman, hommage à Maman. Nous disons que nous souhaitons une très bonne journée, une bonne écoute à nos, toutes nos mamans qui sont à l'écoute, même celles qui ne sont pas là, de ce monde-là. Nous disons que, voilà, de loin où elles sont, nous avons toujours une pensée pieuse pour elles. Nous allons toujours rester avec des belles sonorités, hein, question de vous souhaiter un bon réveil matinal, sous les bons pieds, sous la protection divine. Et cette fois-ci, on est avec, voilà, le Gourna. Gourna. Vous savez que le Gourna est inscrit maintenant désormais dans le registre immatériel de l'UNESCO. Et ce matin, nous avons Prince Douna et Avril Samakuna qui représentent le Gourna sur les ondes de la Radio Jazz ce matin. Salut à vous, salut Bangor.

matinale à notre fidèle auditeur depuis Ngangali, Martin Lilsouna. Mm-hmm. Ça va? Ah, il faut te perdre dans cette chanson-là qui te sied bien avec Prince Duna en featuring avec Avril Samakuna. Samakuna!

Tout Walia et tout Kra sont déjà debout. Alors dansons, dansons comme ça au rythme du soleil qui va paraître Inch'Allah. Parce que quelle que soit la durée de la nuit, le soleil paraîtra dardard. Quels que soient vos problèmes, vous allez toujours avoir une solution dardard.

Gornon, ça c'est le rythme des guerriers. La chanson patriotique, hein. Dans, chez les Massa. Hein? Et ce matin, ce Gornon est représenté par Prince Dounan et Avril Samakouna sur les ondes de Radio Tchad. À travers les matinales Acte 4 aujourd'hui, nous allons évoluer comme ça avec les très belles sonorités. Question de vous voir debout toujours. Si vous continuez à dormir, c'est que vous êtes contre nous. Et le bonheur n'appartient qu'à ceux ou celles-là qui se lèvent tôt. Il faut se lever tôt pour s'affairer, pour mettre les choses en norme et puis évoluer comme ça avec le soleil. Le soleil brille pour tout le monde. Et voici Canon, hein? Non plutôt c'est Franco. Ok, Jazz, le bon samaritain. On a toujours besoin d'un bon samaritain, d'une providence, hein.

se réveille comme ça en douceur. Parce que il ne sert à rien de courir, mais il faut aller à point tout doucement. La journée va aller, hein. Ça va aller. Et lorsque vous êtes brutalisé, lorsque vous allez de façon tous azimuts, c'est pas bien. Faut choisir au moins, il faut, le matin, il faut faire son plan. Qu'est-ce que je dois faire? Qu'est-ce que je dois faire? Qu'est-ce que je dois entreprendre? Donc, vous devez avoir un planning, hein, bien édifié, bien planifié, j'allais dire. Et c'est en cela seulement que votre journée va réussir. Mais si vous allez de façon un peu dispersant, voilà, c'est pas bon. Il faut aller de façon à mettre le cap sur un objectif que de réussir votre journée. OK?

beaucoup de courage à ceux ou celles qui se cherchent. Ils sont en quête de bleu. Hein. J'espère que vous êtes en train d'aller chercher. Il faut aller fouiller, fouillonner. Vous êtes toujours nombreux comme ça. À sortir le matin, aller chercher le job. C'est pas méchant, hein. On ne peut pas rester sur place et puis avoir le job. C'est dans vos déplacements que vous allez trouver le job. Là. Voilà, il faut chercher.

Voilà, les bonnes choses, hein, ça se trouve nulle part ici, hein. Nous avons toujours cette possibilité-là d'envoyer, hein, dans vos cœurs attristés, de la belle musique question, de vous voir toujours content, égayé, hein, et lorsque vous êtes égayé, c'est que la journée aussi va véritablement réussir dans son ordre d'arrivée. Et voici, cette fois-ci, Kanone qui nous chante « Ndjena, Ndjé ». Les jaloux vont mourir, ils vont maigrir. On est comme ça, Mbaikoro, dans le Logon occidental. Djena, Nidje, le petit canon chante pour vous. Dansoulé, Sololo. Faut pas les écouter. Ce sont des gens qui attissent le feu. Et c'est les mêmes personnes qui viennent pour être, je sais pas, les pompiers ou je sais pas. Il y a un terme qui j'oublie là. Voilà, vous avez compris.

Ah ouais, le mot que je cherchais, j'ai déjà trouvé. Hein. Donc, je voulais parler des pompiers, des pyromanes, voilà. Ceux-là qui attisent le feu et puis ils viennent en même temps pour éteindre le feu. Ah là, on les appelle comme ça, les hypocrites. Les serpents à deux têtes. Voilà, c'est exact. Mon père, parce qu'il m'a aidé à trouver ce mot-là.

Enchaînement logique, cette fois-ci, c'est Sandra Topona en featuring avec le petit Mengleto et le Christ Lover. Ils chantent Peuple tchadien, le peuple guerrier, le peuple aguerri. Voilà, attention, on s'amuse pas, hein. Lorsqu'on est tchadien, on s'amuse pas. Et on ne s'amuse pas, vous aussi, avec un tchadien, ni une tchadienne. Nous sommes les braves de l'Afrique centrale. On nous connaît, hein.

sont beaux. Elles sont belles également, hein. Les belles créatures, on en trouve ici au Tchad. Même les hommes, les femmes. Voilà, venez, nous sommes là. Mais attention à l'exode rural, hein.

travers les 200 quelques dialectes. C'est la diversité, comme on appelle la diversité, qui fait notre fierté. Hein? Voilà. Chacun dans son temps. Et lorsqu'il faut penser, nous avons une seule pensée. Parce que nous avons un sang unique, identique, qui coule dans

Ah ouais, c'est clair, hein. Si on essaie de voir à côté que l'autre réussit, on va chercher à lui mettre les bâtons dans les roues ou soit à lui glisser peau de banane. C'est pas bien. Votre frère, votre soeur évolue, il faut l'encourager beaucoup plus, hein. Voilà. Ne soyez pas jaloux des uns les autres. Cherchez pour vous et ça va venir. Et ouais, c'est le travail libre. Boumoun, kadoumou. Voilà, il faut travailler. C'est le travail libre. Et lorsque vous travaillez, vous avez aussi le fruit qui est juteux. Hein? Voilà, et c'est lorsque vous goûtez à ce fruit-là, voilà, vous êtes content parce que vous avez touché de vos mains salvatrices qui ont donné ce fruit-là. Il faut accepter le travail que vous faites en ce moment. Minime soit-il, hein? Faut dire merci. Amen. Encore 10 minutes. Et nous allons entrer dans le calendrier grégorien. C'est la Pâque que nous allons faire sortir du lot. Un prénom du jour, voilà. Ceux-là seront, ou celles-là seront à l'honneur aujourd'hui. Et nous allons découvrir tout de suite, dans 9 minutes exactement. Salut, ça va? D'accord.

Fouquette est debout. Je vous salue, je vous dis bonjour, bonsoir et soyez toujours les nôtres. Hein. Ne nous zappez pas. Si vous partez, c'est que vous êtes contre nous. On envoie la police derrière vous. Salut à toi, Mbaimbi non Nestor, depuis Farcha. Bonne écoute. Grâce la diva. Amour sale. Salut. Bonne écoute. Ne partez pas. La famille s'agrandit hein, au jour le jour. Parce que nous avons toujours un programme hautement taillé à la mesure de vos attentes. Que dis-je? À la mesure de vos aspirations. Nous faisons ce que vous voulez. Ce que nous ne voulons pas, on ne fait pas aussi. Et lorsque nous faisons de bonnes choses, on obtient ce qu'on appelle l'adhésion. Voilà. L'adhésion, ça arrive. Hein? Et nous avons aussi une bonne audience.

Salut aussi notre auditeur depuis Mango, Apuya, Jim. C'est la belle montagne là-bas. La montagne qui prend de la forme lorsque vous vous approchez d'elle. Une forme masculine. Non, c'est féminine plutôt. Hein. C'est la dame qui est là-bas. La dame de Mango. Et lorsque vous allez à Mango, vous n'avez même pas besoin de ressortir. Hein, parce qu'il fait frais là-bas toutes les années. Dans une localité où toujours il y a les montagnes, il y a aussi de la fraîcheur. Hein.

je pense à mes parents de Fada comme ça, de Fayalarjo Amdjaras, de Gouro, voilà. Gouro, nous avons un lac artificiel, non pas artificiel, hein, un lac naturel. Hein. Lorsque vous vous lavez avec, toutes vos maladies s'en vont. Allez-y là-bas. À 5 mais attention, il faut chercher l'argent parce que là-bas, faut, ça coûte. Hein. Pour aller là-bas, à Fada ou Sotafa et l'argent, il faut dépenser à peu près une 40 000 en bus. Voici une autre chanson pour rentrer dans le calendrier grégorien. C'est la tradie avec Danapi et Agon. C'est exact, nous sommes là.

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1: On est arrivé dans nos murs à Monsieur Fori de Gaulle. Bonjour, opérez-vous auprès de votre famille.

0: Dabulaya, salut à vous. Nous avons aussi final
1: La Baguette.
0: Voilà, l'ancien. Et Marcel Oinati. Jonta. Salut à vous, vous êtes toujours escotés à vos postes. Hein? C'est ça qui nous donne l'envie de travailler comme ça, chaque matin. Hey, bang ya yi bëgg dañ way chaaya ha ha.

Les matinales. Acte 4 aujourd'hui, il est maintenant 6h pile. Et c'est cool hein, de vous voir comme ça, nombreux, écouter et monter à bord de, dans ce voyage matinal. C'est exact. Je vous souhaite un bon réveil matinal, un bon voyage matinal, puisque dans les matinales, c'est un voyage que nous effectuons comme ça. Nous effectuons à travers nos rubriques, étape par étape, avant d'atteindre 7h. Alors maintenant, messieurs et dames, nous allons entrer dans le calendrier grégorien. Avant d'y entrer, je vous souhaite un excellent réveil matinal et un bon jeudi. Bien évidemment, aujourd'hui, nous sommes le jeudi. Jeudi 25 juin 2026, la fête a souhaité bien célébrer aujourd'hui. C'est à l'endroit où c'est avec les prospères. Prospère est le prénom du jour tiré de l'univers grégorien. Un point. Ah, les prospères sont à l'honneur aujourd'hui. Je disais, nous, à l'entame. Puisque nous avons déjà découvert qui est à l'honneur aujourd'hui, c'est les prospères. Alors, si vous prénommez prospères, c'est votre fête aujourd'hui. Et personne ne viendra à votre place, ne fera à votre place. Lorsque vous vous pavanez dans les rues, dans les recoins, partout où vous êtes, que ce soit à l'étranger, c'est vous seulement. Hein? Voilà, en lieu place dans ce calendrier-là, c'est prospère seulement. Il n'y a pas un autre prénom que ça. Alors, nous souhaitons jovial et joyeuse fête, excellente matinée. Et bonjour, bonsoir à tous ceux-là qui portent le prénom de prospère. Heureux sont ceux ou celles qui soufflent aussi sur une bougie de plus en ce jour du 25 juin 2026. Rendez grâce à Dieu et soyez reconnaissants pour sa bonté. Souvenir à souvenir. Rétrospective. 25 juin, qu'est-ce

Que cela signifie pour vous? Ça vous dit quoi, monsieur, c'est dans 25 juin? Lorsqu'on dit 25 juin, dans vos oreilles, dans vos pensées, ça fait référence à quoi? Non, non, non. On ne parle pas des choses pathétiques. On n'aime pas les souvenirs lugubres. On n'aime pas... Voilà, les malheurs, non, non, non, on ne se souvient pas des malheurs. Hein. On se souvient toujours des belles choses. On se souvient toujours du bonheur. Voilà, c'est exact. Et quand je dis, par exemple, bon anniversaire naissance, c'est en bien ou c'est en mal? C'est en bien. À moins que ce soit un enfant qui est venu sans l'avis des parents. Bon anniversaire d'amitié solide. Bon anniversaire, que sais-je, de copinage, de fraternité. Bon anniversaire de fiançailles, de concubinage, de mariage, de pardon, de réconciliation, de paix retrouvée au Tchad, de victoire toujours sur l'ennemi, de gloire, de grâce divine, de triomphe, d'exploit, de bravoure, de succès, de réussite, de retrouvailles, de belles rencontres gravées, de surprises agréables, bref, hein, de bien d'autres bonnes choses qu'on ne peut pas oublier. Voilà. Les bonnes choses, on n'oublie pas les bonnes choses. Les mauvaises choses, là, on oublie rapidement. Parce que nous avons toujours un objectif, c'est de positiver notre vie. Mais il ne faut jamais négativer sa vie, non, non, non. Ceux qui négativent leur vie, ce sont des cancres, ce sont des gens paresseux. Alors, on dit également bonjour et bon séjour également aux nouveau-nés sur la planète Terre. Bonne arrivée, les tout-petits dans ce monde que j'ai nommé un monde pervers et compliqué même. Et voici maintenant et maintenant même la pensée du jour. Ouvrez les guillemets, le chien aboie, la caravane passe. La pensée du jour, le chien aboie, la caravane passe. Refermez les guillemets et dites, c'est un dicton populaire. Hein. C'est un dicton populaire. Il n'y a pas une auteur. Alors, à présent, la chanson du jour, c'est signé Achille Baldal dans Aventurier. 6h03 à Gabian, Tokoma Maro. Achille Baldal, c'est un choix musical de Radio Tchad, tiré de notre playlist. Salut, on est là. Hein.

Salut ma cousine, à moi-même, madame Amat Crio, Idriss, né Emily, Emmanuel, Bagun, non, Bagun, voilà, ça c'est le nom de notre papa. On n'oublie pas aussi Jonas, depuis Kundul, l'inspecteur.

Encore une fois, nous souhaitons un joyeux anniversaire à toutes celles et tous ceux-là qui viennent de gagner, de souffler sur une bougie de plus aujourd'hui, 25 juin 2026, et qui, d'autre part, célèbrent aussi cette date-là à significations diverses et à plusieurs connotations, à plusieurs facettes, hein, dans la tranquillité du cœur. Je vous l'avais toujours prévenu, lorsqu'on fête, c'est parce qu'on a la paix du cœur. On ne peut pas fêter, on ne peut pas célébrer un événement lorsque la paix n'est pas là dans votre cœur. Donc, faites-toi ce que la paix revienne dans votre cœur. Nous souhaitons également bon souvenir à vous tous et une très belle journée aussi à tous les prospères. Voilà, comme disait aujourd'hui, là, c'est les prospères seulement, hein, qui sont en honneur. Et vous aussi, vous qui avez accepté de monter avec nous à bord depuis 5 heures pile, recevez l'onction. Vous êtes coincés ce matin. On souffle avec les enfants. Voilà, bravo. Un an de plus aujourd'hui, c'était un privilège. Hein? C'est un jour exceptionnel pour vous. Alors, il ne faut pas bannir cela. Même s'il n'y a rien, hein? Il faut prendre sa douche, je voulais dire, une douche bien tiède. Voilà. Parce que le plus souvent le matin, quand vous vous lavez avec de l'eau fraîche, c'est pas bon. Hein? Ça anéantit vos nerfs, c'est pas bien. Même s'il fait chaud comme quoi le matin, l'eau que vous prenez comme pour la douche, là, que ça soit tiède. Ça, c'est une information, je vous balance comme ça. Alors, en parlant des prospères, nous allons dire un petit bonjour à Prosper. C'est un clan d'Oman depuis Kundul. Le petit clan d'Oman, salut à toi. Il est toujours prompt, hein, et expéditif lorsque vous l'appelez. Prosper, salut à toi. Bonne fête. Nous allons souhaiter également bonne fête à Prosper Kulo. Benja Belia, ça c'est, il fut mon professeur de physique chimie au lycée Ahmed Mangé. Il est toujours là, il est toujours valide, hein, comme bastos comme ça. Salut mon prospère, non professeur plutôt, mon professeur ancien, Prosper Kulo. Alors salut, ça c'est l'enfant issu de la famille de Kulo Benja Belia. Et nous allons saluer également mon petit Prosper de la famille Guilé. Moi c'est là, ils sont à Ndingangali. Voilà, c'est pour vous les fêtes aujourd'hui, pour vous les fêtes. Vous les faites avec de la bonne sonorité que je vous offre là. C'est signé notre histoire. Vous vous rappelez, non, les prospères? Votre histoire, c'est quoi? C'est l'amour? L'école? Banétisme? Non, je n'y crois pas. On se rappelle des bonnes choses? Il n'y a pas de banétisme dedans. Et quand tu as le banétisme, on met ça sous les pieds, sous les paillassons. Même si quelque part dans votre vie, vous avez été bandit, oubliez cela. Et positivez votre vie maintenant. Parce que Dieu vous a enlevé de ce banditisme-là. Soyez toujours correct avec les autres, avec la société. La société a besoin de vous, hein, ok?

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Je vous en remercie dans nos studios. Il est déjà pile 6h15. Vous communiquez. Campus pour Christ, Tchad, coordination nationale de la prière. Chers frères et sœurs en Christ, que la grâce et la paix vous soient données de la part de Dieu, notre Père et du Seigneur Jésus-Christ. Face aux situations socio-économiques, sociales, politiques, sécuritaires et spirituelles qui préoccupent notre cher pays, le Tchad, l'entente des églises et missions évangéliques au Tchad émettent, lance une mobilisation nationale de jeûnes et prières du vendredi 26 au dimanche 28 juin 2026. Trois jours sont consacrés sur toute l'étendue du territoire pour chercher la face de Dieu pour notre nation et pour l'Église, le corps du Christ. Dans cet état d'unité, Campus pour Christ Tchad, en abrégé CPCT, invite massivement tous les intercesseurs, les équipiers, les partenaires, les associés, les volontaires et chaque enfant de Dieu à se joindre à ce temps spécial chaque soir du 26 au 28 juin 2026 à partir de 16h à 17h30 à la direction nationale du Campus pour Christ Tchad, 6 au quartier à Bénin. Ouvrez les guillemets. Si mon peuple sur qui est invoqué mon nom, Simulu, a pris et cherche ma face, et s'il se détourne de ses mauvaises voies, je l'exaucerai des cieux, je lui pardonnerai son péché et je guérirai son pays. Référence 2 Chroniques 7 à 14. Cette mobilisation spéciale sera un moment de communion et d'intercession pour porter dans la prière la nation tchadienne et l'Église. Venez nombreux et que Dieu vous bénisse abondamment. Notez bien, nous encourageons toutes les provinces, villes et localités où les 40 jours de jeûne et de prière se sont tenus d'observer ces trois jours pour la gloire de Dieu. Le document signé du coordonnateur national de prière Noubaïsim Emmanuel au contact 235 suivi de 66 46 56 75. Avis de décès. Le chef de la communauté Gor Ngar Odimbay Belmbay, Dim Otengar Ngar Telem Adumbay Charlotte Ngar B. Simeon Ngar Mouan Nestor Reunodi Jasrangar Sago Nodi Moïse Morop Dimas de Léonard, Jim Tangar Ngarbe, Dande Nildimbay, Majidene Pipi, Taormbay Ngarbe, Majisem Florence Toural Adumbay et tous les parents du Moron, Bejo et de Do, les familles Ngar Telm Tonet, la famille de Mile, la famille de Bedogor, de Do, de Moron, de Ndjamena, de Bebidia, de Mundu, de Doba, ont le profond regret d'annoncer au chef de canton de Bejo, Ngar Tonebey, Kodadingar, de Bebopen, Moulbe, Nandongar, Brahim, aux chefs des villages et les familles de Bejondo, Dor, de Moron, de Danmadia, aux familles résidant à Mundu, Doba, Kumbra, Moinsala, Kelo, Bangorissar, à M. Togastra, Jasrangar, à Bagasola, à Mbaye Barim, Philippe, à Abéché, le décès de leur père, frère, oncle, grand-père, le nommé Nodi Outenant dimanche, est décédé le 22 juin 2026 à l'hôpital central de Mundu des suites d'une longue maladie. La levée du corps a lieu aujourd'hui, jeudi 25 juin 2026 à Mundu. Que le nom du Seigneur soit glorifié et l'âme défunt repose en paix. La famille de Mbetissal, Jérémy, et de feu épouse Mamgo Catherine, ont le regret d'annoncer le décès de leur fille Nyamte Mathilde. Nyamte Mathilde est décédée le 22 juin 2026 ici à Ndjamena des suites d'une longue maladie. Cet avis de décès s'adresse particulièrement aux familles Abdoulaye Ndolamnou, Mobinal, Suzanne, Henriette Modial et ses enfants aux États-Unis, aux enfants de Ildima Roskem à Doba, à Avion en France et à Libreville au Gabon. Il y a toute la famille de Danmadi, Moyo, Nelmbi et de Maro. Également à Pauline Kemmadi, aux parents de Kemko, à la famille Toromgan et Dantama. Par ailleurs, la famille se recueille au domicile de Ildima Roskem à Moursal, non loin de l'espace Talino Manou. Et l'enterrement est prévu pour ce jeudi 25 juin 2026 au cimetière de Toukra. Que l'âme de la regrettée repose en paix. Pasteur Nadingam Salomon Mbadibé Paul Nenoudi Montar Resem Pontar Nemerci Montar Naïsim David Betom Simon et les enfants de feu Laoubara Mbaye Ndigmel ont le profond regret d'annoncer le décès de leur belle-sœur, mère la nommée Nodi Goto Félicité, épouse de feu Laoubara Mbaye Ndigmel. Et donc Nodi Goto Félicité est décédé le vendredi 19 juin 2026 à Ndjamena. Cet avis de décès s'adresse à Laoukoura Tombor, chef du village de Lélé, à Mbaye Golmem Isaac, à Mbontar Sila,
Ambontar Mila à Lélé, à Morno Mbaye, Timon à Mbakoul, Laubara Reundo, Diontain, Simon, Lolo, Jérôme, tout ça à Mundo, Mbaye Wala, Diondo à Lai, la dépouille sera cheminée à Mundo ce jeudi 25 juin 2026 et l'inhumation s'en suivra le vendredi 26 juin 2026. Que l'âme de la défunte repose en paix. Bokassa Mungouba, colonel Ezekiel Gandaï et Bongongsu Thomas Mandeta Mbanjou, Changbei Mugumbo, Sophie Mugumba, Zakaria Mugumba, Joda Mugumba, Abraham Badé, Malachi Aden, Amoulou Nganamasu, Jato Ezaï, Gaïs Aichogé, Ngangse Philippe, Bokassa Babou, Aousou Kelko, Hamzla Senghor, Achungi Hatna, Nimrod Gandaï, Golgos Akwina, Lemou et toute la communauté Gono annoncent le décès de leur mère et épouse, la nommée Rahama Alangu. Rahama Alangu est décédée le 24 juin 2026 à Léo Mbaya. Cet avis de décès s'adresse aux parents de la défunte, notamment à Ayang Mou Malketing, à Bokassa Wongvang, Abdoulaye Loksou, Bavé Vonsia, Abdias Baigouma, Bernard Damkousounje, Koloko Alemege, Abdoulaye Andergue, Brahim Vantar, à ses oncles maternels Kourey, notamment Dr. Lévi Goulbey et le député Toua Goulbey, au gendre Mbaya et Damdou, il s'agit de Aboleyo Gingili et Adjou Bangdang Jean, aux parents de Kimuturo Langay, Margam Kolong, Golbassia Silik, Kaourang, Maourang, ami et connaissance de Ndjamena, et d'ailleurs à nous, Aboyna et Soua, Aboyna tout ça, à Massakouri. L'animation aura lieu le samedi 27 juin 2026 à Léo Mbaya. Pour la prochaine fois, il faut tenir de bien, comme on l'appelle, écrire vos communiqués. Très touché par le décès prématuré de leur fils le nommé Mopeng Ergueï, M. Bamsi Dirama Edmond, son épouse, ses enfants et toute la communauté Soumraï, résident Ndjamena, présente ici leurs condoléances les plus attestées à Samafou Ergueï, Alaïtou Ergueï, Lélé Ergueï et toute la grande famille Nergueï. Que le Tout-Puissant console le cœur de la famille éplorée et accueille l'âme du regretté dans son royaume. Monsieur Koumsousina Kadir II, Alariri connaît, soit Alina Auguste, Paul Dubrin, Napoléon Bonaparte connaît, Matiné Gilbert, Lona Benoît, Kousumge Lucasina Djandjaï, Kona Kadir I, Kadir II, Nadi Mundou Gaston, Djogoy Sabakna, Nestor Doxili Robert, Lona Emmanuel, Wangvang Ngoulsou Pierre, Lassimege Léopold Dana, Capitaine Michou, Losirimu Koiba Pierre, Madakna Prosper, Votsou Philippe, Jus Clément, Wélena Jean Gaksou, Ildima Abdraman, Mbat Banga Basile, Wakadi Antoine, Dafogo Gayam Gideon, Wangnamu Wangtoua, Général Zakaria Gobongé, Foxia Doksou Nathaniel et tous les parents d'Omo de Ndjamena, de Kundul, de Kousseri, de Bangor et son église Assemblée chrétienne, les témoins de Ndjamena ont la profonde joie d'annoncer le décès de leur frère, l'adjudant-chef Alif Dossa Ergena. L'adjudant-chef Alif Dossa Ergena, connu sous le nom de Abba Kaka Hissen, de la Direction générale des ressources et des statistiques du ministère de la Défense et de Sécurité, est décédé le 24 juin 2026 des suites de maladie. Cet avis de décès s'adresse à sa direction générale, aux parents du village d'Omobara, notamment à Danjai Isaac, Ndossa Samuel, Djuna Kununta et Zlamgolo Mabagi, à ses oncles maternels Madina, Andjefa, Clément et Eli Mogli, tous à Dizlandi, ceux du village de Ndjamena, à sa belle famille de Djargaï, de Ndjamena et du village, aux pasteurs Djona, Ola Evariste, à Pala, à Youssouf Ola, à Abuja, au Nigeria, à Lumsuna Ose Adoba, Mamli Ujuna, Romain Laugama et service Waidama, tous à Pont Karoual. Il y a Auguste Dogosu à Gounougaïa. Les parents du village sont priés de rester sur place car la dépouille sera acheminée à Domobara le vendredi 26 juin 2026.
Le recueillement est à son domicile, 6 à Toukra, non loin du mur de l'université, côté ouest. Paix à son âme. La radio Tchad, par ma voix, présente ses sincères condoléances et à l'endroit des familles endeuillées. Que l'âme des défuntes et des défunts repose dans la gloire des cieux. La suite de vos avis est communiquée, c'est après le journal de 6:30. Merci d'être là avec nous.

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0: monsieur, vous écoutez la RNT, vous avez raison. Dans nos studios, il est maintenant pile 6h30. C'est exact, Tchad Actu Matin, la première édition du journal Parler, c'est avec vous, Melom Graziella. Bienvenue, bonjour Melom.
1: Bonjour Tienajan Yves, bonjour à tous. Les titres de cette édition, le secrétaire général de l'Organisation des États d'Afrique, des Caraïbes et du Pacifique, Moussa Saleh Batraki, a été reçu par le chef de l'État, maréchal Mahamat Idriss Déby Itno. C'était hier. Au cours de cette audience, plusieurs sujets d'intérêt commun ont été abordés avec un accent particulier sur le renforcement de la coopération entre le Tchad et l'OACP. Mahamat Asilek Alata, ministre de l'aménagement du territoire, de l'habitat et de l'urbanisme, était face au sénateur hier. Il a répondu à une question d'actualité sur la modernisation des infrastructures urbaines et les risques environnementaux. Détails à suivre. Telle actualité matin, c'est aussi les nouvelles de l'étranger. C'est tout pour les titres. Bienvenue à tous. Le président de la République, chef de l'État, maréchal Mahamat Idriss Déby Itno, a accordé hier une audience au secrétaire général de l'Organisation des États d'Afrique, des Caraïbes et du Pacifique, Moussa Saleh Batraki. Cette visite s'inscrit dans le cadre des réformes engagées conformément aux orientations des chefs d'État des pays membres. Les échanges ont porté également sur les opportunités de coopération avec le Tchad. Angal Toklok, reportage.
2: Le Tchadien Moussa Saleh Batraki dirige le secrétariat général de l'Organisation des États d'Afrique, des Caraïbes et du Pacifique, OEACP, depuis un an. Au terme de cette première année à la tête de l'institution, il est reçu au palais Toumaï par le président de la République, chef de l'État, maréchal Mahamat Idriss Déby Itno, pour faire le point sur son mandat qui s'étend sur 5 ans non renouvelables. L'entretien a permis de passer en revue les principales actions entreprises conformément aux orientations reçues du président de la République lors de sa prise de fonction, ainsi que les perspectives et priorités qui structurent la suite de son mandat. Au cœur des échanges figurait également le vaste chantier de réformes engagées au sein de l'OEACP, une dynamique de modernisation et de restructuration de l'organisation, confortée par les décisions prises lors du dernier sommet des chefs d'État tenus à Malabo, en Guinée équatoriale. En tant que ressortissant tchadien à la tête de cette institution, le secrétaire général a également évoqué les opportunités qui s'offrent au Tchad afin que le pays puisse tirer pleinement profit. Le chef de l'État a salué les efforts déjà accomplis tout en prodiguant des conseils et des orientations pour la poursuite des réformes engagées.
3: Pendant le sommet de Malabo, une des recommandations des chefs d'État, c'était de mener une étude sur la relocalisation de sièges. C'est-à-dire que nos chefs d'État aujourd'hui pensent que la coopération Sud-Sud a aussi d'importance. Donc ils veulent qu'on fasse un effort particulier sur le travail ensemble entre les 79 États membres. Et donc, le chef de l'État m'a également donné son avis à ce sujet.
2: Cette audience traduit la volonté du chef de l'État d'accompagner les responsables tchadiens appelés à exercer de hautes fonctions internationales, tout en veillant à ce que leur action contribue au rayonnement du pays et à la défense de ses intérêts.
1: Au deuxième titre de cette édition, le ministre de l'Aménagement du Territoire, de l'Habitat et de l'Urbanisme, Mahamat Asilek Alata, était face au sénateur hier. Il a répondu à une question d'actualité relative aux infrastructures urbaines et la prévention des risques environnementaux. C'est le président du Sénat, Dr Haroun Kabadi, qui a dirigé la séance en présence du secrétaire général adjoint du gouvernement, Dr Bourg. Compte rendu, Isabelle Népité.
4: Le sénateur Souleymane Marougo Touffa, auteur de la question, voudrait des explications du ministre de l'Aménagement du Territoire, de l'Urbanisme et de l'Habitat sur 3 préoccupations. Il s'agit de la prévention des inondations, l'assainissement urbain et la stratégie globale d'aménagement du territoire. Dans la discussion générale, la plupart des sénateurs ont posé des questions sur la gestion foncière et l'urbanisme, la persistance du désordre urbain dans certains quartiers quartier de N'Djamena. La situation de la digue de Walia a été longuement évoquée. Certains sénateurs demandent une explication sur le blocage des travaux. L'état de pont, dont certains ont cédé, a également été pointé du doigt, ainsi que la problématique de l'augmentation incontrôlée des loyers à N'Djamena. La question du plan stratégique d'aménagement a été posée afin de savoir si cet outil est réellement mis à jour et appliqué. Tout comme a été discuté la question des occupations anarchiques des réserves de l'État. En réponse aux préoccupations des sénateurs, le ministre Mamad Asilek Alata a détaillé les mesures d'urgence et des planifications engagées par son département. Sur le volet technique, il a relevé les opérations de curage de caniveaux en cours et le renforcement du drainage des eaux pluviales et fluviales. Concernant l'aménagement des provinces, le ministre a rassuré la représentation nationale sur l'élaboration du document de plan stratégique visant à structurer le développement territorial au-delà de la capitale. Le ministre a apporté des clarifications sur ces différents points, s'efforçant de démontrer la volonté du gouvernement de passer à une phase opérationnelle.
1: Isabelle Népité, au Palais de la démocratie, les députés ont de leur côté examiné et adopté mardi un projet de loi portant modification des articles 10, 13 et 37 de l'ordonnance numéro 002 de 2023 relatif au statut général des forces de défense et de sécurité. La séance a été dirigée par le président de l'Assemblée nationale, Alikoulou Tchaïmi. Alayamal Masra Myriam nous fait le point.
5: Cette réforme vise à renforcer la gestion des carrières militaires et à adapter le cadre juridique aux exigences actuelles des forces de défense et de sécurité dans le cadre de la modernisation de l'État. La révision de ces trois articles clés touche directement la gestion des ressources humaines de l'armée, les conditions de contractualisation, l'avancement et les modalités de départ à la retraite. L'enjeu derrière ce vote est double pour le gouvernement et le Parlement. D'une part, rajeunir et restructurer les effectifs de manière progressive et d'autre part, résoudre les difficultés financières liées au paiement aux droits des militaires admis à la retraite. En ajustant les textes de 2023, le législateur cherche à offrir de meilleures garanties sociales aux forces armées tout en s'assurant que les départs à la retraite soient budgétairement soutenables et séquencés de manière équitable. Après l'adoption, suivra la promulgation par le chef de l'État.
1: Autre volet de l'actualité, l'Institut du Sahel, en collaboration avec la deuxième phase du projet P2RS, organise depuis hier un atelier de renforcement des capacités des membres du Comité national de gestion des pesticides du Tchad sur les règles et procédures de l'inspection et de contrôle des pesticides. Les travaux se déroulent à l'hôtel Zenabel. Le coup d'envoi a été donné par le directeur général de la production agricole et de la formation, Mohamed Nour Doudé. Djendjim Tidimassal, reportage.
6: Utilisés généralement dans l'agriculture, les pesticides jouent un rôle prépondérant dans la protection de la culture et des récoltes, mais aussi et surtout dans la lutte contre les parasites, les champignons, les insectes et les mauvaises herbes. Cependant, leur gestion nécessite beaucoup d'attention quant à la santé environnementale. Moremon Brigitte est experte en genre et inclusion sociale, représentant le coordinateur du projet P2PRS.
7: Les pesticides occupent une place importante dans les systèmes de production agricole. Toutefois, leur utilisation doit être encadrée par des mécanismes efficaces de contrôle et d'inspection afin de préserver la santé des producteurs, des consommateurs et de l'environnement.
6: Le directeur général de la production agricole et de la formation, Mohamed Nour Doudé, s'adresse aux participants en ces termes.
8: L'occasion est ouverte pendant ces mois pour vous doter en technique efficace de contrôle aux frontières sur les manières d'inspection et contrôle des pesticides, mais aussi d'échanger sur les difficultés nationales en matière d'inspection, de contrôle du commerce et l'utilisation des pesticides et à formuler des recommandations pertinentes pour une meilleure application des règles et procédures d'inspection et de contrôle des pesticides.
6: le directeur général Mamad Nour Doudé compte enfin sur l'abnégation des participants pour une obligation de résultat.
1: Sans transition, parlant culture, en prélude à la 11e édition du Fiat Pup, Festival international des arts dramatiques, du théâtre pour l'unité et la paix, et à l'occasion du 40e anniversaire de sa carrière artistique, Vanda Dorsuma Ismaël lance un appel pour la réussite de son événement. Un extrait de son propos recueilli et sélectionné par Mahamata El Foudi.
9: La 11e édition du Festival international des arts dramatiques et plastiques pour l'Union et la paix qui aura lieu du 1er au 5 juillet à N'Djamena. Pendant ce festival, une célébration de 40 ans de ma carrière aura lieu. Donc nous avons lancé des appels à subvention, des appels au soutien, des appels à participation. Le groupe artistique s'annonce déjà. Il y a une équipe qui arrive demain de la France. C'est pour les stages et les formations. Et les autres suivront pour le festival qui débutera le 1er juillet. Donc, jusqu'à là, nous attendons certains partenaires à qui nous avons écrit. Quand vous envoyez une correspondance, vous suivez, d'autres ne veulent pas qu'on suive, et d'autres, vous allez, vous n'avez pas de réponse, donc c'est difficile, car cet événement est un événement important, parce que c'est le seul festival de théâtre qui existe aujourd'hui au niveau du Tchad, et ça fait plus de 20 ans qu'elle existe, et se tient tous les 2 ans, le Fiat Pub. Il faut le noter qu'aujourd'hui, le théâtre bat de l'aile, et que s'il y a un événement qui concerne le théâtre, il serait important de le soutenir et de l'aider.
1: 6 heures passées de 40 minutes ici à Radio Tchad. Le journal se poursuit. Les journalistes, chroniqueurs et communicateurs sportifs renforcent leurs compétences en communication sportive. C'est à travers une formation démarrée hier au CFOD, une initiative du COST, Comité Olympique Sportif Tchadien. On en parle avec Kantaïr Dimadoumbaye.
10: Le sport moderne ne se limite plus à la seule performance sur le terrain ou dans les arènes de compétition. Il est devenu un espace où se croisent les enjeux juridiques, éthiques, économiques et médiatiques. Les journalistes, les chroniqueurs et les communicateurs sportifs jouent un rôle essentiel, devrait faire savoir la 3e vice-présidente du comité olympique et sportif tchadien COST, Alex Ndolenoji Naimbay. C'est pourquoi continue-t-elle les relais d'information, les garants d'une communication responsable auprès de l'opinion publics doivent être outillés et de poursuivre que ces assises se veulent un résultat tangible sur le terrain à travers ces derniers. Cette formation placée sous le thème « Droit sportif, éthique et communication sportive » est une sorte de thérapie pour le développement du sport tchadien qui, selon Alex Ndolenoji Naimbay, exige un engagement de tous les dirigeants, athlètes, entraîneurs, arbitres, journalistes, partenaires et pouvoirs publics afin de promouvoir une culture de responsabilité, de dialogue et le respect des règles de bonne gouvernance. Ces assises permettront à une vingtaine de journalistes et communicateurs de se familiariser avec les thématiques communicationnelles liées au sport et dispensées par les anciens journalistes et chroniqueur sportif.
1: Quant à Eric Dimadoumbaye, un tour à l'étranger avant de boucler cette édition. Un cas d'Ebola a été identifié sur le territoire français chez un médecin de retour de la République démocratique du Congo, ont annoncé hier les autorités sanitaires françaises. Et c'est la première fois qu'un cas d'Ebola est diagnostiqué en France. 5 personnes qui étaient dans l'avion avec le médecin d'un stick positif à Ebola sont considérées comme possibles cas contact et placées à l'isolement, a indiqué la ministre de la Santé Stéphanie Rist sur France 2 hier soir, soulignant que le médecin ne présentait pas de symptômes quand il était monté dans l'avion arrivé mardi à Paris. Ce premier cas identifié en France vient rappeler les risques encourus par le personnel soignant face à l'épidémie. Au Sénégal, l'Office national de lutte contre la fraude et la corruption pose un ultimatum. Toutes les personnes qui ont l'obligation de déclarer leur patrimoine ont jusqu'au 31 juillet pour le faire sous peine de sanction. Sur un peu plus de 1500 personnes concernées, les ministres, les dirigeants des sociétés publiques, les maires ou encore les magistrats du parquet ou les juges d'instruction, seules 558 déclarations de patrimoine avaient été déposées en mai dernier, assure l'Agence de lutte contre la corruption qui promet de rendre publique la liste des récalcitrants à cet exercice de transparence. La sanction, c'est que la loi prévoit jusqu'à 1/4 de retenue sur le salaire mensuel pour les agents publics. Pour les élus et les membres du gouvernement, le risque est celui d'une révocation Nations. Et puis au Zimbabwe, le Sénat a approuvé hier à une écrasante majorité la réforme constitutionnelle prolongeant de 2 ans le mandat du président actuel Emmerson Mnangagwa, qui pourra donc rester au pouvoir jusqu'en 2030. Cette révision d'ampleur entamée en février dernier changera également le mode de scrutin du président et des députés. Emmerson Mnangagwa, 83 ans, arrivé au pouvoir en 2017 à la faveur d'une révolution du palais soutenue par l'armée qui a renversé Robert Mugabe, passera donc 12 ans à la tête du pays au terme de ses 2 mandats. Le ZANPF, le parti présidentiel, justifie cette refonte constitutionnelle par la nécessité de garantir la stabilité politique. De son côté, l'opposition affirme avoir été victime d'intimidation. Voilà, c'est avec cette page étrangère que se referme ce journal. Merci de l'avoir suivi. Mais avant de nous séparer, sachez que le secrétaire général de l'Organisation des États d'Afrique, des Caraïbes et du Pacifique, Moussa Salé Batraki, a été reçu hier par le chef de l'État, Maréchal Mohamed Idriss Déby Itno. Au cours de cette audience, plusieurs sujets d'intérêt commun ont été abordés avec un accent particulier sur le renforcement de la coopération entre le Tchad et l'organisation. Mahamat Asilek Alata, ministre de l'Aménagement du Territoire, de l'Habitat et de l'Urbanisme, était face au sénateur hier. Il a répondu à une question d'actualité sur la modernisation des infrastructures urbaines et les risques environnementaux. Collaboration technique Yarna Yves, au micro, je suis Melon Graziella. Je vous souhaite de passer une très belle journée et sachez toujours faire le choix de la vie. À demain.

Dans nos studios, il est 6h passé de 51 minutes. À l'instant, vous avez suivi Tchad Actualité Matin. C'était une présentation de Melom Graziella. Je vous représente la seconde manche suite fin de vos avis et communiqués. Avis de décès, Sa Majesté Abakar Koyumtan, Majitolum, chef de canton de Bekamba par Dembo. Gantan Yadji Ramadid Yadji Motamra Odumta, le général Oimaj Alain. Madame Bourkoum Emily, la famille Tati Alata et les petits-fils de Mahamat Benin ont la profonde douleur d'annoncer le décès de leur frère, père, fils et époux. Dinate Mahamat Benin était maire de la ville de Bekamba. Il est décédé le mardi 23 juin 2026 à l'hôpital général de référence nationale de N'Djamena. Cet avis de décès s'adresse donc à la famille Katimian de Bekamba, Begara, et à son fils Djongona Mahamat Mbena au Gabon, à la famille de Sar, à la famille de Sangara de Adoulou, à la famille de Kumbra, Mondo, Gabian, Moïsala, Dilingala, Maïkolo, Dogere, Kumbra, Kaba 6, Kaba 8, à la famille Kamougué de N'Djamena et Paris, à M. Djumadoum Goui, à Moïsala, aux ressortissants du canton Bekamba, aux parents, connaissances et amis de N'Djamena. Le corps sera transféré à Bekamba le samedi 27 juin 2026 pour être inhumé. L'Éternel a donné, il a repris, que le nom de l'Éternel soit loué et que l'âme du défunt repose en paix dans la gloire des cieux. Maudit Djimte Edmond, Majadumgar Jacques Kimtolom Joël, Aladum Madi Joël, Ndildom Nestor, Omalta Angeline, Asnodi Sedar, Nemad Gisèle, Oteisem Odette, Service Moulingar, Jasbi Nadingar, Larginem Bienvenue, Melom Alice Bayosem Azair et Ngartiri Jean-Claude, tous à Djamena. On a la douleur d'annoncer le décès de leur fils, frère et neveu, le nommé Djoumaïna Yves. Djoumaïna Yves est décédé le 22 juin 2026 au centre hospitalier universel à référence nationale de N'Djamena des suites d'un accident de la voie publique. Cet avis de décès s'adresse à Sa Majesté Belem Ngar Ingem, chef de canton de Mai Bombay, au chef de village de Bepala, au chef de village de Ndilambay, au chef de village de Bebaindi, à Nujingar Gilbert Adoba, Tengar Ngar Marie Gilbert Amundo, Ngialbay Dajimte Assar, à sa famille chrétienne de l'église catholique de la paroisse Sainte Joséphine Bakita d'Atron 1, à tous les parents des villages de Bepala, Ndilambay, Bebaindi et ceux du canton Mai Bombay résidant N'Djamena, Doba, Sar, Mundu et d'ailleurs. L'enterrement aura lieu le samedi 27 juin 2026 au cimetière de Toukra. Le recueillement est au domicile de M. Madi Dejimte Edmond, non loin du lycée d'Abena. Dieu a donné, Dieu a repris, que son âme repose en paix. Une fois de plus, la radio Tchad par ma voix réitère ses sincères compassions et condoléances à l'endroit des familles éplorées.

Dans 6 minutes exactement, je vous dirai, j'étais là et je vous dirai également que j'avais fait mon histoire. À chacun son histoire, hein. Et là, c'est Zouk Machine, Pissimé.

C'est la fin du match, hein. C'est la fin également de cette tranche d'antenne baptisée les matinales, acte 4 de ce jeudi 25 juin 2026. Infiniment merci à vous qui avez accepté de monter à bord avec nous depuis 5 heures pile. Maintenant, on va céder la place à nos confrères en arabe local. Mais sachez que j'ai bénéficié de l'apport étroit de mon technicien qui s'appelle Yarna Yves de Bamsi, qui cède sa place maintenant à Sangwe Koyankreo. Et vous les innombrables auditrices et auditeurs, merci encore infiniment pour la fidélité d'écoute dont vous faites montre au quotidien. Notre chauffeur ce matin, c'est Abdigin, Chakola Bidin Sakit. Au micro, le pilote numéro 1, c'est moi, tenant Jean-Yves Legrand. Je serai ravi de vous retrouver, Inch'Allah, le dimanche, dans votre émission Aube Dominicale. Les amis, qu'est-ce qu'on dit? À tout à l'heure.

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0: conseils économiques et sociaux de l'Afrique centrale. Cette nouvelle organisation a pour ambition de favoriser une coopération permanente entre les institutions de la sous-région, d'harmoniser leur action et de porter une voix commune sur les grandes questions économiques et sociales ainsi qu'environnementales. Les travaux donc se poursuivront pendant 2 jours et devraient donc s'achever par l'adoption d'une déclaration finale ainsi que plusieurs recommandations destinées aux États membres. Voilà, donc tout est fait prêt. D'un moment à l'autre, la cérémonie officielle va démarrer. Les présidents des grandes institutions, les membres du gouvernement, les représentants donc des corps diplomatiques, tous les invités sont là. On attend que l'arrivée du président, du représentant, j'allais dire du président de la République, pour le démarrage officiel de cette rencontre sous-régionale qui se tient ici à N'Djamena à l'initiative du Conseil économique, social, culturel et environnemental. Sabal Karim, les délégations donc des différents pays sont arrivées depuis hier ici à N'Djamena. Donc les représentants venus donc de la République centrafricaine, du Cameroun, de la République démocratique du Congo, du Congo Brazzaville ou encore de la Guinée équatoriale. Voilà, donc ils vont prendre part aux travaux de cette session qui se tient ici à N'Djamena.
1: نعم أحمد مكي، كما ذكرت منذ يوم أمس هناك العديد من الوفود التي قدمت. هناك 5 وفود قادمة من الكاميرون و5 مثلها من إفريقيا الوسطى، 3 من جمهورية الكونغو الديمقراطية و2 من غينيا الاستوائية، 3 من الجابون، وأيضا مثيلتهما 4 من الكونغو الديمقراطية. طبعا هناك كونغو برازافيل وهناك الكونغو العادية، فبالتالي دولتين موجودة في نفس إطار المجموعة التي تمثل إفريقيا المركزية. وهذا اللقاء الذي سيمتد من 25 وحتى 26 سيكون محور لانطلاقة الشبكات التي تعمل حول تعزيز الحوكمة وإطار التشاوري لإشراك الجميع من أجل اتخاذ القرار، وهو ما تحدث إليه ملتقى N'Djamena الذي سيكون استثنائي بطبيعة الحال، وننتظر حيثيات انطلاقه ومن ثم التمدد حول الاحتياجات الفعلية التي سيناقشها هذا الملتقى الاستثنائي، والذي بدوره سيعزز من دور المجالس الاقتصادية لإفريقيا المركزية، لا سيما المجالس الاقتصادية والاجتماعية والبيئية كما أضيف إليه في العاصمة N'Djamena. هنا سيكون المجلس وهي أجهزة استشارية وتنظيمية تعنى بمتابعة التنمية المستدامة، صياغة السياسات، رصد الحقوق الأساسية كالتعليم، الصحة والعمل والثقافة وغيرها، ودورها يتمثل في التنسيق بين الحكومات والمجتمع المدني والقطاع الخاص لضمان التكامل بين الأبعاد الاقتصادية والاجتماعية والثقافية. أيضا دور المجالس الاقتصادية والاجتماعية والثقافية والتنسيق الدولي، تعمل كمنصة رئيسية داخل منظمة الأمم المتحدة لتوحيد الجهود نحو تحقيق أهداف التنمية المستدامة وصياغة السياسات، بالإضافة إلى تشجيع النقاشات بين الحكومات والبرلمانيين والأكاديميين لوضع سياسات متوازنة. وطبعا تابعتم عبر أثير الإذاعة الوطنية ومختلف وسائل الإعلام التشادية هنا المجالس الدورة العادية للمجلس الذي يقيمها في العام مرتين لمناقشة القضايا العالقة حول المجتمع التشادي.
0: حسب الكريم، au-delà du caractère protocolaire, cette rencontre revêt une importance stratégique pour les pays d'Afrique centrale. Elle vise d'abord à renforcer la coopération entre les conseils économiques et sociaux afin qu'ils puissent partager leurs expériences et parler d'une voix plus forte sur les grands défis de la sous-région. Les participants entendent également réfléchir à la manière dont ces institutions consultatives peuvent mieux accompagner les pouvoirs publics dans l'élaboration des politiques économiques, sociales et environnementales en tenant compte des attentes des populations. Autre enjeu majeur, il s'agit donc de promouvoir une meilleure intégration régionale face donc aux défis communs que sont les chômages de jeunes, la pauvreté, les effets du changement climatique, la sécurité alimentaire ou encore la diversification des économies. Les États de la sous-région cherchent à renforcer leur mécanisme de concertation et à coordonner donc davantage leurs actions. Enfin, ces assises devraient aboutir à une avancée institutionnelle importante avec la mise en place d'un cadre permanent de coopération entre les conseils économiques et sociaux d'Afrique centrale. Cette structure permettra donc de renforcer les échanges, de mutualiser les expertises et de faire des recommandations communes au service du développement durable et de l'intégration régionale. Et voilà, ce sont là quelques enjeux de cette rencontre qui se tient ici à N'Djamena. Et Hassab Al-Karim, voilà, tout est fin prêt ici à l'hôtel Radisson Blu. On attend que le début officiel de la cérémonie, nous voyons sur la tribune officielle la présence des présidents des grandes institutions, des membres du gouvernement. Donc on attend des moments à l'autre l'entrée et dans la salle du représentant du chef de l'État et les protocoles qui s'activent. Et voilà, enfin, le représentant du chef de l'État va faire son entrée, Hassab Al-Karim. Il s'agit président du Conseil économique qui fait son entrée dans la salle. Est-ce que c'est lui qui va représenter le chef de l'État à cette cérémonie? On le saura d'un moment à l'autre.
1: ربما سيكون هناك آخر ربما يكون هو سننتظر نذكر أن هناك سفراء الدول والحكومات الحليفة والصديقة للبلاد متواجدون بالقاء هنا مستشاري المجلس أيضا متواجدون في انتظار فقط من سيأتي ليمثل رئيس الجمهورية هو ما ننتظر لمعرفته الآن بعدما سمعنا سفارة السيارات المرافقة الآن نائب رئيس الوزراء ليمان محمد هو من سيكون يمثل رئيس الجمهورية في هذه المناسبة الآن القاء الجميع في القاء وقفة لتحية نائب رئيس الوزراء الذي 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
0: Voilà, toute la salle se tient debout pour accueillir le représentant du chef de l'État. Il s'agit du vice-premier ministre chargé de la décentralisation, Liman Mahamat, qui a déjà pris place aux côtés de Oudengar David Ngarimaden, premier vice-président de l'Assemblée nationale et de Lidi Beassumda, donc du Sénat. Aux côtés du président du Conseil économique, social, culturel et environnemental. Voilà, donc tout est fin prêt ici. Le représentant du chef de l'État est là. La cérémonie donc va commencer dans un instant. Les journalistes sont aussi présents, comme toujours dans les grands événements. Pour
2: l'administration du territoire.
0: Alors, on vous laisse donc suivre la rétransmission
2: de cette cérémonie. Président de la République, chef de l'État. Monsieur le Madame la deuxième vice-présidente du Sénat, Monsieur le premier vice-président de l'Assemblée nationale, Monsieur le président du Conseil économique, social, culturel et environnemental, Mesdames et Messieurs les présidents des conseils économiques et sociaux d'Afrique centrale et représentants des institutions assimilées ainsi que les délégations qui les accompagnent, Mesdames et Messieurs les présidents des grandes institutions de la République et représentants, Mesdames et Messieurs les membres du gouvernement, Mesdames et Messieurs les chefs de missions diplomatiques et représentants des organisations internationales accréditées au Tchad, Mesdames et Messieurs honorables députés et sénateurs, Mesdames et Messieurs les membres du cabinet du chef de l'État et du Premier ministre chef du gouvernement, officiers supérieurs, officiers généraux et hommes des rangs des forces de sécurité et de défense, Madame la déléguée générale du gouvernement auprès de la ville de N'Djamena, Monsieur le maire de la ville de N'Djamena, Monsieur le sultan de N'Djamena, Mesdames et Messieurs les maires et délégués d'arrondissement, Mesdames et Messieurs les leaders traditionnels et religieux, responsables de partis politiques et de la société civile, distingués invités, Mesdames et Messieurs. Depuis des décennies, il y a des peuples qui sont reconnus pour avoir des défis communs. Mais l'histoire, elle, ne retient que ceux qui décident de partager des solutions communes. Car les problèmes ignorent les frontières. La pauvreté ne s'arrête pas au poste douanier et le chômage ne présente aucun passeport pour passer les aéroports. Alors face à des défis communs, une question s'impose. Comment construire ensemble des réponses plus fortes que nos difficultés? Certainement en réunissant autour d'une même table des intelligences pour discuter et s'écouter et comprendre les attentes et éclairer l'opinion publique. C'est précisément le sens de cette rencontre qui nous réunit ce matin à N'Djamena. Car derrière la mise en place du réseau des conseils économiques et sociaux d'Afrique centrale, il ne s'agit pas seulement de créer une nouvelle plateforme. Il s'agit de créer un espace où les expériences se rencontrent, où les idées circulent, où les bonnes pratiques voyagent d'un pays à un autre, et où les solutions deviennent plus fortes parce qu'elles sont pensées collectivement. Sous le très haut patronage du maréchal président de la République, chef de l'État, cette rencontre de N'Djamena ouvre aujourd'hui une nouvelle page à la coopération institutionnelle en Afrique centrale. Mesdames et messieurs, bienvenue à la cérémonie solennelle de mise en place du réseau des conseils économiques et sociaux d'Afrique centrale. Sans plus tarder, je donne lecture du programme qui va nous réjouir ce matin. Nous aurons en premier lieu le mot de bienvenue, qui sera suivi de l'allocution du président du Conseil économique, social, culturel et environnemental. Ensuite, nous aurons le discours d'ouverture par Monsieur le vice-premier ministre chargé de l'administration du territoire et de la décentralisation, représentant le président de la République, chef de l'État. Et nous terminerons avec la photo de famille. À présent, sans plus tarder, nous allons prendre, comme je l'ai dit, les mots de bienvenue. Mesdames et messieurs, vous savez, le Tchad est une terre d'hospitalité. L'hospitalité est légendaire. Et si aujourd'hui sa capitale accueille les délégations venant de l'Afrique centrale en général, c'est tout un peuple qui est honoré ce matin. J'aimerais inviter ici Monsieur le maire de la ville ou représentant pour le mot de bienvenue.
3: Monsieur le vice-premier ministre chargé de l'administration des territoires et la décentralisation, représentant le maréchal Mamad Idriss Déby Itno, chef de l'État. Monsieur le vice-président du Sénat, Madame la vice-présidente du Sénat, Monsieur le vice-président de l'Assemblée nationale, Monsieur les anciens premiers ministres, Monsieur le président du Conseil économique et social, Mesdames et Messieurs les Présidents et chefs de délégation des conseils économiques et sociaux d'Afrique centrale, Mesdames et Messieurs les Présidents des grandes institutions de la République, Mesdames et Messieurs les membres du gouvernement, Excellences, Mesdames et Messieurs les ambassadeurs et représentants des organisations internationales accréditées auprès du Tchad, Honorables sénateurs, Honorables députés, Mesdames et Messieurs les membres du cabinet de la présidence de la République, Mesdames et Messieurs les membres du cabinet du Premier ministre, chef du gouvernement, Mesdames et Messieurs les conseillers de la République, chefs d'état-major général des armées, officiers généraux, officiers supérieurs des forces de défense et de sécurité, Madame la déléguée générale du gouvernement auprès de la commune de la ville de N'Djamena, Sa Majesté le sultan de la ville de N'Djamena urbain et rural, Mesdames et Messieurs le maire des communes des arrondissements de la ville de N'Djamena, Monsieur le représentant des confessions religieuses, distingués invités en vos rangs et qualité tout protocole observé. C'est avec un profond honneur et une immense joie que je prends la parole au nom de toute la population de la ville de N'Djamena pour vous souhaiter la chaleureuse de bienvenue dans notre capitale N'Djamena, capitale du Tchad, pays de Toumaï, terre d'hospitalité légendaire, honoré de vous recevoir. Je voudrais tout d'abord adresser mes vifs remerciements au maréchal Mahamat Idriss Déby Itno, président de la République, chef de l'État, pour sa vision stratégique et éclairée, ainsi que son engagement constant en faveur de la paix et de la stabilité, du dialogue national et du renforcement de la coopération régionale. Niamena Carrefour de l'Afrique centrale est fier d'accueillir cette rencontre historique des présidents et chefs de délégation des conseils économiques et sociaux. La présence du vice-premier ministre chef du gouvernement représentant le chef de l'État donne à cette rencontre tout son sens et toute sa portée. La tenue de cette importante rencontre à Niamena témoigne de la volonté affirmée de faire de notre pays un espace de dialogue, de coopération et de construction collective au service de l'Afrique. Je voudrais aussi saluer et remercier les autres autorités de nos institutions sœurs pour leur engagement constant en faveur du dialogue, de la concertation et de l'intégration régionale. Votre présence distinguée à Niamena constitue un témoignage éloquent de votre volonté commune de renforcer la coopération entre les conseils économiques et sociaux de notre sous-région d'Afrique centrale. Cette rencontre dans notre cité capitale revêt une signification particulière. Elle traduit la confiance accordée au Tchad et à la ville de Niamena, espace de dialogue et de rapprochement entre les peuples d'Afrique centrale. Elle témoigne également de notre volonté commune à bâtir des mécanismes institutionnels régionaux capables d'accompagner les transformations économiques, sociales, culturelles et environnementales auxquelles nos États aspirent. La création du réseau des conseils économiques et sociaux d'Afrique centrale constitue une initiative stratégique et porteuse d'espoir pour nos États. Elle permettra de renforcer les échanges d'expérience, de mutualiser les expertises, de promouvoir les bonnes pratiques de gouvernance participative et d'apporter des contributions concertées aux politiques publiques de nos États. Dans un contexte régional marqué par des défis multiples, mais également par d'importantes opportunités de développement, nos institutions consultatives ont la responsabilité de promouvoir et d'encourager une vision partagée, fondée sur la solidarité, l'inclusion sociale, la paix, la stabilité et le développement économique durable. Je formule le vœu que les travaux de cette rencontre aboutissent à des décisions ambitieuses et à des recommandations pertinentes qui contribueront à faire du futur réseau des conseils économiques et sociaux de l'Afrique centrale un cadre de référence et une force de proposition en vue de la coopération institutionnelle au service de nos populations. Je souhaite enfin que votre séjour à Niamena soit de plus agréable et qu'il vous permette d'apprécier l'hospitalité, la diversité culturelle et l'esprit de fraternité qui caractérise le peuple tchadien. Sur ces mots, je vous renouvelle mes souhaits de bienvenue et de plein succès dans vos travaux. Je vous remercie de votre invitation.
4: Merci pour ces mots de bienvenue. Mesdames et messieurs, accueillir est un honneur, mais organiser est une responsabilité. Et ce matin, le Tchad a la responsabilité d'organiser cette assise. Le Conseil économique, social, culturel, environnemental du Tchad est à l'honneur ce matin. J'ai l'honneur donc d'inviter le président pour son allocution, le président du Conseil économique, social, culturel et environnemental. Sous vos ovations, s'il vous plaît.

Monsieur Liman Mamat, vice-premier ministre, chargé de l'administration du territoire et de la décentralisation, représentant le maréchal Mahamat Idriss Déby Itno, président de la République, chef de l'État. Monsieur le vice-président du Sénat, Madame la vice-présidente du Sénat, Monsieur le vice-président de l'Assemblée nationale, Monsieur les premiers, les anciens premiers ministres, Mesdames et Messieurs les présidents des grandes institutions de la République, Mesdames et Messieurs les présidents et chefs de délégation des conseils économiques et sociaux d'Afrique centrale, Mesdames et Messieurs les membres du gouvernement, Excellences, Mesdames et Messieurs les ambassadeurs et représentations des organisations internationales accréditées auprès du Tchad, Mesdames et Messieurs les sénateurs, Mesdames et Messieurs les députés, Mesdames et Messieurs les membres du cabinet du président de la République, chef de l'État et du Premier ministre, chef du gouvernement, Mesdames et Messieurs les conseillers de la République, chers collaborateurs, Monsieur le représentant du chef d'État-major général de l'armée, officiers supérieurs et officiers généraux de forces de défense et de sécurité, Madame la déléguée générale du gouvernement auprès de la commune de N'Djamena, Monsieur le vice-maire de la ville de N'Djamena, Sa Majesté le sultan de la ville de N'Djamena et ses environs, Mesdames et Messieurs les maires des communes d'arrondissement de la ville de N'Djamena, Mesdames et Messieurs les représentants des différentes confessions religieuses, distingués invités, Mesdames et Messieurs, je voudrais, avant toute chose, exprimer notre gratitude ineffable au maréchal Mahamat Idriss Déby Itno, président de la République, chef de l'État, pour avoir bien voulu parrainer les présentes assises consacrées à la création de l'Union des conseils économiques et sociaux de l'Afrique centrale. Je voudrais également exprimer nos vifs remerciements à chacune des délégations qui ont répondu à cette invitation, témoignant ainsi de leur engagement en faveur du dialogue, de la coopération régionale et du renforcement de la participation citoyenne dans la gouvernance de nos États. Votre présence aujourd'hui est le signe d'une conviction partagée, celle que les défis auxquels nos pays sont confrontés ne peuvent être relevés efficacement que par une action concertée fondée sur la solidarité régionale, l'écoute des populations et la mobilisation des forces vives de nos nations respectives. Mesdames et Messieurs, l'Afrique centrale traverse une période déterminante de son histoire. Notre sous-région dispose d'immenses ressources naturelles, humaines, culturelles et économiques. Pourtant, elle demeure confrontée à des défis majeurs liés à la diversification des économies, à l'emploi des jeunesses, à la transformation structurelle de nos systèmes productifs, à la sécurité alimentaire, à la préservation de l'environnement, aux effets du changement climatique, à la gouvernance des ressources naturelles, ainsi qu'aux exigences d'une intégration régionale plus efficace. Face à ces enjeux communs, les conseils économiques et sociaux ont un rôle essentiel à jouer. Institution de dialogue, de concertation et de participation citoyenne, nos conseils constituent des passerelles privilégiées entre les pouvoirs publics et la société civile organisée. Ils portent la voix des acteurs économiques, sociaux, culturels et environnementaux et contribuent à éclairer la décision publique par des avis et recommandations fondées sur l'intérêt général. C'est précisément dans cet esprit
que s'inscrit l'initiative qui nous réunit aujourd'hui. La création de l'Union des conseils économiques et sociaux de l'Afrique centrale répond à une ambition claire, celle de construire un cadre permanent de coopération entre nos institutions afin d'harmoniser nos réflexions, mutualiser nos expériences et renforcer notre capacité d'influence au service du développement de notre sous-région. Cette union devra notamment nous permettre d'élaborer des positions concertées sur de grandes questions d'intérêt commun, afin que les avis consultatifs issus de nos différentes institutions puissent davantage éclairer les décisions de nos gouvernements et de nos organisations régionales. Elle devra également contribuer à fédérer nos efforts pour faire entendre avec plus de force et de cohérence la voix de la société civile organisée auprès des instances d'intégration sous-régionale. La création de notre organisation sous-régionale ici en Djémena intervient 3 ans après celle de l'Afrique de l'Ouest, le 23 février 2023 à Niamey, au cours de laquelle les présidents des conseils économiques et sociaux de l'espace UEMOA ont créé le réseau de conseils économiques et sociaux de l'Afrique de l'Ouest. Aujourd'hui, l'avenir de l'Afrique centrale dépend largement de notre capacité à accélérer l'intégration économique et à créer un espace régional plus dynamique, plus compétitif et plus inclusif. À cet égard, nos conseils ont la responsabilité d'accompagner les politiques portées par les communautés économiques sous-régionales, notamment la communauté économique des États de l'Afrique centrale et la communauté économique et monétaire de l'Afrique centrale. Nous devrons également nous mobiliser pour soutenir la mise en œuvre effective de la zone de libre-échange continentale africaine qui constitue l'un des projets les plus ambitieux de l'Union africaine. La ZELCAF offre à nos pays une opportunité historique de stimuler le commerce inter-africain, d'accélérer l'industrialisation, de développer les chaînes de valeur sous-régionales et de renforcer la compétitivité de nos économies. Pour que cette ambition devienne une réalité, il est indispensable que les citoyens, les entreprises, les organisations professionnelles, les syndicats, les associations de femmes et des jeunes, ainsi que l'ensemble des composantes de la société civile, soient pleinement associés au processus. Nos institutions ont précisément vocation à assurer cette médiation et à favoriser cette appropriation collective. Excellences, Mesdames et Messieurs, la rencontre de N'Djamena doit marquer une étape fondatrice. Au terme de nos travaux, nous espérons poser les bases solides d'un réseau crédible, opérationnel et durable, doté d'une vision claire, d'objectifs précis et d'un programme d'action ambitieux. Nous avons l'opportunité d'instituer un mécanisme de coopération capable de produire des analyses partagées, de promouvoir de bonnes pratiques, d'encourager la recherche de solutions communes et de contribuer activement à la construction d'une Afrique centrale plus intégrée, plus prospère et plus résiliente. Cette ambition est à la fois institutionnelle et humaine. Elle repose sur la confiance mutuelle, sur le dialogue permanent et sur la volonté de mettre en commun nos expériences au service des populations que nous représentons. Mesdames et Messieurs, le Tchad est fier d'accueillir cette rencontre historique. Il réaffirme son attachement aux idéaux de coopération sous-régionale, de solidarité entre les peuples et de développement partagé. Je formule le vœu que nos échanges soient fructueux, que nos débats soient constructifs et que les décisions qui en découlent ouvrent une nouvelle ère de collaboration entre les conseils économiques et sociaux de notre sous-région. Ensemble, faisons de cette union
un instrument efficace au service de l'intégration sous-régionale, de la participation citoyenne et du développement durable de l'Afrique centrale. Je vous remercie pour votre aimable attention.

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1: Mesdames et messieurs, distingués invités, d'un moment à l'autre, nous allons suivre le discours d'ouverture de cette assise de N'Djamena. Mais avant cela, je demanderai à nos amis de la presse de déplacer les micros de l'autre côté, sur le pupitre réservé au vice-premier ministre. Pendant ce temps, nous rappelons que la rencontre de N'Djamena pour la mise en place du réseau des conseils économiques et sociaux d'Afrique centrale réunit ce matin 7 pays. 7 délégations que nous allons saluer à tour de rôle. Nous avons la délégation de la République centrafricaine, si elle est là ce matin. Nous accueillons la délégation de la République centrafricaine, mesdames et messieurs.

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1: Oui, صباح الخير. Les différentes délégations ont venu ici à N'Djamena pour participer à cette importante rencontre. Elles sont chaleureusement saluées par l'assistance ici à N'Djamena en attendant le discours officiel donc d'ouverture qui sera prononcé par le représentant du chef de l'État. Il s'agit donc du ministre. Du vice-premier ministre, j'allais dire Liman Mohamed. Entre-temps, on assiste à une séance de présentation des différentes délégations venues donc des pays de l'Afrique centrale, des délégations venues du Congo Brazzaville, de la République démocratique du Congo, de la République centrafricaine, du Gabon ou encore de la Guinée équatoriale. Et voilà, la séance donc des présentations prend fin. Maintenant, le représentant du chef de l'État, le vice-premier ministre chargé de la décentralisation, Liman Mohamed, se dirige vers le pupitre qui lui est réservé donc pour son discours officiel.
2: Madame la présidente du Sénat, monsieur le vice-président de l'Assemblée nationale, monsieur le président du Conseil économique, social, culturel et environnemental de la République du Tchad, monsieur le président des conseils économiques et sociaux des pays d'Afrique centrale, mesdames et messieurs les chefs de délégation des conseils économiques et sociaux d'Afrique centrale, mesdames et messieurs les membres du gouvernement, excellences, mesdames et messieurs les ambassadeurs et représentants des organisations internationales accréditées auprès de la République du Tchad, mesdames et messieurs les sénateurs, mesdames et messieurs les députés, général, chef d'état-major général des armées, officiers supérieurs et officiers généraux des forces de défense et de sécurité, distingués invités, mesdames et messieurs. Le maréchal Mahamat Idriss Déby Itno, président de la République, chef de l'État empêché, m'a fait l'insigne honneur de le représenter à l'ouverture de la rencontre des présidents des conseils économiques et sociaux des pays d'Afrique centrale qu'abrite aujourd'hui notre capitale, N'Djamena. C'est donc avec un immense privilège et un réel plaisir que je vous souhaite la bienvenue au Tchad, terre d'hospitalité et de fraternité. Vous recevoir à N'Djamena, mesdames et messieurs, est pour nous une immense fierté. Votre présence massive à cette rencontre historique dans notre capitale témoigne de votre engagement commun à œuvrer pour raffermir davantage l'intégration de notre sous-région d'Afrique centrale. Au nom du maréchal, président de la République, chef de l'État, je salue cette heureuse initiative historique qui marque un tournant décisif pour l'avenir de notre espace géographique. Réunir aujourd'hui les forces consultatives du Cameroun, de la République centrafricaine, du Congo, du Gabon, de la Guinée équatoriale, de la République démocratique du Congo et du Tchad est un acte de haute portée politique et économique. C'est aussi et surtout l'affirmation que nos pays et nos peuples partagent un devenir collectif, un destin commun. Distingués invités, mesdames et messieurs, la création de l'Union des conseils économiques et sociaux d'Afrique centrale répond assurément à une nécessité impérieuse pour notre espace communautaire. Est-il besoin de rappeler que l'Afrique centrale regorge d'énormes potentialités ? Pétrole, forêts, mines, terres agricoles, énergie solaire et surtout une jeunesse nombreuse et créative. Et pourtant, nos économies restent paradoxalement fragmentées et vulnérables aux chocs extérieurs. Et nos populations attendent encore les dividendes de toutes ces grâces divines. Aussi, les principaux défis ci-après restent-ils à lever, à savoir, entre autres, le changement climatique, l'emploi des jeunes, la sécurité alimentaire, l'autonomisation de la femme, la transition énergétique, la sécurité, la gouvernance économique, etc. Ces défis, mesdames et messieurs, exigent incontestablement des réponses collectives, concertées, inclusives, et notamment l'institutionnalisation et l'union des conseils économiques et sociaux d'Afrique centrale qui offre à notre sous-région un levier stratégique majeur qui s'inscrit dans cette dynamique de résolution des conflits que j'évoquais. Cette union permettra, en premier lieu, de mutualiser les efforts des conseils économiques et sociaux de nos États et contribuera à promouvoir l'harmonisation des avis consultatifs que vous aurez à formuler dans le cadre de l'exercice de vos missions respectives. En unissant vos voix sur les sujets communs, vous porterez auprès de nos gouvernements des recommandations plus fortes, plus cohérentes et plus ancrées dans nos réalités. Ensemble, vous disposerez du poids nécessaire pour peser efficacement dans les instances régionales et internationales, faisant ainsi de l'Afrique centrale un acteur incontournable des grands débats socio-économiques. L'Union sera aussi un catalyseur essentiel pour l'intégration régionale et votre contribution active sera évidemment déterminante pour appuyer les politiques de nos organisations sous-régionales, la CEAC et la CEMAC. Plus particulièrement, votre expertise guidera nos pas vers une mise en œuvre réussie et minutieusement avantageuse de la zone de libre-échange continentale africaine, la ZLECAF. Monsieur le Président, chef de délégation, pour toutes ces raisons, le maréchal Mahamat Idriss Déby Itno tient par ma voix à vous adresser ses chaleureuses félicitations. Il salue votre vision, votre audace et votre détermination à faire bouger les lignes du développement de notre espace communautaire, car vous ouvrez la voie à une gouvernance participative élargie à l'échelle de notre grande sous-région. À cet égard, le maréchal président de la République du Tchad tient à vous assurer de manière solennelle de son soutien indéfectible et de celui du gouvernement de la République du Tchad. Soyez convaincus qu'il ne ménagera aucun effort pour accompagner cette union naissante et lui donner les moyens d'atteindre pleinement ses nobles objectifs. Notre pays, le Tchad, restera à vos côtés à chaque étape de ce projet fédérateur. Tout en souhaitant plein succès à vos travaux, je déclare, au nom du maréchal Mahamat Idriss Déby Itno, président de la République du Tchad, chef de l'État, officiellement ouverte la rencontre de N'Djamena pour la création de l'Union des conseils économiques et sociaux d'Afrique centrale. Que Dieu bénisse l'Afrique centrale, que Dieu bénisse le Tchad, pays de Toumaï. Je vous remercie.
3: Le vice-ministre chargé de l'administration du territoire et de la décentralisation représentant le maréchal président de la République, chef de l'État. Par ces mots, la rencontre de Damien a été déclarée ouverte. Mesdames et messieurs, j'aurais toujours le dire, l'histoire retient. Et elle retiendra qu'à Damien, le 25 et 26 juin 2026, des personnalités venues de 7 pays d'Afrique centrale ont décidé d'unir leur destin à travers les conseils économiques et sociaux pour en faire qu'un seul. Et donc, devant un public merveilleux, devant les hautes personnalités, les conseils économiques, sociaux et culturels des différents pays que je viens de citer, ne formeront qu'un pour le bonheur des peuples de cet espace. Nous passons à la photo de famille. J'aimerais donc pour cela inviter les personnalités inexcusées à monter sur les salles. Nous aurons les membres des délégations étrangères que nous venons de citer tout à l'heure. Tous les membres des délégations étrangères qui sont arrivés à

Voilà, mesdames, messieurs, fidèles auditeurs à l'écoute de Radio Tchad, bonjour. Vous êtes bien câblé sur votre fréquence nationale, la 94.5 MHz, la radiodiffusion nationale tchadienne. Nous allons assister aujourd'hui à un événement majeur pour la vie politique de la nation. Il s'agit de la publication définitive des résultats des élections législatives et sénatoriales partielles qui se sont déroulées le 21 juin dernier dans le département de Aras Al-Diyar, dans le Hadjaramis et dans la province de Charivagini. Ici, au Conseil constitutionnel, tout est prêt pour le déroulement de l'audience solennelle. Les présidents des grandes institutions de la République, les représentants des partis politiques ou regroupements de partis politiques en compétition, les dignitaires sont tous présents pour témoigner leur attachement à la démocratie. Il faut dire que cette audience solennelle marquant la publication des résultats définitifs du scrutin intervient après l'étude des requêtes adressées par le candidat au Conseil constitutionnel. Rappelons également que 10 candidats étaient en compétition pour les 2 sièges l'un à la

0: la présence du conseiller du président de la République, de la primature, et le représentant des partis politiques ou regroupement de partis politiques en compétition dans les deux provinces qui sont tous ici dans la salle pour attendre le résultat définitif des élections législatives et sénatoriales partielles qui se sont déroulées le 21 juin 2026. Voilà, il faut dire pour être au complet que ces résultats définitifs qui seront proclamés par le Conseil constitutionnel marquent définitivement la fin du processus des élections partielles pour les deux postes vacants observés dans le département Arras-Andière dans la Garda-Nice pour le poste de député et le poste vacant observé également dans la province du Chari-Bagdémi pour le siège de sénateur. Nous attendons d'un moment à l'autre l'arrivée de la cour pour le début de l'audience solennelle ici au Conseil constitutionnel. Omar Béchir.
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0: Oui, Béchir, il faut préciser que la proclamation des résultats définitifs des élections législatives sénatoriales partielles intervient juste après l'étude ou l'analyse des différentes requêtes adressées au Conseil constitutionnel par les candidats des partis politiques ou des regroupements de partis politiques en compétition. Donc cette étape est très importante dans le processus électoral, ce qui permettra à l'opinion nationale et internationale de découvrir définitivement les deux représentants du peuple à l'Assemblée nationale et au Sénat. Voilà, nous attendons l'arrivée du président du conseil constitutionnel et son équipe pour démarrer l'audience solennelle ici au conseil constitutionnel.
1: Aïe,

0: l'audience solennelle de la proclamation des résultats définitifs des élections législatives et sénatoriales partielles du 21 juin 2026 dans les circonscriptions de Haras, Albia, province et Adjarlami et du Charé Bagirmi est ouverte. Nous allons d'abord prendre le temps en petit mot pour bienvenue et expliquer un peu la situation de manière générale. Monsieur le représentant du président de l'Assemblée nationale, monsieur le représentant du président du Sénat, mesdames et messieurs les présidents des grandes institutions de la justice, mesdames et messieurs les membres du gouvernement, on a pas mesdames et messieurs les membres du corps diplomatique et des organisations
1: internationales, mesdames et messieurs les représentants des partis politiques, mesdames et messieurs les candidats, distingués invités, mesdames et messieurs. Cet acte juridictionnel qui s'inscrit aujourd'hui dans l'exercice normal des institutions de la République revêt une portée particulièrement importante dans l'histoire politique de notre pays. Au-delà de la proclamation des résultats, il nous invite à mesurer le chemin parcouru par le Tchad depuis son accession à la souveraineté internationale le 11 août 1960. Notre pays a connu, au cours de son histoire, des périodes de profondes turbulences. Pendant plusieurs décennies, les crises politiques, les affrontements armés, les rébellions et les luttes de pouvoir ont mis à rude épreuve l'unité nationale et la stabilité de l'État. Les générations de Tchadiens qui nous ont précédés ont vécu des moments difficiles, marqués par l'incertitude et parfois par la violence. Pourtant, au milieu de ces épreuves, le peuple tchadien n'a jamais cessé d'aspirer à la paix, à la stabilité et à la construction d'institutions fortes capables de garantir la continuité de l'État et l'expression démocratique de la volonté populaire. C'est pourquoi la cérémonie qui nous réunit aujourd'hui mérite d'être apprécié à sa juste valeur. Pour la première fois, depuis l'indépendance de notre pays, des élections législatives et sénatoriales partielles ont été organisées afin de pourvoir des sièges devenus vacants au sein du Parlement. Cet événement peut paraître ordinaire dans des démocraties anciennes. Il constitue pourtant pour notre pays une étape importante dans la consolidation de la vie institutionnelle. En effet, lorsqu'une démocratie atteint le stade où la vacance de mandat parlementaire est réglée naturellement par l'application des dispositions constitutionnelles et légales, sans crise, sans tension, sans remise en cause de l'ordre institutionnel, cela traduit l'enracinement progressif de l'état de droit. Autrefois, certaines situations de vacances ou de crise pouvaient engendrer des incertitudes politiques. Aujourd'hui, la République répond par le droit, par les institutions et par le suffrage universel. C'est là une avancée significative que nous pouvons collectivement nous féliciter. Mesdames et messieurs, l'histoire récente de notre pays nous rappelle également la capacité de résilience de la nation tchadienne. Le décès du maréchal du Tchad, Idriss Déby Itno, le 20 avril 2021, alors qu'il accomplissait son devoir au service de la défense de l'intégrité territoriale de notre pays, a constitué une épreuve majeure pour la République. Face à cet événement exceptionnel, beaucoup redoutaient une période d'incertitude institutionnelle. Mais le peuple tchadien, ses institutions, ses forces vives, ainsi que ses partenaires ont su faire preuve de responsabilité. La transition qui s'est ouverte à cette occasion a permis au pays de préserver sa stabilité, d'engager un dialogue national inclusif et de se doter d'une nouvelle constitution et de renouer progressivement avec l'ordre constitutionnel à travers les différentes consultations électorales organisées ces dernières années. Les élections partielles dont nous proclamons aujourd'hui les résultats constituent ainsi une nouvelle illustration de cette continuité républicaine et de cette volonté collective de faire prévaloir les institutions sur les circonstances. Mesdames et messieurs, en vertu de la Constitution et des lois organiques qui régissent son fonctionnement, le Conseil constitutionnel est le juge de la régularité des élections nationales. Il lui appartient de veiller à ce que le suffrage demeure libre, sincère et transparent, conformément aux principes démocratiques consacrés par notre loi fondamentale. À l'issue du scrutin du 21 juin 2026, l'Agence nationale de gestion des élections a procédé à la proclamation des résultats provisoires. Le Conseil constitutionnel constate qu'à l'expiration des délais légaux, aucune contestation n'a été introduite contre ces résultats. Cette absence de recours mérite d'être soulignée. Elle traduit non seulement le climat apaisé dans lequel se sont déroulées ces consultations électorales, mais également la confiance accordée aux institutions chargées de l'organisation et du contrôle du processus électoral. Le Conseil tient à saluer le comportement exemplaire des candidats, des formations politiques, des électeurs, ainsi que de l'ensemble des acteurs impliqués dans le processus. Par leur sens de responsabilité, leur attachement aux valeurs républicaines et leur respect des règles démocratiques, ils ont contribué au bon déroulement de ce processus électoral. Toutefois, l'absence de recours ne dispense nullement le Conseil constitutionnel de son obligation de contrôle. Conformément donc à sa mission constitutionnelle, le Conseil a procédé à l'examen minutieux des procès-verbaux, feuilles de dépouillement, listes d'émargement et d'autres documents électoraux transmis par les autorités compétentes. Cet examen a permis de relever certaines irrégularités substantielles affectant plusieurs bureaux de vote. Ont notamment été constatées l'absence de signatures requises sur certains procès-verbaux, des discordances entre le nombre de votants et le bulletin de vote retrouvé dans l'urne et les suffrages exprimés, l'absence de certaines mentions substantielles exigées par la loi, des surcharges et altérations de nature à affecter la crédibilité de certains documents électoraux. Conformément aux exigences de la légalité électorale, ces procès-verbaux concernés ont été annulés et écartés des opérations de totalisation. Toutefois, le Conseil a constaté que ces irrégularités, bien que réelles, demeuraient limitées et n'étaient pas de nature à altérer la sincérité globale du scrutin, ni à modifier les résultats issus de la volonté librement exprimée par les électeurs. Mesdames et messieurs, comme l'écrivait le président Nelson Mandela, la paix n'est pas seulement l'absence de conflit. Elle est la création d'un environnement où chacun peut s'épanouir dans le respect de ses droits. La démocratie procède de la même logique. Elle ne se limite pas à l'organisation d'élections. Elle repose également sur le respect des institutions, l'acceptation des règles communes et la confiance dans les mécanismes prévus par la Constitution. Le Conseil constitutionnel, quant à lui, continuera d'exercer sa mission avec indépendance, impartialité et rigueur afin de garantir le respect de la Constitution, la protection des libertés fondamentales et la sincérité des suffrages. Je forme le vœu donc que les élus issus de ces consultations électorales placent leur mandat au service exclusif de la nation, dans le respect de leurs engagements et dans l'intérêt supérieur du peuple tchadien. Sur ce, je vais vous donner donc lecture des décisions du Conseil constitutionnel portant proclamation des résultats définitifs des élections partielles, législatives et sénatoriales du 21 juin 2026. Je vous remercie. Décision numéro 00, décision numéro 010 par CC, bar 2026 portant proclamation des résultats définitifs de l'élection législative partielle du 21 juin 2026 dans la circonscription électorale du Haras Al-Bihar, province de Hadjer-Lamis. Le Conseil constitutionnel, vu la Constitution, vu la loi organique numéro 0001 bar CNT bar 2024 du 25 janvier 2024 portant attribution, organisation et fonctionnement du Conseil constitutionnel, vu la loi organique numéro 0002 bar CNT bar 2024 du 26 janvier 2024 portant attribution, organisation et fonctionnement de l'Agence nationale de gestion des élections, vu la loi organique numéro 013 bar CNT bar 2024 du 29 juillet 2024 portant composition du Parlement, régime des inéligibilités, des incompatibilités et indemnités parlementaires, vu la loi numéro 032 bar PR bar 2019 du 22 juillet 2019 portant charte des partis politiques en République du Tchad, vu la loi numéro 005 bar CNT bar 2024 du 22 février 2024 portant code électoral et son texte modificatif, vu le décret numéro 0998 bar PR bar 2026 du 20 mai autant pour moi 2026 portant publication de la liste définitive des électeurs du département de Haraz Al-Bihar, province de Hadjer-Lamis, vu le décret numéro 1017 bar PR bar 2026 du 22 mai 2026 portant convocation du code du corps électoral, vu le décret numéro 2025 bar PR bar 2026 du 4 juin 2026 portant publication de la liste de bureaux de vote pour l'élection législative partielle dans la circonscription électorale de Haras Al-Bihar, province de Hadjer-Lamis, vu le règlement intérieur du Conseil constitutionnel, vu le chronogramme de l'élection législative partielle du 21 juin 2026, vu la décision numéro 016 bar PCC bar, bar EG bar 2026 du 5 juin 2026, portant mise en place d'une commission chargée de la réception des requêtes, vu la décision numéro 017 bar PCC bar EG bar 2026 du 5 juin 2026 portant mise en place d'une commission chargée de la rédaction des projets de décision portant proclamation des résultats définitifs des élections législatives et sénatoriales partielles du 21 juin 2026, vu la décision numéro 018 bar PCC bar SG bar 2026 du 5 juin 2026 portant mise en place d'une commission chargée de dépouillement des procès-verbaux des élections législatives et sénatoriales partielles du 21 juin 2026, vu la décision numéro 019 bar PCC bar SG bar 2026 du 5 juin 2026 portant mise en place d'une commission chargée de l'examen des recours, vu la délibération numéro 005 bar ANGE bar 2026 du 23 juin 2026 portant adoption des résultats provisoires de l'élection législative partielle du 21 juin 2026 dans la circonscription électorale d'Aras Al-Bihar, province de Hadjer-Lamis, vu les procès-verbaux des opérations électorales réceptionnées par le Conseil constitutionnel. Ensemble, les autres pièces du dossier, la rapporteure ayant été entendue, après en avoir délibéré conformément à la loi statuant en matière électorale. 1. Sur la compétence du Conseil constitutionnel. Considérant qu'au terme de l'article 174, alinéa 2 de la Constitution, le Conseil constitutionnel connaît du contentieux des élections présidentielles, législatives et sénatoriales. Considérant qu'au terme de l'article 9, alinéa 2 de la loi organique numéro 0001 bar CNT bar 2024 du 25 janvier 2024 portant attribution, organisation et fonctionnement du Conseil constitutionnel, le Conseil constitutionnel statue sur la régularité de l'élection des députés et des sénateurs et en proclame le résultat. Considérant qu'il résulte de ces dispositions que le Conseil constitutionnel est compétent pour apprécier la régularité de l'élection législative partielle du 21 juin 2026 dans la circonscription électorale d'Aras Al-Bihar, province de Hadjer-Lamis, et en proclamer les résultats définitifs. 2. Sur l'absence de recours contentieux. Considérant qu'au terme de l'article 185 du Code électoral, l'élection des députés d'un député peut être contestée devant le Conseil constitutionnel. Considérant qu'aucun recours n'a été enregistré devant le Conseil constitutionnel contre les résultats, considérant que l'absence de recours ne dispense toutefois pas le Conseil constitutionnel de son obligation de contrôler la régularité des opérations électorales et de veiller à la sincérité du scrutin avant d'en proclamer les résultats définitifs. 3. Sur le contrôle de la régularité des opérations électorales, considérant qu'en vertu de sa mission constitutionnelle et de garant de la sincérité du scrutin et de la régularité des élections, le Conseil a procédé à l'examen des procès-verbaux, feuilles de dépouillement, listes d'émargement et autres documents électoraux transmis par les autorités compétentes. Considérant qu'il ressort de ces examens, de cet examen autant pour moi, que plusieurs irrégularités substantielles ont été relevées dans certains documents de vote, considérant qu'on a notamment été constaté des discordances entre le nombre de votants et le nombre de bulletins trouvés dans l'urne et celui des suffrages exprimés. L'absence de signature requise des membres de certains bureaux de vote, l'absence des noms de certains membres des bureaux de vote, des suffrages et altérations, des surcharges et altérations non substantielles, non authentifiées autant pour moi, des suffrages, des surcharges et altérations non authentifiées affectant certains procès-verbaux, le non-respect des heures légales autant pour moi, d'ouverture ou de clôture de certains bureaux de vote, des incohérences manifestes dans des données électorales consignées sur certains documents de vote, considérant que de telles irrégularités sont de nature à affecter la fiabilité et la crédibilité des résultats des bureaux de vote concernés, qu'il y a lieu en conséquence d'annuler les procès-verbaux entachés de ces irrégularités et d'écarter les résultats correspondants des opérations de totalisation. Considérant qu'après annulation des bureaux de vote irréguliers, rectification des erreurs matérielles constatées et réformation des résultats provisoires proclamés par l'Agence nationale de gestion des élections, les résultats définitifs s'établissent comme suit. Nombre d'inscrits, 126 190. Nombre de votants, 65 369. Nombre de bulletins nuls, 4 337. Nombre de suffrages exprimés, 61 032. Taux de participation, 51,80%. Nombre de sièges à pourvoir, 1. Ont obtenu CNDR 2721 voix, soit 4,46%. MPS 41 686 voix, soit 68,30%. PPD 1611 voix, soit 2,64%. PCS 6534 voix, soit 10,71%. Alliance 43 5e République 1220 voix, soit 1,99%. MUR 7260 voix, soit 11,10%. Considérant que les résultats détaillés par bureau de vote, tels qu'arrêtés après examen des procès-verbaux, annulation, rectification et redressement opérés par le Conseil constitutionnel figurent au tableau annexé à la présente décision. Que ce tableau, qui fait corps avec la présente décision, constitue le fondement chiffré des résultats définitifs proclamés. Considérant que les irrégularités relevées, bien que réelles, demeurent limitées à certains bureaux de vote, qu'elles n'ont ni pour effet d'altérer la sincérité générale du scrutin, ni de modifier l'ordre d'arrivée des candidats. Qu'il résulte de l'ensemble de ce qui précède que les opérations électorales se sont déroulées dans des conditions permettant d'assurer l'expression libre et sincère du suffrage. Qu'il y a lieu dès lors de déclarer régulier l'élection législative partielle du 21 juin 2026 dans la circonscription électorale d'Arras Albiar, province de Hadjer Lamiss. 4. Sur la proclamation des résultats définitifs. Considérant qu'au terme de l'article 169, alinéa 2 et 3 du Code électoral, dans les circonscriptions où il n'y a qu'un seul siège à pourvoir, l'élection se fait au scrutin uninominal majoritaire à un tour et déclarer élu le candidat ayant obtenu le plus grand nombre de voix. Considérant qu'il résulte des résultats définitifs arrêtés par le Conseil constitutionnel que le candidat du Mouvement patriotique du salut, Sieur Bichara Shonko Amat, a obtenu 41 686 voix, soit 68,30% de suffrages exprimés, qu'ayant recueilli le plus grand nombre de voix, il y a lieu de le proclamer élu député à l'Assemblée nationale dans la circonscription électorale d'Aras Albiar, province de Hadjer Lamis, en remplacement de feu Madame Hawa Outman Djamé. Par ces motifs, décide, article 1er, le Conseil constitutionnel est compétent pour statuer sur la régularité de l'élection législative partielle du 21 juin 2026 dans la circonscription électorale d'Aras Albiar, province de Hadjer Lamis. Article 2. Les résultats provisoires proclamés par l'Agence nationale de gestion des élections sont réformés conformément aux motifs évoqués dans la présente décision. Article 3. L'élection législative partielle du 21 juin 2026 dans la circonscription électorale d'Aras Albiar, province de Hadjer Lamis, est déclarée régulière. Article 4. Les résultats définitifs de l'élection législative partielle du 21 juin 2026 dans la circonscription électorale de Aras Albiar, province de Hadjer Lamis, sont arrêtés conformément au tableau annexé à la présente décision et qui en fait corps intégrant. Article 5. Est proclamé élu député à l'Assemblée nationale dans la circonscription électorale d'Aras Albiar, province de Hadjer Lamis, Sieur Bichara Shonko Amat, candidat du Mouvement patriotique du salut. La présente décision sera notifiée au président de la République, au président de l'Assemblée nationale, au président du Sénat, communiquée à l'Agence nationale de gestion des élections et publiée au journal officiel de la République. Délibéré et adopté par le Conseil constitutionnel en sa séance plénière du 25 juin 2026, où siégeait Maître Jean-Bernard Padaré, président, Madame Amina Radouma Haché, vice-présidente, Abderrahmane Mourno Guilido, membre, M. Issa Sokoué Gomde, membre, Mamad Al-Mansour Abdel-Roudjal, membre, Madame Massal Dorangar Blanche, membre, Madame Patale Kouchakbe, membre, M. Tedebe Dangar, membre, M. Youssouf Bachar Mamad, membre, assisté de Maître de Balbé Raoul Greffier en chef. Il est où, M. Shonko? Comment il se cache? Ok, donc Monsieur Bichara Shonko Amat, c'est Bichara, non? Oui, Bichara Shonko Amat, parce qu'il y a pas mal de Bichara tout à l'heure, on en dira encore un autre, donc j'ai failli. Donc Monsieur Bichara Shonko Amat est élu député à l'Assemblée nationale en remplacement de Dame Hawa Djamé Outman Djamé, décédé. Maintenant, nous allons passer à la lecture de la décision concernant l'élection sénatoriale partielle dans la province du Chariba Guirmi. Décision numéro 011/CC/2026 portant proclamation des résultats définitifs de l'élection sénatoriale partielle du 21 juin 2026 dans la province du Chariba Guirmi. Le Conseil constitutionnel, vu la Constitution, vu la loi organique numéro 0001/CNT/2024 du 25 janvier 2024 portant attribution, organisation et fonctionnement du Conseil constitutionnel, vu la loi organique numéro 0002/CNT/2024 du 26 janvier 2024 portant attribution et fonctionnement de l'Agence nationale de gestion des élections, vu la loi organique numéro 013/CNT/2024 du 29 janvier 2024 portant composition du Parlement, régime des inéligibilités, des incompatibilités et indemnités parlementaires. Vu la loi numéro 32/PR/2019 du 22 juillet 2019 portant charte des partis politiques en République du Tchad. Vu la loi numéro 005/CNT/2024 du 22 janvier 2024 portant code électoral et son texte modificatif. Vu le décret numéro 1000/PR/2026 du 21 janvier 2026 portant publication de la liste des électeurs sénatoriaux de la province du Chari-Baguirmi, vu le décret numéro 2024/PR du 4 juin 2026 portant convocation du collège électoral de la province du Chari-Baguirmi, vu le règlement intérieur du Conseil constitutionnel, vu le chronogramme de l'élection sénatoriale partielle du 21 juin 2026, vu la décision numéro 016/PCC/SG/2026 du 5 janvier 2026 portant mise en place d'une commission chargée de la réception des requêtes, vu la décision numéro 017/PCC/SG/2026 du 25 juin 2026 portant mise en place d'une commission chargée de la rédaction des projets de décision portant proclamation des résultats définitifs des élections législatives et sénatoriales partielles du 21 juin 2026, vu la décision numéro 018/PCC/SG/2026 du 5 juin 2026 portant mise en place d'une commission chargée de dépouillement des procès-verbaux des élections législatives et sénatoriales partielles du 21 juin 2026, vu la décision numéro 019/PCC/SG/2026 du 5 juin 2026 portant mise en place d'une commission chargée de l'examen de recours, vu la délibération numéro 004/ANJ/2026 du 21 juin 2026 portant adoption des résultats provisoires de l'élection sénatoriale partielle du 21 juin 2026 dans la province du Chari-Baguirmi, vu le procès verbal des opérations électorales transmis au Conseil constitutionnel, ensemble les autres pièces du dossier. La rapporteure ayant été entendue, après en avoir délibéré conformément à la loi statuant en matière électorale. 1. Sur la compétence du Conseil constitutionnel. Considérant que, qu'au terme de l'article 174 alinéa 2 de la Constitution, le Conseil constitutionnel connaît du contentieux des élections présidentielles, législatives et sénatoriales. Considérant qu'au terme de l'article 9 alinéa 2 de la loi organique numéro 001/CNT/2024 du 25 janvier 2024 portant attribution, organisation et fonctionnement du Conseil constitutionnel, le Conseil constitutionnel statue sur la régularité de l'élection des députés, des sénateurs et en proclame les résultats. Considérant que résulte de cette disposition que le Conseil constitutionnel est compétent pour apprécier la régularité de l'élection sénatoriale partielle du 21 juin 2026 dans la province du Chari-Baguirmi et en proclamer les résultats définitifs. 2. Sur l'absence de recours contentieux et le contrôle de la régularité du scrutin. Considérant qu'au terme de l'article 220 du Code électoral, l'élection d'un sénateur peut être contestée devant le Conseil constitutionnel. Considérant qu'aucun recours n'a été enregistré devant le Conseil constitutionnel contre les résultats provisoires proclamés par l'Agence nationale de gestion des élections. Considérant que l'absence de recours ne dispense toutefois pas le Conseil constitutionnel de son obligation de contrôler la régularité des opérations électorales avant de procéder à la proclamation des résultats définitifs. Considérant qu'il ressort de l'examen du procès verbal du scrutin des feuillets de dépouillement et des autres pièces de dossier que les opérations électorales se sont déroulées conformément aux prescriptions constitutionnelles et légales applicables. Considérant qu'aucune irrégularité susceptible de porter atteinte à la sincérité du scrutin, à la liberté du vote ou à l'égalité entre les candidats n'a été constatée, qu'il y a lieu dès lors de déclarer régulière l'élection sénatoriale partielle du 21 juin 2026 dans la circonscription dans la province du Chari-Baguirmi. Sur les résultats définitifs, considérant qu'il résulte du procès verbal des opérations électorales les données suivantes. Nombre d'inscrits, 84. Nombre de votants, 84. Nombre de bulletins nuls, 1. Nombre de suffrages exprimés, 83. Taux de participation, 100%. Nombre de sièges à pourvoir, 1. Ont obtenu Bichara Abdraman Moussa, MPS, 72 voix. Souraya Mamad Djaranabi, 0, Alliance 43, 5e République, 0 voix. Saleh Mamad Binet, Mur, 11 voix. Adoum Djibrin Hissen, PCDD, 0 voix. Considérant que les résultats détaillés du scrutin figurent en annexe au tableau annexé à la présente décision, que ce tableau qui fait corps avec celle-ci constitue le fondement chiffré des résultats définitifs proclamés par le Conseil constitutionnel. Considérant qu'il résulte de l'ensemble de ce qui précède que les opérations électorales se sont déroulées dans les conditions permettant d'assurer l'expression libre et sincère du suffrage. 4. Sur la proclamation des résultats définitifs, considérant qu'au terme de l'article 169, alinéa 2 et 3 du Code électoral, dans les circonscriptions où il y a qu'un seul siège à pourvoir, l'élection se fait au scrutin uninominal majoritaire à un seul tour, est déclaré élu le candidat ayant obtenu le plus grand nombre de voix. Considérant qu'en l'espèce, le candidat Bichara Abdraman Moussa, investi par le mouvement patriotique du salut MPS, a obtenu 72 voix sur 83 suffrages valablement exprimés, qu'ayant recueilli le plus grand nombre de voix, il y a lieu de le proclamer élu sénateur dans la province du Chariba Guirmi en remplacement de Mme Maria Mamanour, démissionnaire. Par ces motifs, article 1er, le Conseil constitutionnel est compétent pour statuer sur la régularité de l'élection sénatoriale partielle du 21 juin 2026 dans la province du Chariba Guirmi. Article 2, l'élection sénatoriale partielle du 21 juin 2026 dans la province du Chariba Guirmi est déclarée irrégulière, autant pour moi, ça c'est un lapsus, est déclarée irrégulière. Article 3, les résultats définitifs de l'élection sénatoriale partielle du 21 juin 2026 sont arrêtés conformément au tableau annexé à la présente décision et qui en fait partie intégrante. Article 4, est proclamé élu sénateur dans la province du Chariba Guirmi, Sieur Bichara Abdraman Moussa, candidat du mouvement patriotique du salut. Article 5. La présente décision sera notifiée au président de la République, au président du Sénat, au président de l'Assemblée nationale, communiquée à l'Agence nationale de gestion des élections et publiée au journal officiel de la République. Délibérée et adoptée par le Conseil constitutionnel en sa séance du 25 juin 2026, où siégeaient Maître Jean-Bernard Padaré, président, Madame Amina Radouma Haché, vice-présidente, Abdraman Mourno Guilido, membre, Monsieur Issa Sokoué, membre, Monsieur Mamat Al-Mansour Abdel Roudjal, membre, Madame Massal Dorangar, membre, Madame Patali Kouchabé, membre, Monsieur Tedebaï Dangar, membre, Monsieur Youssouf Bachar, membre, assisté de Maître de Balbé Raoul Greffier en chef. Il est là? Avant de lever l'audience, voilà, monsieur. Voilà. Donc, monsieur Bichar Abdraman Moussa est élu sénateur dans la circonscription du Chariba Guirmi, province du Chariba Guirmi, en remplacement de madame Maria Mamanour, démissionnaire. Le rôle de l'audience solennelle étant épuisé, eh bien, l'audience est levée.
0: Mm-hmm.

0: Alors, fidèle auditeur à l'écoute, vous m'avez à suivre le résultat définitif des élections législatives et sénatoriales partielles proclamées par le président du Conseil constitutionnel. Et il faut dire que les deux candidats du mouvement patriotique salé sont définitivement élus selon le Conseil constitutionnel. Et il faut également ajouter que, après le délai accordé pour les requêtes, aucune contestation n'a été enregistrée. Donc, malgré quelques irrégularités constatées dans les procès-verbaux, la Cour a déclaré les deux candidats élus définitivement pour l'Assemblée nationale et le Sénat. Voilà, ici au Conseil constitutionnel, la cérémonie solennelle consacrée à la publication des résultats est définitivement terminée. Était à la technique Moussa Fatsala et Aboubakar Mohamed Oumar, au reportage Ousmane Yaya, au commentaire pour la version en arabe, Béchir Oumar Béchir et moi-même Vroul Tassir Béchir.
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Mesdames, Mesdemoiselles et Messieurs, bonjour et surtout bienvenue dans cette tranche d'animation baptisée Antenne Midi des Radio Tchad, le poste national. Nous sommes jeudi 25 juin 2026, et dans ce sujet, il fait déjà 12h et bientôt 4 minutes. Ainsi commence Antenne Midi des Radio Tchad, le poste national, avec une équipe de taille composée de l'autre côté de la baie vitrée des Levant. Les machines à jingle sont encore magnétiques à cuivre. La console numérique est gérée par son écurie Clio et il est assisté de la charmante Denevangar Delphine. La régie d'antenne est gérée par Kunkagutai Dandi. Casque, micro, parole, animation et présentation, c'est l'enfant géré, Benny Devichir. Téléboum, je m'appelle. Antenne Midi de Radio Tchad, autrement dit, le voyage à travers les ondes de cet après-midi, jeudi 25 juin 2026. Commence déjà et on aura juste une petite pause à partir de 12h10, heure à laquelle nous allons céder notre place au phénoménal Mac Alex avec son émission Gardez l'écoute. 15h10, vous aurez un magazine sur le vécu des enfants et tuteurs. Radio Service premier volet, c'est à partir de 13h30. 13h55, vous aurez, messieurs, dames, la page publicitaire. 14h, la grande édition du journal à parler en langue française, autrement dit, chat d'actualité midi. 14h30, nous reviendrons une fois de plus avec la chemise de vos invités communiqués. Quand il sera 15h, nous allons devoir céder la place à nos amis en langue locale. Localement, bien sûr, Papa Denis va être là, ou encore CHTA. Mais pour l'instant, restons dans.

Salut à tous ceux qui nous suivent en ce moment depuis toutes les provinces, depuis tous les départements, disons, les cantons, encore le village et le Férique. Salut également à ceux qui nous suivent en ce moment depuis le 10 arrondissement de N'Djamena, la capitale vitrine de l'Afrique. Nous allons devoir interrompre le générique d'entrée pour nous permettre d'écouter la première virgule musicale. C'est parti pour le plaisir de ces auditeurs, des milliers d'auditeurs qui ont choisi la fréquence 94.5 MHz afin de les accompagner tout au long de cet après-midi. Et c'est aussi notre manière de dérouler le tapis rouge à l'émission Garder l'écoute et surtout à Macalex pour vous permettre de vivre notre moment de divertissement, de culture, encore des découvertes. Il est déjà là, de l'autre côté de la vitrée. Mais cela ne nous empêche pas d'écouter cette très belle sonorité d'Ariama. C'est une algérie ou

0: messieurs, bonjour et heureux de vous retrouver sur les ondes de la Radio Diffusion Nationale Tchadienne pour un autre numéro de votre émission Gardez l'écoute. Mesdames, messieurs, sachez qu'aujourd'hui c'est un jour spécial nous, parce qu'on reprend avec les anciennes habitudes telles que le jeudi du rire. On espère qu'Abangol ne va pas nous lâcher encore. Abangol, bonjour.
1: Bonjour les auditeurs et les auditrices, bonjour Marc Alès.
0: Ça va?
1: Ouais, très bien.
0: Bon retour.
1: Merci beaucoup.
0: D'accord. Ok, vous savez qui est avec moi, comme annoncé sur la page Facebook, Abangol est avec nous dans le cadre de notre rubrique Jeudi du rire. Mesdames, messieurs, sachez que aujourd'hui, nous sommes le 25 juin 2026. Si on fait un calcul, nous sommes au 176e jour de l'année en cours. Il reste encore 189 jours avant que cette année ne puisse tirer sa révérence. Mais sachez que l'équipe qui nous accompagne est composée de Sangwe Kouyang Krio. À la technique, à ses côtés se trouve Dene Rangar, la femme qui fait les rois. Voilà. Dene Rangar, Ndokidi Delphine. Et Gunkagou, Tendandi, elle est patron d'antenne. Mac Alex au micro. Sachez qu'à l'enregistrement, nous avons Mamanour et Kial est à la locomotion. Mesdames, messieurs, voici les trois questions du jour. La première question. Quand a été créée la Commission de Consolidation de la Paix, en abrégé CCP? Quand a été créée la Commission de Consolidation de la Paix, en abrégé CCP? Deuxième question. Que signifie SNU? Que signifie SNU? Et enfin, quand a été fondée l'Organisation des Nations Unies, ONU? Quand a été fondée l'Organisation des Nations Unies, ONU? Mesdames, messieurs, le seul numéro autorisé, c'est le 611-53-53-2061-53-53-20. En attendant vos appels, nous allons commencer en musique, mais sachez que cette émission est sponsorisée par nos partenaires du Fonds des Nations Unies pour la consolidation de la paix qui célèbre cette semaine le 20e anniversaire de la création de ce fonds. Donc vous avez des gadgets si vous gagnez, vous avez des gadgets qui vous attendent. On y va.

0: Ah oui, 61 53 53 20, c'est le numéro d'appel Crazy Missy dans les Oua. Il y a des hommes qui mentent comme ça, hein, pour juste assouvir leurs besoins, et puis après ils se cassent et ils laissent les petites filles ou les petites, comme ils ont l'habitude de le dire, dans le désarroi total. Mamadou Kena nous a appelé de Baïli, mais on me fait signe qu'il est réparti sur les points des pieds. Abangol.
1: Waouh.
0: Ah, il y a quelqu'un d'autre encore au bout du fil. Jafar Brahim, c'est ça? Jafar, bonjour.
2: Patron.
0: Chef, je suis au Gadabou.
2: Avant Djemma.
0: Hein?
2: Avant Djemma, toi.
0: D'accord. Je suis passé aujourd'hui à Abangol, qui est là.
3: Salam alaikum.
2: Ah, Dev Kabir Djaleko.
0: Aïe. Aïe.
3: Gisher Maz Kabir.
0: Gisher.
2: Non,
0: Jafar, il y a un petit souci de réseau, donc c'est un peu difficile, hein, de causer correctement avec vous. Hmm? Allô? Il est parti? Avant, on va profiter pour donner la parole à Abangol. Abangol, ouais. Il y a longtemps, tu ne nous as pas raconté des histoires, donc aujourd'hui, tu veux commencer par quelle histoire?
3: La charité bien ordonnée commence par les femmes.
0: D'accord, les femmes, ouais, quoi?
3: C'est ça. En fait, moi, je me suis dit que les femmes africaines, surtout les femmes tchadiennes, ont tout créé. Elles, oui, ont tout créé avant Facebook, WhatsApp. Quand aujourd'hui, vous voyez les statuts visés.
0: Oui.
3: Voilà. Nos mamans, nos sœurs avaient déjà ça. Avant même la création de Facebook et WhatsApp, TikTok. Là.
0: Oui.
3: Ouais. Tu vois, une maman, un homme qui a deux femmes.
0: Oui.
3: Un homme qui a deux femmes.
0: Mm.
3: Et la jeune femme est une femme déjà âgée. Donc, déjà, la jeune femme, elle arrive au foyer.
0: Oui. Elle a beaucoup d'énergie.
3: Elle avait beaucoup d'énergie, mais elle ne veut pas provoquer directement sa rivale.
0: Oui.
3: Voilà. Donc, elle prend spaghetti. Comme c'est une jeune femme, on lui achète des spaghettis, les macaronis, tout ça là, elle dépose.
0: Et tout Gégé là.
3: Voilà, Gégé là. Est-ce que Gégé là, on pile quand même?
0: Non.
3: On ne pile pas. Mais pour provoquer sa rivale, elle ramasse les spaghettis, les macaronis, elle met ça dans un mortier. En train de plier.
0: Aïe. Elle veut transformer ça en farine.
3: En farine. Elle a commencé à chanter. Ne on y oboya tolbuga jema yankamandje. On y oboya tolbuga jenje korakal nujije. Begude, begude. Donc,
0: la vieille,
3: elle est restée, elle a étouffée. Donc, comme c'est une femme sœur, c'est mal connaître. Elle répond aussi à sa manière.
0: Oui.
3: Elle laisse l'autre la finir d'abord.
0: Oui.
3: Là, elle vient, elle ramasse les vrais mille déjà, elle met au pilon.
0: Oui.
3: Elle met au mortier, elle commence à chanter.
0: Ta
3: continue, je te dis que de votre monnaie,
0: donc deux statues visées.
3: Deux statues visées.
0: Entre
3: les gens se parlent, mais à travers
0: une femme sœur. Mais l'homme, cet homme-là aussi, hein.
3: Ah donc, je me suis dit que non, quand on parle de statues visées, les gens pensent que c'est seulement sur Internet. Non, maman, là, elle était pire.
0: C'est pas un très bon niveau.
3: Non, c'est pas un niveau. Elle prend l'autre. Ta conne, il se dit qu'à l'autre manière. Mais vous êtes mauvais.
0: D'accord. Mais il faut pas que Delphine nous coupe le micro. Ah, Delphine,
3: elle est prête,
0: pardon,
3: à recouper le micro.
0: On parlait juste de statut visé et non de
3: femmes. On n'est pas en train d'encourager notre beau à faire ça.
0: C'est ça, d'accord. On va prendre Adé qui nous appelle de Farché et on revient. Adé, bonjour.
4: Bonjour, Akalaïs.
0: On dit quoi?
4: Alhamdulillah, ça va mieux. Vous allez bien?
0: Oui, ça va. Devinez qui est avec nous?
4: Bon, je n'ai pas tout le secteur, mais j'espère que ce sera Bangol.
3: Ah, c'est sûr. Ce n'est pas moi, c'est sûrement moi.
0: Oui, ben, c'est ça.
4: D'accord.
0: Ça fait longtemps avec lui. Hein.
4: Ok, d'accord, là, c'est intéressant.
0: Il a dit que Onama, c'est loin. C'est comme ça.
3: Il faut que je me déplace.
4: Avant.
0: Il dit comme maintenant, il pêche les poissons, là.
3: Ça va aller.
4: Ah là,
0: c'est compliqué.
4: Ah là, c'est bien. Vraiment.
0: C'est ça.
4: Ok, pour la question numéro 3.
0: Numéro 3.
4: Je propose le 24
0: octobre 1945. 1945, 24 octobre. D'accord.
4: Tout à l'heure, je propose le service national universel.
0: Service, ben, nous sommes dans le système des Nations Unies.
4: Ok, d'accord, là je vais essayer, mais j'essaie quand même la question
0: 3. Oui.
4: Je propose le 20 décembre 2005.
0: 20 décembre 2005, d'accord, je note.
4: C'est pour la D, je reviendrai après.
0: D'accord, ok, merci voilà. Ada.
4: À tout à l'heure.
0: Merci, à tout à l'heure. On va profiter pour appeler les trois questions pour vous. La première question, quand a été créée la commission de consolidation de la paix en abrégé CCP? Deuxième question, que signifie SNU? Et enfin, à qui, quand a été fondée l'Organisation des Nations Unies? Voilà, tout simplement. Et le numéro d'appel, c'est le 61-53-53-20. On remercie nos partenaires du système des Nations Unies qui appuient cette émission. Ils ont envoyé des gadgets, donc si vous gagnez, vous allez certainement avoir des gadgets. Voilà. Et à Bangol, en attendant de te retrouver, on va écouter KGB le maître. John Yabé, c'est le titre, et on revient. Comme tu parles bien, mon nom, tu vas m'expliquer.
3: Ouais, c'est ça.

0: Ah oui, il s'appelle Cash, je vais le mettre John Yebe, ça suffit quoi.
1: Je vais faire comment?
0: Sérieux? Je vais l'appeler, il va m'expliquer si c'est vraiment ça. D'accord. Nous sommes à Ningangali, tu connais Ningangali?
1: Ouais.
0: Ningangali, comme tu pêches les poissons, ouais. Tu as dit là.
1: Je pêche sur Sari, Ningangali sur le Logone.
0: C'est le Logone?
1: Ouais, ouais.
0: Ah d'accord. Bon, on va trouver Maloum. M-O-Cube, Maloum Mana Mathieu, il nous appelle de Ningangali. Bonjour Maloum.
2: Bonjour, mon très cher Farouk.
0: Comment allez-vous, cher ami?
2: Ça va, comment allez-vous?
0: Ça va très bien. Abangol qui vous salue.
1: Salut, madame.
2: Oui, Abangol, je suis très ravi d'être là au studio.
1: Ah, d'accord, merci.
2: Oui, tu nous as manqué à l'étudio là.
1: J'ai dit payer mon transport, je viens à Namaïloué. Vous ne voulez pas, vous voulez rire, non?
2: Oh là là, vraiment. Là, vous nous avez dépassé avec 6 lettres.
1: D'accord.
2: Ouais, donc, on va changer tout mon poste pour mettre 7 lettres aussi.
1: Il n'y a pas de souci.
0: C'est ça.
2: Bon boulot, bonne mission. Nous sommes très contents de vous voir comme ça au beau bâtiment.
1: Donc, pour les questions, il n'y en a pas.
2: Oui, c'est ça. Au monde, il n'y en a pas.
0: Maloum, oui. Abangol dit, hein, il a créé un bon truc et puis il nous cache.
2: Ah bon?
0: Oui.
2: Faut qu'il dévoile.
0: Il a lancé un bon truc comme ça et il nous cache. Ah, il faut que ce soit lui-même qui vous annonce la nouvelle.
1: Bon.
2: Il va tout dévoiler, il va tout sortir, comme ça c'est bien.
0: Quand on l'a contacté, il a dit que c'est quand on va faire l'émission qu'il va dévoiler le grand secret, la confidence.
1: Vous savez, c'est le caprice des artistes. Comme vous êtes trop pressé, je préfère vous annoncer ça après. C'est ma chose à moi. Et comme vous êtes pressé, là, c'est après, on va faire 2-3 numéros d'abord.
0: Mais bon, on va parler. Bon, maintenant, comme il est pressé, comme il veut absolument avoir.
1: Voilà. J'ai lancé un comédie club parce qu'il y a beaucoup de coins de musique, de danse, tout ça. Donc il faut un comédie club, un coin responsable pour que pendant une semaine de travail acharné, fatigué, vous allez là-bas, vous allez rester rire au moins pendant 3h, 4h du temps. Voilà. Donc LP Comédie Club, je lance ça d'ici samedi. Ça va être à la résidence LP d'Abena, c'est-à-dire juste après, derrière Zénabel, la première ruelle derrière Zénabel, vous virez là. Donc c'est un espace qui peut prendre 200-300 personnes, donc il y a la restauration. Vous pouvez venir avec les enfants aussi, hein, parce que c'est un espace sécurisé, climatisé. Donc tous les responsables.
0: Ah donc ça commence samedi là?
1: Samedi.
0: C'est la première édition, premier numéro?
1: Oui, le premier numéro, donc il y a moi, il y a Digri Parter, il y a Jafat, il y a Tonton Aspirine. On va faire un show de malade. Là-bas, et pour que ceux qui sont fatigués toute la semaine puissent se déstresser.
0: D'accord. Et ça commence généralement à quelle heure?
1: Bon, là, nous, on n'a pas le truc des balades où les musiciens ne sont pas arrivés, tout ça. C'est-à-dire, on cale les micros déjà en journée. Donc, à 15h, 16h, il faudrait que les gens soient là. À 18h pile, on commence.
0: 18h pile.
1: Voilà, 18h00, on commence. Donc, les quatre artistes montent.
0: Oui.
1: Ceux qui viennent avec leurs enfants vont très vite rentrer.
0: D'accord. Maloum, le message est passé. On l'a poussé à dire.
2: Non, je suis très ravi d'être avec là et aussi avoir l'impression de ces nouveautés. Donc,
0: c'est ça. D'accord. Ah,
1: ouais.
0: D'accord. Oui, on commence par quelle question?
2: On y va avec la question numéro 3.
0: Numéro 3, d'accord. Allons-y.
2: Oui, c'est en 1945 que l'ONU a été créée.
0: 45, d'accord. Et deux?
2: Oui, les deux autres, je reviendrai pour avoir des réponses.
0: D'accord, ok. Il n'y a pas de souci.
2: Oui.
0: D'accord.
2: Oui.
0: Ok, à tout à l'heure. Merci.
2: Oui, à tout à l'heure.
0: Salut Mahmoud Gassala. Bienvenue également. Abangol, est-ce que tu as une autre histoire à nous raconter encore aujourd'hui?
1: Oui. Quand je vois quelqu'un, ça m'inspire directement. Quand tu dis Mahmoud Gassala, on va parler des Arabes.
0: Ah, Mahmoud Gassala.
1: Ouais.
0: Mahmoud Gassala. Mahmoud, il ne veut pas partir, il veut parler des...
1: Parce que les Arabes, ils n'aiment pas foutaise. Il y a un papa arabe qui a envoyé son fils en Europe, pour étudier.
0: Oui.
1: L'enfant, il revient, il a beaucoup d'argent, c'est vrai. Et il revient, mais le papa lui demande when ya kat kada jip tamen darna sara l'enfant il dit ara ma indi mali gita kat kat la khin il gita kidme o kidme la jip le gurs ketir kan gat c'est chinois ara ma tiktoker gar au tiktoker ra kidme rewel metan dagal ah papa da kidme na tiktok gani so fi tiktok bukofuna galla illa illa la wule talda tirabbi tirassel le kol tir kuma gurta ti kan gurta kam ti 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
0: voilà
1: o gebil se tok tok nak
0: ah ben il devait normalement expliquer d'abord aux vieux
1: ah ben il y a des vieux Allez, lui, son objectif, son fils doit ramener papier.
0: Oui.
1: Et voilà, il doit travailler dur, devenir un jour ministre.
0: Oui. Dit,
1: déjà quelque part.
0: Au moins, lui, ramener le papier. Là.
1: Ouais.
0: Papa, c'est ça, c'est ça le résultat.
1: C'est ça
0: mon papier.
1: Donc, le vieux a dit Gébel, Amsi, tu peux les 4 cadagis.
0: 4 cadagis. Il a précisé. 4 cadagis.
1: C'est son argent. Tant si tu étais toc toc, allez, ou allez, ou allez, ou allez, ou allez, toc toc. Tant que toc toc, l'internateur est Gébel.
0: Mais c'est vrai, il y a beaucoup de parents qui sont déçus par les enfants, les enfants.
1: Oui.
0: Quand on les envoie étudier, quelquefois les enfants font autre chose.
1: Ouais, surtout ces derniers temps,
0: voilà.
1: Avec les histoires des influenceurs, des créateurs,
0: voilà.
1: Des contenus, ils se retrouvent avec 2-3 millions de CFA
0: voilà.
1: Par mois, donc c'est fini, ils se concentrent
0: ça, mais si tu donnes encore ta vie, ça va, mais il y en a qui vont mener la vie de débauche, et puis après ils oublient les études.
1: C'est ça.
0: C'est pas normal.
1: C'est comme ça, c'est comme ça. Une fille est sortie étudier, et elle a fait 5 ans.
0: Oui.
1: Elle est revenue avec un garçon.
0: Oui.
1: Donc, le papa a dit où est le diplôme.
0: Donc, diplôme Baywa.
1: Diplôme Baywa. Je dis, mais ça, c'est l'enfant de qui dit c'est mon fils.
0: Aïe.
1: Le papa a dit ok, si c'est ça, le prénom de ton enfant là, on a changé. Ils ont donné l'enfant là, diplôme.
0: Diplôme.
1: Diplôme. Voilà, donc c'est comme c'est un papa Ngambay.
0: Oui.
1: La façon il a donné le nom à l'enfant là, les sœurs de la fille là ne vont pas faire la même chose. Il a changé l'acte de naissance. Il a écrit Mautel Mbedobiri diplôme.
0: Bon, on va prendre Jabar qui est revenu et puis on revient. Jabar, bonjour.
3: Oui, bonjour, tu poses un problème de réseau.
0: Oui, c'est ça.
3: Quand même.
0: C'est ça, c'est ça.
3: Ok, oui. Pour le questionnaire.
0: Oui.
3: 2005 pour la première.
0: 2005, c'est ça?
3: Et la deuxième.
0: Oui.
3: Qu'est-ce qu'on dit? C'est N-U ou quoi?
0: S-N-U.
3: Ah, c'est Société Nationale.
0: Non, non, non, c'est pas Société. On tourne toujours notre...
3: Ok,
0: notre,
3: on prend la troisième. Je propose
0: 1945. 45, d'accord, c'est noté.
3: Ah,
0: hein?
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3: Alors, m'a invité, toi avec Mahmoud Kassra, Fatima Kajama, la tour Blanine, vous avez refusé.
0: On n'a pas refusé.
1: C'est question de emploi de temps.
0: Planning bus. Planning bus, c'est compliqué.
1: Je vais te dire que c'est le week-end, dimanche, samedi.
3: Ah, ok. Donc,
1: je vais te dire
3: quoi.
1: Quand tu es invité,
0: Merci à vous d'accompagner avec Sidson qui va nous chanter ici. Chalani. Chalani, je suis là. On écoute. Merci.

0: Avant gol.
1: Hein?
0: On va aller à Botablagan.
1: Ouais.
0: Un monsieur qui s'appelle Joachim. Il est au bout de pile. Joachim.
2: Bonjour.
0: Bonjour, on dit quoi?
2: Ça va, mon frère, ça va des jours.
0: Allez, on est là.
1: Hein? Ah, bonjour.
2: Ah, avant gol.
1: Ouais.
2: C'est bien hein, d'être là.
1: Il ne faut pas dire que tu vas m'inviter à Boudalbakar. Ça, je pars pas.
2: Ouais.
0: Il y a quoi là-bas?
1: Boudalbakar, je pars une fois tous les 5 ans. C'est comme si je pars en pèlerinage comme ça.
0: Pourquoi?
2: La route est bien arrangée.
0: Non, maintenant la route est bien arrangée là-bas. Hein.
1: Ce n'est pas question de la route.
0: Ah.
1: C'est le comportement des gens seulement.
0: Ils font quoi? Joachim.
2: Oui.
0: Qu'est-ce que vous lui avez fait?
2: Le comportement est
0: Oui, oui. Ça fait combien de temps tu n'es pas allé là-bas?
1: 4 ans et demi. Donc il reste quelques mois. 6 mois d'abord, je vais aller. D'accord.
0: Oui.
1: Je vais essayer de voir si je peux raccourcir ça.
0: Voilà, il faut raccourcir.
1: Oui, oui.
0: Comme Joachim là-bas, il
1: n'y
0: a pas de souci.
1: Là, je me rassure.
0: Joachim.
2: Votre sécurité serait
1: rassurée.
0: Voilà.
1: Il n'y a pas de souci.
0: Voilà. C'est ça même.
2: C'est comme je viens aussi de prendre le tram. Hein.
0: Oui, la première question, quand a été créée la commission de consolidation de la paix, en abrégé CCP? Deuxième question, que signifie SNU? Et enfin, quand a été fondée l'Organisation des Nations Unies?
2: Très rapidement, avec la troisième.
0: Oui.
2: Propose le 24 octobre 1945.
0: D'accord, c'est noté. Deuxième.
2: La deuxième est livre.
0: Mmh.
2: Toujours dans le même domaine.
0: Oui, oui, oui. C'est facile à trouver en plus. S c'est quoi? N c'est quoi? Et puis U c'est quoi? On a des tourneaux autour du pot seulement, hein?
2: Société?
0: Non, il n'y a pas de société dedans.
2: Uh-huh.
0: On est dans les Nations Unies. C'est compliqué. Ok, d'accord, la première.
2: La première, je propose
0: 2005. 2005.
2: Ouais.
0: D'accord, ok, c'est noté.
2: Non, bon, je vais revenir pour la deuxième. J'ai un peu de
0: métier,
2: mais pas totalement.
0: D'accord, il
1: n'y
0: a pas de souci.
2: Merci beaucoup.
1: Et avant, Wallin,
2: prépare quelque chose?
1: Ouais, le samedi, à Résidence LP.
2: Non loin de Zenabel, là.
1: Justement.
0: Juste derrière.
1: L'entrée est libre, même.
2: L'entrée est libre, hein?
1: Non, tu peux venir rire et puis tu pars. C'est mon cadeau du milieu du mois.
2: D'accord.
0: À 18h.
2: Là. Ça bien.
0: Ah, avec Djigri par terre,
1: Jafar
0: et puis
1: Tonton
0: Aspirine.
2: Ah, ok, d'accord.
0: D'accord.
2: Et on a un tour devant nous, mais ça va aller.
0: Ça ira. Merci.
1: Okay.
0: Et je suis sûr qu'il a fait ça à dessein. Il sait que pendant cette période, les fonctionnaires vont passer à la caisse.
1: Oui, oui. C'est ça.
0: Mais bon, comme c'est pas payant. Hein.
1: Non, c'est pas payant.
0: C'est
1: pas mais...
0: otage, non.
1: C'est ça, là, on ne dit pas. C'est
0: par
1: Dieu
0: otage.
1: Qui est fort. Tu vas rire. Si tu payes, tu ne vas pas payer beaucoup. Mais quand tu vas rire, là, tu vas beaucoup payer.
0: Tu as beaucoup, voilà. C'est ça.
2: Payant.
0: Donc, Joachim, il faut amener madame là-bas.
2: Moi, je parle vraiment.
0: Ça lui fera du bien.
1: C'est un cadre VIP, donc tu peux venir avec les enfants,
0: les
1: madame.
0: Les enfants aussi.
1: On ne va pas aussi traiter les thèmes trop sensibles, donc les enfants, les femmes peuvent rire comme...
0: Oui.
1: Voilà.
0: Ça fait du bien.
1: C'est un cadre idéal pour dégager les poussières à Boudalbakar.
0: Pourquoi Boudalbakar, ça là-bas?
1: Boudalbakar, là.
2: En saison pluvieuse, on sort avec des babouilles, parfois on porte des
1: babouilles. Là, ils font la poussière culture. C'est comme s'ils cultivent la poussière là-bas.
0: D'accord, on libère la ligne pour les autres qui vont essayer de nous appeler. Je réponds les trois questions pour vous. La première question, quand a été créée la commission de consolidation de la paix, CCP? Deuxième, que signifie SNU? Et enfin, quand a été fondée l'Organisation des Nations Unies? Après cette sonne, retrouvons cette fois-ci le bâton magique Déception, sur le titre qu'on vous envoie. On écoute et on revient tout à l'heure.

0: Ah oui, Bateau Magique, c'est un classique quand même, hein, cette musique, cette chanson qui passe, celle de Bateau Magique, bien sûr, Déception, c'est le titre. Et nous restons encore à Boudalbagar, d'où nous appelle Top Creek, bonjour.
1: Bonjour, grand frère.
0: Comment allez-vous, Top Creek?
1: Ça va, oui.
0: Ça, c'est votre nom de scène ou bien?
1: Oui, oui,
0: vous faites quoi, de la comédie ou bien de la musique
1: Je suis dans l'infographie et l'informatique.
0: Waouh, un collègue à Bangol. Vous savez, collabore tout le temps, il faut monter les affiches.
1: On arrive à Bangol.
2: Maintenant, là, on leur donne plus notre argent, il y a IA. C'est Dieu qui est fort, vous m'avez trop fatigué maintenant, Dieu merci.
1: Notre Bangol est arrivé.
2: Oui, oui,
1: je
0: suis
1: là.
0: C'est bien. Oui, oui. Sinon,
1: on est arrivé à Bangor.
2: Merci.
1: Comme il a disparu, il est réapparu en FD.
2: tu me parles en qualifié en termes informatiques maintenant.
1: Non, ça c'est la biologie. Qui est réapparu en FD, la deuxième loi de Mendel est vérifiée.
2: Ah.
1: Oui, on passe au questionnaire.
0: Oui, allons-y.
1: Comme Oni nous a donné des bonus, on ne sait pas.
0: Oui.
1: Pour la première question.
0: La première.
1: Je propose le 20 décembre 2021.
0: D'accord, et la deuxième?
1: Décembre 2021 pour la première question.
0: Je suis sûr que vous ressemblez à quelqu'un qui va gagner la deuxième.
1: On espère.
0: Oui, alors
1: la deuxième question, c'est le sigle SNU, non?
0: Oui.
1: C'est le système des Nations Unies.
0: D'accord.
1: Et pour la troisième question?
0: Oui.
1: Ça, c'est depuis le lycée. Ils nous ont parlé de 45, mais il y a 6 mois là. Ou bien on donne seulement l'année?
0: Oui, donnez l'année seulement, ne vous fatiguez pas.
1: L'année, c'est 45, mais le mois, c'est ça qui varie un peu.
0: Non, laissez, moi-même, je connais le mois, je vais donner après.
1: Merci beaucoup. Donc, 1945.
0: C'est ça.
1: D'accord.
0: Merci. Merci, on est ensemble. Merci. Merci. Bien de choses à tous ceux qui nous suivent depuis Boudalbagar. Je vois comme ça notre auditrice Nekar Noudi. Ah oui, Nekar Noudi qui nous suit depuis Boudalbagar. Merci Nekar Noudi. Voilà. Et ça. À Bangol. Tout à l'heure, tu as cité les artistes qui vont t'accompagner. C'est chaque samedi, c'est ça?
2: Ouais, tous les week-ends.
0: Tous les week-ends.
2: Ouais,
0: hein.
2: On va faire.
0: C'est vrai que quand on rit, ça fait du bien.
2: Ça fait du bien. Les gens en ont besoin. Oui, ils ont l'espace pour les balles à papa, les festivals, mais ils n'ont pas un cadre pour rire. Donc, c'est moi-même qui assure la direction artistique avec Diafat et Tonton Cyril.
0: Oui.
2: Digri, nous, les quatre premiers, c'est nous qui assurons la direction artistique.
0: Oui.
2: Donc, on programme des comédiens.
0: Mm-hmm.
2: On va aussi intervenir à chaque fois.
0: Mm-hmm.
2: Mais cette fois-ci, c'est nous, les quatre mêmes, on met le show d'abord.
0: Mm-hmm.
2: Prochainement, on programme des comédiens, il y aura aussi des contes, tout ça parce qu'il y aura la présence des enfants, les gens
0: ça,
2: qui vont venir en famille.
0: Ça.
2: Ouais, c'est ça. Des contes africains accompagnés des percussions.
0: Mm-hmm.
2: Donc il y aura des djembés, des balafons, il y aura des pianos aussi pour des parodies qu'on fait sur les chansons. Donc il faut ces cadres. Il y a eu déjà des comédies clubs, mais nous on dit qu'il faut corriger ça, faire un truc dans un cadre sécurisé, privé, pour que les gens viennent, ils trouvent à manger. Ils trouvent de la glace pour les enfants, ils trouvent du jus naturel.
0: Mm-hmm.
2: Voilà, pour ne pas que amener les enfants dans les coins, il y a beaucoup d'alcool, beaucoup de des gestes un peu l'autre. C'est effectivement ça.
0: C'est bien réfléchi, hein. D'accord. On va aller à Walia, en face de chez toi. Hein, trouver Apollinaire. Apo, bonjour.
3: Bonjour.
0: Comment allez-vous, cher Apollinaire?
3: Je vais bien, vous.
0: Ça va bien. Vous avez fait quoi à Bangola? Et puis quand je dis Walia, là, il rit comme ça.
2: Non, hier, ils nous ont eu.
0: Ah bon?
2: Je vais dire ça après.
3: On a rien fait.
0: Ah bon? Ils vous ont fait.
3: Bonjour à Bangola.
2: Bonjour.
3: Comment vous allez?
2: Ça va. Ça va doucement, pas comme les gens de Walia.
0: Qu'est-ce qui s'est passé?
3: Donc, Mandreau.
2: Attends, le Mandreau.
3: Ok, bon. On passe au questionnaire.
0: D'accord, avant de poser à Bangol, n'est-ce pas? Ok, allons-y, la première.
3: Deuxième question?
0: Oui, deuxième.
3: Oui, système des Nations Unies.
0: D'accord, Apollinaire. Et les autres?
3: La première?
0: Hein?
3: Le 20 décembre 2020.
0: D'accord, et la.
3: Et la troisième, c'est 1945.
0: 45. D'accord. Apo, il est parti en même temps. Ils vous ont fait quoi?
2: Non, les gars de Walia, c'est pas la peine. Ça, sur le devoir, il faut reconnaître. Non, mais hier, ce qu'ils ont fait, c'est tellement méchant. C'est inhumain.
0: C'était à quelle occasion?
2: On va parler de vivre ensemble comment avec les gens de Walia.
0: Il y a quoi?
2: Hier, il y a eu deux accidents. Des gros porteurs.
0: Hier matin.
2: Et voilà. Ouais. Devant fond de la refondation, le pont de la refondation.
0: Oui, oui.
2: Donc, les gens de Walia, le premier accident, c'était à Walia.
0: Oui.
2: C'était des casiers de bière et de sucreries qui sont tombés là-bas.
0: Oui.
2: Les gens se sont bien régalés.
0: Aïe.
2: Notre tour maintenant.
0: Tu n'as pas parlé. Le chauffeur, j'espère qu'il est sorti indemne.
2: Il est sorti indemne. Il n'y avait pas de prix.
0: Okay.
2: Et comme on a beaucoup crié, on a dit non, Walia, c'est bon. L'accident là, c'est pas gratuit. Les gens de Walia ont dit ok. Comme ça, ils ont lancé leurs médicaments. On a eu un accident de ce côté.
0: Aïe.
2: Mais c'était une manipulation pure et simple. Le véhicule qui est tombé de notre côté là, c'est un véhicule qui a ramassé des marchandises et puis des balles attachées avec les ballots. Donc, ça ne peut même pas coûter. Non, Wally a respect. En tout cas, vous n'êtes pas sérieux. Quoi. Non. Hier, ils nous ont eu.
0: C'est pas facile. Hein. D'accord. Ok, on va écouter cette fois-ci, je rappelle les trois questions et puis après on va écouter Caporal Mastamoun. La première question, quand a été créée la commission de consolidation de la paix, CCP? Deuxième, que signifie SNU? Et enfin, quand a été fondée l'Organisation des Nations Unies? ONU 61-53-53 avant. C'est le numéro d'appel. On écoute cette fois-ci Caporal Mastamoun. D'apassé, n'a pas passé, ouah. Ok, merci.

0: C'est vraiment. Et par rapport à ce qu'Avengo a dit tout à l'heure, on a vu monsieur les réseaux sociaux, les gens avec les gobelets.
1: Quelqu'un qui a gobelé, mais comment il s'est retrouvé à gobeler sur le goudron là?
0: Comment il s'est retrouvé à gobeler bleu?
1: Ouais, bleu.
0: Et on a repéré lui. D'accord, on va aller à Koumra pour rencontrer Maître Exaucé Esra. Bonjour, Maître.
2: Alex, bonjour.
0: On dit quoi?
2: Aujourd'hui, c'est pas facile, hein?
0: Elle a lit?
2: Oui, la ligne, elle est 5 premiers ministres, mais jusqu'à maintenant que j'ai vu la ligne.
0: Voilà.
2: Je ne sais pas si le procureur du RIS, là, est venu
0: mettre
2: au arrêt certains appels.
1: Non, c'est une mise en demeure provisoire de votre appel. Donc, on a libéré.
2: Ombre à Bangol. Donc, vous deux perdrez en bas.
0: Ça, je ne comprends pas.
1: Ah,
0: ça, c'est un code terrible, ça.
1: L'histoire de Fibri, j'ai fait là. Maintenant, c'est plein sur TikTok là-bas.
2: Ça va, bon, Alex.
0: Oui.
2: On répond aux questionnaires, mais avec les temps, avant de revenir assez.
0: D'accord, avant de dire l'hélicoptère. Oui. D'accord. Donc, vous vous moquez de nos speakers comme ça. Hein. D'accord, on répond d'abord.
2: Oui.
0: Première question.
2: Le mardi 20 décembre 2005.
0: Il a donné même le jour.
1: Quoi?
0: Deuxième.
2: Deuxième, système des Nations Unies.
0: D'accord. Et troisième?
2: La troisième, y a deux dates. La première, c'est la création, je pense. Il y a une date, le mercredi 24 octobre 1945.
0: C'est ça, la convention.
2: Ah oui, là, juste là, je maintiens ça.
0: D'accord, ok.
2: Donc, mercredi 24 octobre 1945.
0: D'accord, c'est noté.
2: Merci.
0: On est ensemble. Donc,
2: tu sais que je suis de Bévalon, non?
1: Ah, ok.
0: Oui, Yanga.
2: Mais je vais te dire une histoire, une nuit seulement, quelques secondes, parce que je ne peux pas bloquer les auditeurs. Mais il ne faut pas te moquer de nous, hein, parce que voilà.
1: Est-ce que tu me connais, moi, je me moque de toutes les ethnies, y compris la mienne.
2: Un parent dans un exposé, on lui a dit, le choix, là, quand tu choisis une fille, une femme, il faut prier Dieu, s'il te donne la vie, il faut accepter. Mais lui, il va poser une question, il dit, mais vous avez dit que la fille, la fille, j'ai pris, Dieu me donne, il faut que j'accepte. Mais si la fille est boiteuse, je répisse. Tous ceux qui sont riches, là, sont pour. Allez, c'est juste vous faire rire.
1: Merci.
2: Que Dieu te bénisse et fait plein de succès dans ta profession.
1: Merci.
2: Tu arrives à arracher des sourires aux rires aux gens qui sont malheureux. Ouais. Tu apportes la joie dans le cœur. Et voilà, pour la petite histoire. Tu as donné également de la joie au cœur des gens de Mundu. Hein. Je ne dis pas ça, mais voilà, tu sais de quoi je parle.
1: Mais c'est... c'est bon déjà.
2: Allez, tu as... Il faut qu'Alex te donne mon numéro. Voilà, on s'appelle après. Merci.
0: Ça marche, je suis. Ça marche. On va de l'autre côté de la Géorgie pour écouter Maïberi qui va nous chanter Asseme. On revient tout à l'heure. Merci au caporal Mastamoun.

0: Maïberi, nous chantons ici à Sémé. Nous allons à Facha, une fois de plus, hein, après Ada, pour retrouver Eric. Eric, bonjour.
1: Oui, Eric, je suis Djumras.
0: Djumras.
1: Yes.
0: Djumras, d'accord. Ah, tu connais Djumras? Il y a beaucoup de gens qui sont tes parents. C'est ça, non? Eric? Il y a beaucoup de gens là-bas. D'accord. Oui, je connais mon parent, mon père qui est là-bas.
1: Oui,
0: c'est ça.
1: C'est pas facile à vous appeler.
0: Ah oui, c'est ça. C'est pas facile. Hein.
1: Depuis 12h13, on parle de juste
0: appeler. Oh là là, Yako. D'accord.
1: C'est ça va.
0: On est avec Abangol.
1: Ah, ok. Abangol, là, il a disparu carrément là.
0: Il faut lui poser la question.
2: Donc moi, je suis là, vous mangez, vous êtes plein, je dois vous dire. D'accord. Les gens de Djumras sont comme ça. C'est pourquoi quand tu m'as posé la question, je suis résident.
0: Ah oui, d'accord.
2: Aucun humanisme.
0: C'est sérieux ça?
1: Oui, la troisième question.
0: La troisième, oui.
1: 1945,
0: d'accord, c'est noté.
1: Deuxième, c'est le système des Nations Unies.
0: D'accord, et première?
1: Oui, première là, c'est en 2005.
0: D'accord, c'est noté.
1: Ah, voilà.
0: Oui.
1: Quand vous faites vos dédicaces, n'oubliez pas le nom de Djumras, parce que nous sommes plein principaux aux auditeurs. Hein.
0: D'accord. Big up à tous ceux qui nous suivent depuis Djumras.
2: Jamais. Oui. Si c'est moi là, vous allez cotiser pour payer d'abord. Quel du me reste.
1: Il y a beaucoup de poissons.
2: Allez, bon appétit.
0: Bon appétit.
2: Est-ce qu'il y a les gourds à du me reste aussi?
1: Bon, les gourds là, je ne vois pas.
2: Fouillez bien.
0: Faut bien fouiller. Voilà. D'accord. Oui.
1: Comment faire pour vous suivre sur votre page Facebook là? Vraiment, je n'arrive pas à vous rejoindre là-bas.
0: Voilà. Là. Bon, pour l'instant, je ne fais pas de direct, donc c'est un peu compliqué. Mais sinon, chaque vendredi, il y a la page de l'Alekou, hein, qui fait le, nos gars qui sont au service digital essaient d'envoyer sur la page de l'UNAMA, live et puis de la page de l'Alekou.
1: Ouais. D'accord.
0: Oui. Merci. Merci beaucoup. Merci, on est ensemble. Et on salue nos amis de Djumras. Je vais te faire découvrir un jeune. Il chante en Nigeria, je crois. Il s'appelle MCM Djakite. Walga, tu connais Walga?
2: Il est d'où? Amundu?
0: Non, est-ce qu'il est Amundu? Non, il n'est pas Amundu. Il doit être à Kélo ou quelque chose. Ou bien, je ne sais pas. On écoute et puis tu vas être sûr. D'accord. Walga.
3: Grand village!

0: Walga, MC Mdiakité, qui est également un artiste comédien.
1: Comédien, oui.
0: Voilà, il est à Moundou, c'est ça. Vous connaissez, un collègue. Ouais, ouais, collègue à toi.
1: Un collègue à moi.
0: D'accord. Mm-hmm. Donc, lui, il s'essaye également dans la musique. Toi aussi, hein, ou bien
1: Moi, je suis multi-casquette.
0: Oui.
1: Je fais dans le saïk de Gour. T'as passé les gourds, ils veulent vraiment, il faut vraiment que. S'il n'y a pas un appel, on va parler d'eux après.
0: D'accord, Dosna Maurice est au bout de fil. Oui, Maurice.
2: Bonjour.
0: Oui.
2: Bonjour, le phénoménal.
0: Comment allez-vous, Dosna?
2: Je vais très bien, vous-même.
0: Ça va très bien.
2: Oh, anima... aujourd'hui, le nom est animé carrément là.
0: Voilà. Avant-Gol est revenu à la maison.
1: Là, au lieu de... d'envoyer l'argent à Bangol, demain vous serez content, vous allez apporter les offrandes à l'église. C'est l'église qui vous anime maintenant.
2: D'accord.
0: Non,
2: pas
1: Anta. Anta, Ebo.
2: Tiganto.
1: Anta.
2: Lade, Amdo, Ardao, Mila.
1: Ah, tu arrives. Nous pouvons nous jimer.
0: Est-ce que vous savez que c'est une tranche en français?
1: Ah bon, on laisse ça, on va parler ça après.
2: Ah ok, désolé.
0: C'est une tranche en français. Oh,
2: d'accord, il n'y a pas de souci. Rapidement pour les questionnaires.
0: Oui, d'abord. Allons-y.
2: La première, la commission de considération de la paix des Nations Unies a été créée le 20 décembre 2005.
0: D'accord, c'est noté. Deuxième.
2: La deuxième, c'est le système des Nations Unies.
0: Troisième.
2: La troisième, le 24 octobre 1945.
0: D'accord. Merci beaucoup. On va jouer le dernier titre.
2: Oui.
0: Pour vous accompagner.
2: Je vais parler un peu avec Abangol là.
0: On a pas assez de temps.
1: On a pas de temps, quoi.
2: Abangol, quand est-ce que vous allez venir à Abéché pour nous faire découvrir aussi les Abéchois?
1: Ouais, le problème, c'est que je suis un artiste, donc j'ai besoin d'un producteur. Si tu es mon producteur, j'arrive.
0: Voilà.
2: Aïe, carrément direct.
0: Ah, là, c'est sans pitié.
1: Ouais.
2: C'est ah, ok.
1: Moi,
2: je vais t'appeler en privé, on va causer.
1: Il n'y a pas de
0: d'accord.
1: Soucis.
0: Merci
2: okay,
0: beaucoup.
2: Bonne animation.
0: Merci, en attendant un dernier appel, 61-53-53. Bon, c'est le numéro d'appel, on écoute. Voilà des petits besties. Et on revient. 45 secondes, comme ça, on regarde.

0: Ah oui, Avangol a beaucoup d'histoires à nous raconter, mais le temps nous prend à la gorge, Avangol. Mmh. Tu vas dire au revoir comment à tes auditeurs.
1: Voilà, on va dire au revoir à mes auditeurs, avec une dédicace à Delphine.
0: Oui.
1: Voilà qui est Gour, qui est là. Et... Non, les Gour, ils n'aiment pas pour tête. Il y a un Gour là, il est petit, il était élève. Donc...
0: Oui.
1: Son maître, à la fin, bon, chaque week-end, on fait les dessins, on dit dessin au choix, dessin ceci, là.
0: Mm.
1: Le maître, il dessine une pentade au tableau, bien dessinée.
0: Oui.
1: Et là, il écrit la pentade. Donc, il dit, qui va dire le nom de cet animal-là?
0: En français.
1: En français.
0: Mm.
1: Donc, les enfants appelés, ils ont mal dit, c'est très bien. Mm. C'est la pentate. Donc, il y a un gars Gour là qui est parti, il s'appelle Dingamoy.
0: Mm.
1: Il dit, quoi, monsieur? Vous ne connaissez pas Joyce? La tangé, wa tangé, wa tar. La tangé, gragré. La tangé, vous ne connaissez pas Joyce? La tangé, tara, tagate, la pentate, là. Il va dire, il a quoi, le petit mal? Pour respect au Gour. Donc, respect. Pour ceux qui veulent suivre la suite, c'est demain.
0: Le samedi.
1: Samedi à partir de 18h, c'est-à-dire 15h, 16h, il faut être déjà là.
0: Oui.
1: Les places sont déjà réservées. On a 170 quelques places réservées déjà. Mm-hmm. Donc, il ne reste pas beaucoup de places. Alors, il faut que les gens soient là.
0: Oui. Pour rire. Mm-hmm. D'accord. Il y a Lévi, le dernier auditeur qui nous appelle de Massacode. Lévi, bonjour.
2: Bonjour.
0: Comment allez-vous, cher Lévi? D'accord, là on n'a plus le temps pour jouer, mais juste peut-être saluer deux personnes.
2: Oui.
0: Oui.

Indicatif. Voilà, merci. La première question, quand a été créée la commission de consolidation de la paix en RGCCP? Il fallait juste se proposer. Elle a été créée le 20 décembre 2005. Même si vous vous proposez juste 2005, c'est bon. Et là, le tout premier à nous faire la proposition, c'est Ada de Farchama Diorio, suivi de Jafar de Douguia, Jafar Prahim, bien sûr, et de Joachim Abguil de Boutalbagar. Donc, félicitations à vous, Ada de Farchama, à Jafar Prahim, de Douguia et à Joachim Abguil de Boutalbagar. Deuxième question, que signifie SNU? SNU signifie Système des Nations Unies. Système des Nations Unies, c'était la proposition de Top Creek, qui nous a appelé, de Boutalbagar, suivi de, est-ce que Top Creek, oui, de Walia. Voilà, Top Creek, Boutalbagar, bien sûr, suivi d'Apollinaire, de Walia et de Maître Gossembert Esra de Koumra. Donc, félicitations à vous, Top Creek, à Apollinaire de Walia et à Maître Gossembert Esra de Koumra. Et enfin, la dernière question, quand a été fondée l'Organisation des Nations Unies, en abrégé ONU? Il fallait juste se proposer. L'ONU a été fondée le 24 octobre 1945. Voilà, c'était la proposition d'Ada de Fachama Diorio, suivi de M au cube. Hein, Maloumana Mathieu, hein, de Dingagali et de Jafar Brahim de Douguia. Donc, félicitations à vous, Ada, à M au cube et à Jafar Brahim. Nous tenons ici à féliciter toutes ces personnes qui ont fait de bonnes propositions. Et sachez qu'on est appuyé par le Fonds des Nations Unies, le Système des Nations Unies, voilà, qui nous a donné le gadget, voilà, pour vous récompenser. Et sachez que la technique est tenue par Samuel Kouyankayo. À ses côtés se trouve Denelangar Ndokidi. Denelangar Ndokidi Delphine. Nous avons Gunkabu, Tedandi, oui. On va caler son micro. Et à l'enregistrement, nous avons Mamanour et Kial, qui est à la locomotion. Portez-vous bien, on a volé 3 minutes à Téléboun, mais ce n'est pas grave, Téléboun. Donc, qui va vous conduire jusqu'à 15h. Ciao, ciao. Et n'oubliez pas, le samedi, on sera avec Abangol.

0: Et mesdames, messieurs, vous êtes toujours sur la fréquence 94.5 MHz Radio Tchad, le poste national. Vous étiez tout à l'heure avec le phénoménal Mac Alex dans l'émission Gardez le coup, qui vient de quitter le studio 3. Et l'équipe technique reste toujours la même. Nous avons de l'autre côté pour la technique son écho et un cruau qui est accompagné de la charmante Déné Ringard Delphine. Gunga Goutaï Dandy gère la régie d'antenne. Moi-même, Benin Dabichi à Téléboune. Je reviens ici dans ces studios pour vous tenir compagnie et jusqu'à 15h, heure d'Afrique centrale. Pour la suite du programme, nous avons le magazine sur le vécu des enfants et leurs tuteurs à 13h02. À 13h02. C'est dans moins de 30 secondes nous allons devoir suivre ce magazine. Mais en attendant, nous disons bonne fête à tous ceux qui fêtent une année de plus aujourd'hui, c'est-à-dire ceux qui sont nés le 25 juin. Et nous disons également bonne fête à tous ceux qui portent les prénoms Prosper. Mesdames et messieurs, 13h30.
1: Mesdames et messieurs, bonjour et bienvenue dans ce magazine consacré au vécu des enfants chez les tuteurs. Nous vous invitons dans un premier temps à écouter ces enfants, certains parents, les avis de nos concitoyens sur le sujet et enfin les éclairages du sociologue. À la présentation, je suis Émile Djoniabé Foxoubo. Dans notre société, de nombreux enfants vivent avec des tuteurs, mais quelles sont réellement leurs conditions de vie? Les réponses de ces enfants sont plus ou moins mitigées.
2: Il y a certains tuteurs, ils sont compliqués avec les enfants qui vivent avec eux. Parfois, ils les traitent mal, parfois, ils mangent aussi mal, ils les habillent aussi mal. Tous les travaux de la maison, là, c'est eux qui font. Ils veulent les envoyer, même là, c'est l'enfant qui est resté avec eux, là, c'est ça qui les envoie. Mais leurs enfants, là, comme s'ils sont restés, comme si les filles chéries, ou bien les filles de papa, ou bien la fille à maman. Et puis, c'est comme ça qu'ils leur poussent à aller se marier, ou bien parfois, il y a certaines qui fuient aussi. Et il y a certaines qui n'ont pas l'âge même de se marier, même ici. Pour aller se marier. Et il y a des hauts et des bas. Mais certains là, je fais qu'est-ce qui est monté. J'ignore seulement certaines choses. Je m'adapte seulement à ça. Parce que ce n'est pas facile. Si avant j'étais une fille qui n'est pas prudente, ou bien la fille qui n'a pas de force, ou bien je n'ai pas la foi là, je ne peux pas continuer jusqu'à rester aussi avec mon tuteur jusqu'à cette stade. Il y a certaines qui m'ont demandé même d'aller me marier, mais je n'ai pas voulu. J'ai dit que si un jour à l'autre, si j'ai tout, ou bien je vais trouver quelqu'un et puis je vais aller. Mais si avant je suivais les conseils de mes camarades ou bien des autres là, moi là à cette histoire là, peut-être je vais même arrêter les études, je vais me marier et puis peut-être faire des commerces et là là. Mais parce que je suis une fille aussi patiente et je supporte toutes choses. C'est pour cela que jusqu'à cette histoire, je suis jusqu'à même à l'université.
3: Moi, je suis l'un de ces enfants qui vivent chez un tuteur. Et nos conditions de vie sont très amères. Par exemple, nous, quand on étudie, on n'a même pas le temps d'étudier. Puisqu'il y a des bruits par-ci, quand on nous embrouille avec leurs bruits, on n'arrive même pas à bien étudier nos échecs à l'école. Évolue de jour en jour. Alors, concernant certaines charges, on ne trouve pas bien nos satisfactions. Par exemple, la ration, certains éléments comme ça. Donc, c'est un peu amer avec nous, quoi.
4: Nous avons beaucoup de difficultés. Certains traitent leurs enfants différemment et puis les enfants des autres différemment. Leurs enfants fréquentent dans les écoles privées. Les enfants des autres fréquentent les écoles publiques. Les moyens sont difficiles. À l'exemple, l'argent de poche ou bien l'habillement ou bien mode de vie. Comme à l'école, nous avons des besoins. Ils ne donnent pas assez pour qu'ils assurent leurs besoins à l'école. Les manques de fournitures scolaires poussent les enfants à faire de nombreuses choses comme les vols, tout ça. Je peux prendre l'exemple d'une amie. Mon amie, elle vivait chez sa tante. Sa tante a un enfant qui fréquente l'école privée et puis elle fait école publique. Et pour trouver l'argent des besoins, même, il n'y a pas. Elle est obligée d'aller chercher les gens, les mecs, pour assurer ses besoins. Parce que les hommes de nos jours, on ne sait pas. Ils te donnent quelque chose, ils veulent en retour. Et puis, il y a aussi des tuteurs qui sont généreux. Ils traitent leurs enfants de même manière que ceux des autres, même pied d'égalité. Son enfant fait l'école privée et l'enfant de l'autre même fait école privée. Ils donnent les chances de même façon.
1: Alors, que pensent les parents ou tuteurs qui ont la charge de l'éducation de ces enfants?
5: Je dois traiter ces enfants sur le même pied d'égalité comme mes enfants. Si mon enfant est à l'école primaire, dans l'école privée, ses enfants ont le droit d'aller à l'école privée. Si c'est à l'école publique, ses enfants ont le droit d'aller à l'école publique. Si c'est le manger, ils vont manger sur le même plat. Il n'y a pas de différence de les scinder en deux parties. Je dois traiter la mienne différente que celle de mon frère. Si tel en est le cas, pourquoi amener l'enfant chez moi? En tant que tutrice, je dois le traiter de la même façon. Si elle est un peu déraillée, je dois le corriger en tant que mère de ses enfants.
6: Je pense que les conditions de vie sont misérables. Il y a certains parents qui poussent les filles à aller se marier juste à cause des maltraitances dans les foyers. Bon, ils ne considèrent pas les filles ou bien les enfants restés comme leurs propres enfants. Bien certains enfants qui sont avec les tuteurs, mais qui se débrouillent eux-mêmes pour trouver de quoi s'habiller et des trucs pour les prendre en charge. Donc, c'est ça qui pousse certaines filles à se marier et puis les pousse à sortir hors de la maison, de faire des choses mécontentes qui les bouleversent aussi. Et puis, c'est là les traumatismes, quoi. Je les vois, elles sont misérables et ils n'ont pas la collaboration entre les filles parce que isolées, puis détestées par leur comportement.
7: Quand quelqu'un perd ses parents au village et puis une fois arrivé, les parents quittent en ville pour aller au village, ils demandent à la fille de faire ou de faire, elle peut rester avec moi parce que je suis en ville. Donc une fois arrivé avec l'enfant en ville, on le maltraite, on le considère comme une villageoise. On ne l'inscrit même pas à l'école et puis on le maltraite. Le mari de la femme défend la fille qui est restée avec eux. La femme peut dire, soit tu choisis la fille ou tu me choisis. Il n'exprime même pas l'enfant à l'école. Tous les travaux ménagers, c'est la fille qui fait. Mais leur propre enfant ne fait rien. Ils se connectent et ils partent dans des établissements privés, mais la fille, parfois, pas dans des établissements publics. Dans ce cas, pour faire l'inscription, l'établissement public même, là, pour aller au cours, l'enfant part vers le 8h, 9h et arrivé là-bas, le monsieur ou l'ancien le frappe tous les jours. L'enfant part en retard. Mais leurs enfants mangent bien. L'enfant du défunt ou défunt ne mange pas bien comme les autres, ne s'habille pas bien comme les autres. Parfois, il part, il voit ses amis. Ses amis disent que si c'est comme ça, tu as 500, tu pars au marché de Dembe, tu peux payer quelque chose et puis vendre, tu peux trouver de quoi à survivre. C'est là où les autres enfants qui n'ont pas de bonnes intentions, ils poussent. Ah, tu peux faire quelque chose comme ça, tu peux trouver l'argent plus facilement. Et c'est là qui pousse aux autres enfants, c'est prostituer quoi.
1: Que pensez-vous vraiment de la vie des enfants qui vivent chez le tuteur?
8: De nos jours, on a constaté que beaucoup des enfants que les parents ont amenés du village ou de l'enfant de leurs frères, beaucoup des enfants sont maltraités. Beaucoup vivent sur, pas leurs parents, leurs tuteurs, mais ils sont traités de manière différente que leurs enfants. Tantôt, on constate que leurs enfants sont à l'école privée et les enfants qui sont avec les tuteurs sont à l'école publique. Généralement, quand tu le vois en matière d'habillement, ils sont mal habillés. Même tu le vois physiquement, ils ne mangent pas la même nourriture. Ouais. Certains ont des repas d'autres qualités, l'autre ont des repas dérisoires. Donc physiquement, on constate, on voit la différence. Quand vous entrez dans une maison, vous savez tout de suite que celui-là, c'est un enfant qui est sous tutelle. Celui-là, c'est l'enfant de tel ou de tel. Donc la différence est visible, que ce n'est pas normal. Quand on prend un enfant d'un frère ou d'une sœur, on doit s'occuper normalement. On doit le traiter au même niveau que tout autre enfant. De faire la différence, c'est inhumain.
1: Après l'avis des enfants sur les conditions de vie chez les tuteurs et les avis des parents eux-mêmes, écoutons l'éclairage du sociologue Dr Igwe Thiago, enseignant-chercheur à l'Université de N'Djamena.
9: C'est un fait de société. Ces enfants, on les qualifie généralement des enfants adoptés ou des enfants adoptifs. Ils vivent aussi chez leurs tuteurs comme s'ils étaient leurs propres parents.
1: Quelles sont les principales raisons qui poussent les parents à confier leur progéniture aux tuteurs parents pour questions d'école, mère, avenir ou conditions de vie difficiles?
9: On peut les ranger dans toutes ces catégories que vous citez. Donc la première raison peut être que les parents qui les ont confiés à ces tuteurs sont à la recherche des meilleures conditions de vie. Nous prenons le cas des enfants qui viennent du village. Au village, comme on le sait tous, les conditions de vie ne sont pas parfois réunis. Ses parents préfèrent les envoyer en ville, en milieu urbain ici, afin qu'ils trouvent un avenir adéquat, qu'ils vivent dans de meilleures conditions. Et l'autre aussi aspect, c'est l'aspect de la scolarisation. Donc les parents, en confiant leurs enfants à leurs frères qui se trouvent en ville, espèrent que les leurs aussi feront comme leurs propres enfants, qu'un jour, ils pourront aussi devenir des cadres, des personnes respectées et respectables dans notre société.
1: Quelles sont les conditions de vie le plus fréquemment observées? C'est
9: on peut répondre de deux manières. Bon, il y en a parmi les tuteurs qui traitent les enfants de leur père comme s'ils étaient leurs propres enfants, c'est-à-dire qu'ils leur donnent les mêmes possibilités, les mêmes chances en matière de scolarisation. Ils leur offrent aussi des cadeaux, de tout ce qu'il leur faut pour les mettre à l'aise. Et malheureusement aussi, il y a une catégorie qui ne traite pas aussi les enfants comme ils étaient les leurs. Et ces enfants, généralement, ils sont traités pas comme les autres enfants parce qu'ils peuvent subir toutes sortes de maltraitances, toutes sortes de violences parce qu'ils n'étant pas les enfants de ses propres parents. Donc on peut répondre ici de deux manières. Donc, il y a une partie qui traite bien les enfants, mais ce qu'on constate le plus souvent, c'est que la plupart de ces enfants sont maltraités, vivent dans des conditions difficiles. Parce que c'est les premiers à se lever, c'est eux qui font tout dans les maisons et ils sont aussi les derniers à se coucher. Malheureusement, il y a une catégorie comme ça. Il y en a qui sont vraiment exposés à la violence physique et morale. Ils subissent des sévices corporels. Il y en a qui sont même blessés, qui sont même abandonnés, presque laissés à demi-mort. Malheureusement, c'est une situation que nous regrettons, mais nous constatons cela dans notre société dans laquelle nous vivons.
1: Peut-on parler de certaines formes de maltraitance dans ces cas?
9: Les sévices corporels, donc ces enfants sont violentés physiquement et ils en ressortent avec des coups de blessure par-ci, par-là. Il y en a qui sont aussi blessés, où le sang aussi peut couler. Il y a certaines catégories de parents qui versent aussi de l'eau chaude sur les enfants, comme j'en ai eu à constater. Et donc voilà ces formes de maltraitance qu'ils subissent. Et ce n'est pas chose normale. Vu que c'est des êtres humains, comme tout autre, donc l'être humain devait être traité dignement et avec beaucoup d'égard.
1: Quel impact cette situation peut avoir sur la santé mentale, physique des enfants?
9: Ça peut causer leur retard physique, ça peut causer aussi un retard psychologique. Mais quand l'enfant se trouve tout le temps maltraité et qu'il ne vit pas dans les conditions adéquates, il va de soi qu'il y ait un retard au niveau scolaire. Il en va aussi de sa santé. Sa santé physique se trouve aussi être affectée.
1: Quelles sont les responsabilités minimales à respecter?
9: Il faut les traiter aussi comme les propres enfants parce qu'ils sont là au service de ses parents. Donc on devait être dans une situation où ces enfants aident leurs propres tuteurs et en retour aussi les tuteurs leur rendent aussi des services pour qu'ils soient aussi des citoyens bien formés, des hauts cadres aussi dans ce pays. Donc voilà les responsabilités. Donc elles sont situées donc de part et d'autre. Donc chacun devait assumer sa part de responsabilité, que nous soyons tuteurs ou enfants adoptés.
1: D'accord, docteur, pour le respect de l'être humain, étant donné que vous êtes un sociologue, quels seront vos mots de fin? Les conseils que vous adressez aux familles et à la communauté?
9: Ces enfants, il faut les traiter comme tous les autres enfants. Ils sont là, ils nous rendent aussi énormément service. Bon, pour les cas de famille que je vois, et même moi aussi qui vous parle, j'ai aussi des enfants à ma disposition. Il faut les traiter parce qu'ils nous rendent énormément service. Donc, il faut les mettre au même pied d'égalité comme nos propres enfants parce que personne ne sait l'avenir. Parce que c'est le service qu'on rend à l'enfant demain et que demain, s'il est reconnaissant, il pourra aussi nous le rendre. Donc mon mot, c'est que ces enfants doivent être traités aussi avec égard. Pas trop de maltraitance à leur égard. Il faut les traiter comme si c'était nos propres enfants. Au niveau des enfants d'abord, donc les enfants doivent respecter les tuteurs comme si c'était leurs propres parents. Parce que quelqu'un qui accepte déjà de te prendre en charge, de te payer tout, il faut le respecter, il faut le prendre comme si c'était votre père géniteur. Donc les enfants doivent obéissance à leurs tuteurs et les tuteurs aussi traiter ces enfants comme s'ils étaient nos propres enfants. Vu les services qu'ils nous rendent aussi, les responsabilités sont encore situées là, à ce niveau. Donc que nous soyons enfants adoptés ou tuteurs. Voilà mon mot de fin.
0: Merci.
9: C'était un plaisir pour moi d'avoir cet entretien avec vous.
10: Derrière chaque enfant...
1: Derrière chaque enfant confié à un tuteur, il y a une histoire, un espoir ou un désespoir. Parfois, un combat silencieux pour grandir dignement. C'est ici que s'achève notre magazine consacré à la réalité des enfants vivant chez les tuteurs. Pour la réalisation de ces magazines, Abdoulaye Toche, coordination Amélie Dolmian et à la présentation, je suis Émile Djong-Yabé Foxoubo.

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Nous sommes à 13h et bientôt 30 minutes, 13h et 30 minutes. Le programme prévoit Radio Service, primé volé, avis des Les conseils d'anciens de l'église de la coopération évangélique tchadienne de Dembé a le profond regret d'annoncer le décès de son collaborateur Alain Ngaï Danambaï Vincent, survenu le 19 juin 2026 à N'Djamena. Cet avis s'adresse au bureau exécutif de l'Association des églises de la coopération évangélique tchadienne AECET, à toutes les églises membres de l'AECET en général et celles de la région de N'Djamena en particulier, aux églises sœurs et à tous les fidèles de l'AECET de Dembé. La dépouille est acheminée à Koumra ce jeudi 25 juin 2026, suivie de l'inhumation du volant demain vendredi 26 juin 2026. Par ailleurs, le conseil d'anciens informe les fidèles des églises et cette de N'Djamena qu'une veillée funèbre est organisée à Gassé au domicile de la diaconesse Maître Jacqueline Moudinan le mercredi 24 juin 2026 à partir de 18h. Psaume 116, 16, elle a du prix aux yeux de l'Éternel, la mort de ceux qu'il aime. À Dieu nous venons et à lui nous repartons, que son nom soit glorifié, que Dieu console les cœurs et fortifie notre foi en Jésus-Christ. Amen. Sa Majesté Abakar Koyumtan Maditoloum, chef des cantons de Bekamba par Dembo, Ganantan Yangi, Rama Didi Yangi, Motamra Odumta, le général Oumagi Alain, Madame Borkoum Emily, la famille Tati Alata et les petits-fils de Mamat Benan ont la profonde douleur d'annoncer les décès de leurs frères, pères, fils et époux. Guinanti Mamat Benan, maire de la ville de Bikamba, décès survenu dans la nuit du mardi 23 juin 2026 à l'hôpital général de référence nationale de N'Djamena. Cet avis s'adresse à la famille Katimian de Bekamba, de Begara, à son fils Djongona Mamat Benan, au Gabon, à la famille de Sar, à la famille Sangari à Doulou, la famille de Komra, de Mundu, de Gabian, de Moïsala, de Diligala, de Maïkolo, à la famille de Dogiri Komra, à la famille de Kabasis et Kabahuit, à la famille Kamougi de N'Djamena et Paris, à Monsieur Dumadum Gowi à Moïsala, aux ressortissants du canton Bekamba, aux parents, connaissances et amis de N'Djamena. Le corps sera transféré à Bekamba le samedi 27 juin 2026. L'Éternel a donné, l'Éternel a repris. Que son nom soit loué. Baitel Salmon Dumro Ngargoto, Ngar Mundu, Ngargoto, Hubert, Mbayandene Geneviève, Doyou Jacob, Toujingar Deonodji, Ngargoto, Émilie Mbayro, Konel Joël, Ngartoloum Asdi, Laouken Barnaby, Mbaye Koula Obed, Bon Goudi Grâce Deneasem Maibi, Denis Messengar et Aimé Mbaye Laou ont la profonde douleur d'annoncer aux parents de Mbaye Bokoum, Gori, Mundu Doba Sar et d'ailleurs particulièrement Adonan Masra, Yotolum Namardi, Denangi Laoken,
Christine Dollar Ngargoto Enoch Mbaikula Denise Durosem Bandoumel Isaïe et Valentine Biri tous Mbaibokoum Poembaï Mathurin Betourou Basile Yongar Madeleine Gimra Mbaitoloum Yelba Bira Bekwadi Fidèle Mbaïkoua Étienne Nestor Dangan Christophe Baroum tous à Kondiala à Ngaba Djetene Mbaïngam Gaston Girabi Ngartoloum tous à Doba Djetene Bidji Belbi Jean-Baptiste Bekoutou Edith et Larry Damaris tous à Mondo Anou Djougouto Emmanuel, Yelba Giscard, Nesbo Jude Béran Allo, tous à Sar, au chef des quartiers Guelbi de Mondou, Laoukoura Gilbert, chef du village de Bemboura, Mbekindoum Justin à Mélanie Belaïm au Canada, à Yvette Belaïm à Yaoundé au Cameroun, à La Koli Laoukar, Agi Laoken, Dingao Yambiang, tous à B. Laokoli. Le décès de Denembaï Mbairo Myriel, survenu à Ndiamenan le 20 juin 2026. L'enterrement aura lieu, Dieu voulant, le samedi 27 juin 2026 au cimetière des Toukra. Le lieu de recueillement est au domicile familial à Kanda, non loin de l'école Nestor. Les familles Guy Malbaï Kili et Rimadoum Noubaraï annoncent avec regret le décès de leur fils neveu, le nommé Ngué Tolabaï Richard, survenu le 24 juin 2026 à l'hôpital général de référence nationale d'Ndiamenan. Cet avis s'adresse aux parents de Ndiamenan, des Koumra, des Bidaya, des Sar, des Magumbu par Koumogo, sans oublier ses amis et connaissances. L'enterrement aura lieu, Dieu voulant, le samedi 27 juin 2026 à Toukra. Le lieu de recueillement est au domicile des Kemsolbaï Évariste au quartier Gassi derrière le siège de l'Assemblée nationale sous haute tension. Madi Dedimti Edmond, l'honorable Dikombe François, Madiadungar Jacques Kimtolom Joël, Aladomadi Joël, Ndildom Nestor, O Malta Angéline, Asnodi Sédar, Né Madi Gisèle, Oteissem Odette, Service Mo Lingar, Gasbey Nadingar, Larguinem Bienvenue, Mélom Alice, Mbayosem Azaïr et Ngartiri Jean-Claude, tous ont la profonde douleur d'annoncer le décès de leur fils, frère et neveu, le nommé Diou Wainan Yves. Décès survenu le 22 juin 2026 au centre hospital universitaire La Référence nationale à Ndiamenan des suites d'un accident de la voie publique. Cet avis s'adresse à Sa Majesté Belém Ngaringem, chef de canton de Maïbombaï, au chef de village de Bépala, au chef de village de Ndilambaï, au chef de village de Bembaïndi, à Ndingar Gilbert Adoba, Tengar Ngar Marie Gilbert Amundou, Ngelbaï Dia Djimti à Sar, à sa famille chrétienne de l'église catholique de la paroisse Sainte-Joséphine Bakita d'Atron, hein, à tous les parents des villages de Bépala, Ndilambaï, de Bembaïndi et ceux du canton Maïbombaï résidant à Ndiamenan, Toba, Sar, Mondou et d'ailleurs. L'enterrement aura lieu, Dieu voulant, samedi 27 juin 2026 au cimetière des Toukra. Le lieu de recueillement est au domicile de Monsieur Madi Djimti Edmond, non loin du lycée d'Abidjan.
Dieu a donné, Dieu a repris, que son âme repose en paix. Les familles d'Inanko, Ngo, Mibi, Ougongar, Félicité, Moussa Tonal, Ougongar, Nicolas Nanadoum, Ougongar, Adoum, Jim, Naïmba, Madirangi, Naïmba, Nge, Toinar, Girumbay, Nge, Rumbay, Ngo, Mibi, Carole, Ngo, Mibi, Alexandre Togianouba Aynan et Ronen Ngaï du Minard annoncent avec regret le décès de leur grand frère, cousin et oncle paternel Elie Tranoudibi Ougongar, Elie Tranoudibi, chef des cantons de Taouolou, dans la sous-préfecture de Bessada, est décédé le mardi 23 juin à l'hôpital de Okomra. Cet avis s'adresse aux ressortissants des 8 cantons des provinces du Mandoul et du Moyen-Chari, et plus particulièrement au chef de la communauté Sar Madingaï Ndiamena. Docteur Atneldi Sylvie Ngo Mibé au Maroc, Nguema Dibaï Inan, Sandra Inan et Anastasie Tadjidan au Cameroun, Ezekiel Naïban à Conakry en Guinée, Alain Naïban et Asra Naïban en France, Tonga Naïban au Burkina Faso, aux enfants Albert Nantoimadine Naïma et leur mère à Bangui, en République centrafricaine. L'enterrement était prévu pour le samedi 27 juin 2026 à Taouolou par Bessada. Que l'âme du défunt repose en paix. Monsieur Koumsina, cadre de Alaridi Kone, soit Alina Auguste, Paul Gibrine, Napoléon Bonaparte, Kone, Matiné Gilbert, Lona Benoît, Koussongi, Luc Azina Dandjaï, Kona cadre de Nadji Mundo Gaston, Djogoï Sabakna Nestor, Duxidi Robert, Luna Emmanuel, Ongvang, Ngolsou Pierre, Lessimigué Leopold Dana, Capitaine Michou, Losirimu Koiba Pierre, Madagna Prosper, Voutsou Philippe, Jus Clément, Wélena Jean Gaksou, Eldima Traman, Mbanga Basile, Wakadi Antoine, Ndafougou Ngayam, Gédéon, Wangnamou Wangtoa, Général Zakaria Ngoubongui, Foxia Doksou Nathaniel, et tous les parents d'Omo, de Ndiaménan, de Koundoula, de Kousseri, de Bangor et son église Assemblée chrétienne Le Témoin, de Ndiaménan ont la profonde douleur d'annoncer les décès de leur frère, l'adjudant-chef Alifa Dossa Erguelan, connu sous le nom de Abakaka Hissène, de la Direction générale des ressources humaines et des statistiques du ministère de Défense et de Sécurité. L'adjudant-chef Alifa Dossa Erguelan, dit Abakaka Hissène, est décédé le 24 juin 2026 à des suites de maladie. Cet avis s'adresse à sa direction générale, aux parents du village d'Omoubara, notamment Dangaï Isaac, Ndossa Samuel, Djuna Kronta et Zlamgoulou Mabagui, à ses oncles maternels Madinan, Angefa, Clément et Elie Mongli, tous Adi Zlandi, ceux de Ndiaménan et du village, à sa belle famille de Yargaï, de Ndiaménan et du village, au pasteur Jonah Ola Evariste Pala, Youssoufa Ola Abuja au Nigeria, Lum Suna Ozi Adoba, Ma Willy Juna, Romain Longama, et service Weidama, tous à Pont-Carol.
et Auguste Dogossou à Gounougaya. Les parents du village sont priés de rester sur place car le corps sera cheminé à Domobara. Ce vendredi 26 juin 2026, le docteur Ikeyman est à son domicile assis au quartier Toukran, au loin du mur de l'université côté ouest. Paix à son âme. Suite au décès de leur frère, père, oncle et mari, Abakar Bemgoto, 43, survenu le 22 juin 2026 à Walia Parangamena. Djerabé Ouzias, Mbayuronga Samson, Mber Kila Abel, Mbayri Abakar, Trésor, Mbatmbay Timothée, Dingatolum Étienne, Mbayondoum David, Lambey Bakouma, Agi Fatimé Bemgoto 43, Brahim Lawani, Nelem Bila, Aliyo Lui, Né Kwa Nouji Thérèse, Nouji Delphine et Kéléou Bombay, Laoumbay. On leur écrit d'annoncer cette triste nouvelle aux frères, sœurs, amis et connaissances de N'Djamena et d'ailleurs. Cet avis s'adresse en particulier à Baïgal Paul à Gourmi par Sar Goyen, Dédo Bédi Déborah à Gelsaou, Gelmbaï Lévi à Mondou, Bédi Manassé à Loulou par Mondou, Aladoum Bengoutou 43 à Bikou par Badi, Samafou Mouga à Léry Mbaï Digium Mouga à Béché et à Mbaï Orem Nasson à Mdiaras. L'enterrement a lieu ce jeudi 25 juin 2026 au cimetière de Tokra et le lieu de recueillement est au domicile du défunt au quartier Walia Madagascar. Paix à son âme. Député Adjedeou Owaido, Fon Margui Gayan Togo, Ouronou Gayan Togo, Lazare Gayan Togo, Agolo Bassouma Kayi, Dandio Palo, Ousmane Samizou, Michel Bocard, Kefas Gagui, Madanga Ngassou, Djogtelang Abo Agobonan, Adansa Michel, Gogi David, Laurie Afombi, Amadou Abdoulaye, Mborom Doronzou, Lévi Doronzou, Jean-Paul Mbadnan, Mpi Nankiri, Paul Baskini, Djigaou Madjanga, Mathieu Wozala, Samtou Wir Afleghem, Samafou Samtou, Fogozia Obed, Atoloum Guidjang et toute la famille Gogor annoncent avec douleur le décès de leur fils et frère Pirkoulouzou Abel Gayan Togo. C'est survenu le lundi 22 juin 2026 au centre hospitalier universitaire à la référence nationale d'N'Djamena des suites d'une courte maladie. Cet avis s'adresse à Alevouna Bendrang à Mongo, ses oncles maternels Gandhi Marc et colonel Étienne Kargui N'Djamena. Tagatila Amtiman, aux parents de village, au chef des cantons Marba, Maloum Mbatnan, au chef des cantons Kakraou, Kenning Mbouki, au chef des cantons Tiré, Jean Aouini, chef des cantons Di, Barka Divili, aux amis et connaissances de N'Djamena. Le recueillement est au domicile du défunt à Toukra Mousgoum, non loin de l'hôpital de la mère et de l'enfant. La dépouille sera acheminée à Bakchoro ce vendredi 26 juin 2026 pour l'inhumation. Diadonné lui a repris que son nom soit loué. La famille Djitodi Sylvestre, Djitodi Laomaï, Djitodi François, Djitodi Modeste,
BLM Diouro, Jacques Mbaye Dadji Simplice Dumont Dodi Nadingar Robert ont la profonde douleur d'annoncer les décès de leur fils, oncle Di Dodi Alexis, survenu le 24 juin 2026. Ndiamé, dans cet avis, s'adresse à Di Kamsandi Valentin Assar, Di Dodi Daniel à Californie, aux États-Unis d'Amérique, aux parents de Koutou Béting, aux parents de Borou, aux parents de Mbaye Koro, aux parents de Béboura et aux parents de Dandili. L'enterrement aura lieu du volant lundi 29 juin 2026 au cimetière de Toka et le lieu de recueillement est chez le défunt au quartier Gassi. Le pasteur Nadingam Salomon Mbatbe Paul né Nodji Mbontar Remsem Mbontar, Nemersi Mbontar, Naïssem David Betom Simon et les enfants de feu Laoubara Mbaye Diguimel ont le profond regret d'annoncer les décès de leur belle-sœur-mère, la nommée Nodigoto Félicité, épouse de feu Laoubara Mbaye Diguimel. Décès survenu le vendredi 19 juin 2026 à N'Djamena. Cet avis s'adresse à Laoukoura Tombor, chef de village de Lélé, à Mbaye Golmem Isaac, Mbontar Sila, Mbontar Mila à Lélé, Mornom Mbaye Tumon à Mbakoul, Laoubara Réondo, Diontin Simon, Lolo Jérôme, Matosa Mondo, Mbaye Ouala Diondo Alaï. Le corps de la défunte est acheminé à Mondou ce jeudi 25 juin 2026 et l'inhumation aura lieu du volant demain vendredi 26 juin 2026. Bokassa Mugumba, colonel Ezekiel Gandaï et Banangasu Mugumba, Zakaria Mugumba, Joda Mugumba, Abraham Badé, Malachi Adeng, Amoulou Ngarangasu, Jato Isaïe, Gayus Atungé, Ngangi Philippe, Bokassa Babou, Aoussou Kalko, Hamzla Senghor, Atchoumgi, Aditna Nimrod Gandaï, Golgos Akouina Lemou et toute la communauté Gono annonce les décès de leur mère et épouse. La nommée Rama Alangou, décès survenu le 24 juin 2026 à Léoumbaya. Cet avis s'adresse aux parents de la défunte, Ayagamou Malketing, Bokassa Onvang, Abdoulaye Laksou, Bavé Jonsia, Abdias Bainzouma, Bernard Doumkou Kolo Kolo Alemegué, Abdoulaye Andargué, Ibrahim Vangdar, à ses oncles maternels Koury, docteur Lévi Golbey et député Toua Golbey, au gendre Mbaya et Ndamdou, Abouliou Ngili et Adjoumadeng Jean, aux parents de Kondori, aux parents de Langaï, des Margang, de Golong Awana, aux parents de Moulboussia, Solok, Kaourang, aux parents de Maourang, aux amis et connaissances de N'Djamena et d'ailleurs, à Nou Abouina et Souma Abouina, tous à ma suite,
Et par ailleurs, la délégation d'N'Djamena est en route et l'inhumation aura lieu, Dieu voulant, le samedi 27 juin 2026 à Léo Mbaya. Paix à son âme. Avis des remerciements. La famille Rodumta vient par la présente remercier sincèrement les parents, les belles familles, l'église assemblée Canaan, les collègues, les amis et les voisins pour leur apport multiforme, savoir moral, matériel, en nature et financier, contribuant à l'organisation des obsèques de son fils Adomagui Alao Guinan, survenu le 2 mai 2026 à N'Djamena. Que le Tout-Puissant, le Dieu créateur, vous accorde sa riche bénédiction. Mesdames et messieurs, avec cet avis de remerciement, nous mettons terme à Radio Service, premier volet de ce jeudi 25 juin 2026. La Radio Tchada par ma voix présente ses sincères condoléances aux familles éprouvées, que Dieu console les cœurs des parents et amis des disparus et que les âmes des défunts reposent en paix. Amen.

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0: 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Innocente Virginia Kemba présente Tchad Actualité Midi de ce jeudi 25 juin 2026. Virginia, bonjour.
1: Bonjour, Béchir, bonjour à tous. Sénatoriale et législative partielle, Bichara Abdraman Moussa et Bichara Shonko Ahmad sont définitivement élus sénateurs et députés. Les résultats des élections du 21 juin sont confirmés par le Conseil constitutionnel. Vous aurez les détails dans ce journal. Ministère de la Communication, Système des Nations Unies au Tchad s'unissent pour la cause de l'humanité. Un accord est signé ce jeudi en faveur de l'accompagnement des médias pour les actions humanitaires. Tchad Actu Midi, nous ferons le point sur la rencontre des présidents des conseils économiques et sociaux de l'Afrique centrale. Mesdames et messieurs, une fois de plus, bonjour et bienvenue aux 14h de Radio Tchad, N'Djamena. Et depuis ce matin, la capitale des conseils économiques et sociaux de l'Afrique centrale, c'est une rencontre des présidents de ces conseils qui s'est ouverte ce matin, une cérémonie présidée par le vice-premier ministre chargé de l'administration du territoire et de la décentralisation, Liman Mahamat, représentant le chef de l'État, Gloire à Dindigna.
2: Cette rencontre de N'Djamena vise à jeter les bases d'un réseau des conseils économiques et sociaux de l'Afrique centrale, une organisation destinée à renforcer le dialogue social et économique dans la sous-région. Les participants à ces assises de deux

0: Nous aux hôtes du Tchad. Le maire adjoint de la ville de N'Djamena, Mahamat Ibrahim Siam, a salué la création du dit réseau qui, pour lui, doit être un cadre de référence de la coopération institutionnelle au service des populations. Le président du Conseil économique, social, culturel et environnemental, Ahmad Mboudou Mahamat, a quant à lui souligné le rôle que doit jouer le réseau qui naîtra.
1: La création de l'Union des conseils économiques et sociaux de l'Afrique centrale répond à une ambition claire, celle de construire un cadre permanent de coopération entre nos institutions afin d'harmoniser nos réflexions, mutualiser nos expériences et renforcer notre capacité d'influence au service du développement de notre sous-région. Cette union devra notamment nous permettre d'élaborer des positions concertées sur des grandes questions d'intérêt commun, afin que les avis consultatifs issus de nos différentes institutions puissent davantage éclairer les décisions de nos gouvernements.
0: Ahmad Mboudou Mahamat émet le vœu que le futur réseau soit un instrument efficace qui accompagne les politiques portées par les communautés économiques sous-régionales, notamment la CEAC et la CEMAC, et surtout soutenir la mise en œuvre effective de la zone de libre-échange continentale africaine, un projet ambitieux de l'Union africaine.
2: Et comme je vous le disais, le président de la République a été représenté à cette cérémonie par le vice-premier ministre chargé de l'administration du territoire et de la décentralisation, Limane Mahamat. Voici un extrait de son intervention.
3: Au nom du maréchal, président de la République, chef de l'État, je salue cette heureuse initiative historique qui marque un tournant décisif pour l'avenir de notre espace géographique. Réunir aujourd'hui les forces consultatives du Cameroun, de la République centrafricaine, du Congo, du Gabon, de la Guinée équatoriale, de la République démocratique du Congo et du Tchad est un acte de haute portée politique et économique. C'est aussi et surtout l'affirmation que nos pays et nos peuples partagent un devenir collectif, un destin commun. La création de l'Union des conseils économiques et sociaux d'Afrique centrale répond assurément à une nécessité impérieuse pour notre espace communautaire. En unissant vos voix sur les sujets communs, vous porterez auprès de nos gouvernements des recommandations plus fortes, plus cohérentes et plus ancrées dans nos réalités. Ensemble, vous disposerez du poids nécessaire pour peser efficacement dans les instances régionales et internationales, faisant ainsi de l'Afrique centrale un acteur incontournable des grands débats socio-économiques.
2: À l'instant, le vice-premier ministre Limane Mahamat qui ouvrait les travaux de la rencontre des présidents des conseils économiques et sociaux de l'Afrique centrale. Le Conseil constitutionnel a procédé ce jeudi à la proclamation des résultats définitifs des élections législatives et sénatoriales partielles du 21 juin dernier. C'était au cours d'une audience solennelle dirigée par le président du Conseil, Jean-Bernard Padaré, en présence des présidents des grandes institutions et des candidats.
4: Les deux candidats du mouvement patriotique du salut sont définitivement déclarés élus pour les élections législatives et sénatoriales partielles. Il s'agit de Bichara Chonko Amat pour le siège de député à l'Assemblée nationale pour le compte du département de Arras Albiar et de Bichara Abdraman Moussa pour le compte du Chariba Girmi au Sénat. Contrairement au résultat provisoire, Bichara Chonko Amat obtient 68,30% contre 68,99%. Après l'expiration du délai de le Conseil constitutionnel a enregistré aucune contestation des candidats en compétition. Toutefois, quelques irrégularités ont été notifiées sur les procès-verbaux. Pour le président du Conseil constitutionnel, maître Jean-Bernard Padaré, ces irrégularités n'ont pas affecté la fiabilité des résultats des urnes. Maître Jean-Bernard Padaré relève également que l'organisation des élections partielles au Tchad est historique et marque un enracinement profond de l'état de droit.
5: Lorsqu'une démocratie atteint le stade où la vacance de mandat parlementaire est réglée naturellement par l'application des dispositions constitutionnelles et légales, sans crise, sans tension, sans remise en cause de l'ordre institutionnel, cela traduit l'enracinement progressif de l'état de droit.
4: Le Conseil constitutionnel étant juge de la régularité des élections et garant de la sincérité du scrutin, cet acte juridictionnel revêt une portée importante pour l'histoire politique du Tchad.
2: Le président de la CNDH, Commission nationale des droits de l'homme, Belngar Larmejak, a reçu hier à son bureau une délégation de l'Union africaine. La question des droits de l'homme était évoquée lors des échanges.

0: C'est plus avec Nekore Merouzine.
1: La délégation de l'Union européenne, conduite par Madame Maria José Samba Ovono, représentante spéciale du président de la Commission de l'Union européenne, par ailleurs chef du bureau de liaison au Tchad, est venue échanger avec le président de la CNDH, Commission nationale des droits de l'homme, Belngar Larmé Jacques, sur les défis liés à la question de la paix et de la justice sociale d'une part, et identifier les besoins prioritaires en matière d'assistance technique d'autre part. Maria José Samba Ovono réitère le soutien de l'Union européenne à accompagner le Tchad en ce qui concerne la justice transitionnelle au Tchad.
2: Tous les conflits qu'il y a eu au Tchad, nous savons quel rôle joue la Commission nationale des droits de l'homme. Leur rôle est crucial, la raison pour laquelle nous nous sommes présentés aujourd'hui. Et l'Union africaine va ici apporter son assistance technique. Nous allons renforcer les capacités afin que la question de la justice transitionnelle au Tchad soit un outil qui contribue à la paix durable, à la cohésion sociale et véritablement à la construction d'une nation telle que l'Union africaine le souhaite pour tous les pays.
1: La représentante du président de la Commission de l'Union européenne, Maria José Samba Ovono, salue aussi l'engagement des plus hautes autorités qui ont inscrit la question de justice sociale et de la paix dans une perspective de développement durable.
0: Moussa Salé Batraki, le secrétaire général de l'Organisation des États d'Afrique, des Caraïbes et du Pacifique, séjourne depuis hier à N'Djamena. Après une audience au palais Toumaï, il est reçu ce matin par le ministre d'État, ministre en charge des Affaires étrangères, Abdoulaye Sabour Fadoul, pour plus de précisions sur l'entrevue. Écoutez Moussa Salé Batraki dans des propos recueillis par Omar Moussa.
3: Je suis en mission officielle ici dans mon pays. Aujourd'hui, ma visite auprès du ministre d'État, c'est de discuter sur la manière concrète de mettre en œuvre, n'est-ce pas, les orientations de son Excellence, Monsieur le Président de la République, et de voir dans quelle mesure accélérer un peu la mise en œuvre de tout ce qu'il nous a donné comme recommandation. Et je l'expliquais hier, le président a été très clair en termes de vision sur comment est-ce qu'on peut continuer maintenant avec l'organisation que je dirige à Bruxelles et comment cette organisation peut servir notre pays également et tous ses pays membres.
0: Le gouvernement tchadien s'engage à améliorer durablement le climat des affaires. Depuis ce matin, les acteurs publics et privés réfléchissent à l'élaboration de la matrice des réformes du climat des affaires au Tchad. Les travaux ont été lancés par le ministre d'État, ministre en charge des Finances, Tahir Hamid Ngiling, en présence de son collègue du commerce, Guy Bolo. Fanga Mathieu, les détails, c'est avec Yann Mouibé.
4: 7 mois et demi après le succès du lancement du PND Tchad Connexion 2030 à Abu Dhabi aux Émirats Arabes Unis, où plus de 20 milliards de dollars d'engagement ont été annoncés, le Tchad s'attaque à un autre défi, celui de moderniser et d'améliorer le climat des affaires. À la faveur de ces assises, les principaux acteurs publics et privés vont définir les réformes prioritaires devant contribuer à renforcer l'attractivité économique du Tchad. Le ministre du Commerce et des Lignes L'industrie donne un aperçu de la matrice soumise à l'appréciation des participants. Guy Bolo, Fanga Mathieu.
5: Les réformes proposées s'articulent autour de 5 priorités majeures. L'amélioration de l'accès aux services essentiels, le financement des micro, petites et moyennes entreprises, la facilitation du commerce transfrontalier, la transformation numérique de l'administration économique et le renforcement du dialogue public-privé.
4: Le ministre d'État en charge des Finances a indiqué que s'agissant de l'amélioration du climat des affaires, le Tchad a réalisé des progrès importants ces dernières années. Tahir Hamid Ngiling explique comment améliorer un climat des affaires.
6: C'est moins de bureaucratie et disponibilité des services publics. Moins de bureaucratie, on résout ça comment ? On résout par la digitalisation, mais aussi par des réformes dans les réglementations, mais aussi que les services de l'État soient présents. L'ANI qui crée les entreprises n'est présente que sur 5 provinces sur les 23.
4: Pour le ministre du Commerce et de l'Industrie, les recommandations issues de cet atelier doivent constituer une feuille de route opérationnelle assortie d'objectifs clairs, d'échéances précises et des mécanismes rigoureux de suivi évaluation.
0: Je vous l'annonçais en titre, pour la cause de l'humanité, le ministère de la Communication et le système des Nations Unies au Tchad s'engagent à œuvrer en synergie. Ce matin, dans les locaux de l'ONAMA, est intervenue une signature d'un accord de partenariat stratégique pour la production des contenus multimédia. Le document est paraphé par le ministre de la Communication, porte-parole du gouvernement, Gassim Cherif Mahamat, et le coordonnateur résident du système des Nations Unies, François Batalingaya. Les détails, Adira Runchek.
7: Cet accord de partenariat stratégique qui vient d'être signé entre le ministère de la Communication et le système des Nations Unies permettra de renforcer les capacités, de développer les contenus multimédia et de mieux informer les citoyens sur les actions de développement. Il sera également question d'améliorer la qualité de l'information et à renforcer la communication en vue de produire des contenus accessibles, modernes et adaptés aux besoins de la population. Pour le coordonnateur du système des Nations Unies au Tchad, Dr. François Batalingaya, ce partenariat vise à encourager l'innovation, l'utilisation des outils numériques et la création de contenus qui répondent aux réalités du terrain.
8: Ce partenariat, la première au Tchad, va se matérialiser par trois canaux majeurs et complémentaires. Premièrement, avec la télévision nationale tchadienne, par la création d'émissions mensuelles de 26 minutes. Deuxièmement, avec la radio nationale tchadienne, ce sera par une émission mensuelle de 30 minutes, outils de proximité par excellence. Troisième moment, dans les colonnes de l'agence tchadienne de presse et d'édition, par la mise à disposition régulière d'une page dédiée.
7: Le ministre de la Communication, porte-parole du gouvernement, Gassim Cherif, dit que cet accord s'inscrit dans la dynamique de coopération de développement.
9: Cette signature s'inscrit dans la continuité d'une coopération solide et ancienne entre le Tchad et les Nations Unies, bâtie autour d'un objectif commun, celui de soutenir le développement de notre pays et d'améliorer les conditions de vie de nos concitoyens. Dans ce contexte, il est important que les citoyens soient bien informés, bien sensibilisés et pleinement associés aux efforts engagés, aussi bien dans le domaine du développement que dans celui de l'assistance humanitaire. Nous créons là un espace régulier d'information pour mieux faire connaître au public les actions de développement et d'assistance humanitaire menées par les agences des Nations Unies en appui au gouvernement tchadien.
7: Signalons que cet accord de partenariat stratégique marque une nouvelle étape dans la coopération entre le ministère de la Communication et le système des Nations Unies et de faire de la communication un véritable outil de l'information, de sensibilisation et de développement.
0: La ministre secrétaire générale du gouvernement a présidé hier la clôture de l'atelier de validation technique du rapport biennal du gouvernement. À l'issue de cet atelier qui a duré quelques jours, les parties prenantes ont examiné et effectivement adopté les 10 documents sans l'ami.
10: Les secrétaires généraux et le point focal des ministères ont passé au crible l'ensemble des données de chaque ministère mis sur la plateforme gouvernementale. Objectif, suivre et évaluer la performance gouvernementale en matière de gestion. Le rapport de chaque ministère est présenté, examiné, puis validé. Des correctifs ont été apportés là où il y a eu des insuffisances. Cela a l'effet de prendre en compte les aspirations des populations lors de l'élection présidentielle. Ce document va servir de feuille de route pour la gestion transparente. À vous, Ramatou Mahamat Antoine, ministre secrétaire général du gouvernement.
11: Ce processus a constitué un véritable exercice de responsabilité, de redevabilité, de transparence, bref, de bonne gouvernance. Il a permis au SG et au point focal de s'assurer de la fiabilité, de la pertinence et de l'exactitude des données produites par leurs départements respectifs afin de faire du rapport définitif un document de référence crédible et consensuel.
10: Ces données entérinées par le point focal et le secrétaire général des ministères vont être bientôt soumises à l'appréciation des chefs de département pour leur éventuelle adoption.
0: Vous suivez Tchad Actu Midi, le journal, la suite après cette pause. Dans nos provinces, l'aîné du Ouest, où s'est ouvert hier un atelier provincial de mise en place du mécanisme de partage d'informations entre communautés. C'est dans le cadre de la promotion de la paix et du vivre ensemble au Martidiani Mahamat.
12: La salle de réunion de la délégation générale du gouvernement auprès de la province a servi de cadre pour la cérémonie d'ouverture d'atelier provincial de mise en place des mécanismes de partage d'informations entre le comité de paix, les autorités administratives, civiles et militaires de la province. Officiant de la cérémonie, le secrétaire général de la province de l'Union du Ouest, Abel Nakassala Diako, a remercié l'OIM, le Fonds des Nations Unies pour la consolidation de la paix et la médiature de la République, pour leurs appuis constants en faveur de la paix et la cohésion sociale et du dialogue dans la province, avant de souligner que cet atelier vise à contribuer à la gestion de l'information et le rôle déterminant dans la prévention des conflits. Au total, 37 participants venus de différents départements de la province prennent part à cet atelier. Voilà, Omar Tidjane Maman pour la Radio Tchad.
0: Puis en bref, une mission du PATEN, projet d'appui à la transformation numérique du Tchad, séjourne dans la province de Wadi Fira. Depuis hier, l'équipe organise à Biltine un atelier de formation sur les procédures de gestion des plaintes. Et c'est le secrétaire général de cette province, Abdelaziz Maï Mahamat, qui a présidé l'ouverture des travaux sport. L'association des footballeurs du Tchad a célébré hier en différé la journée internationale de l'enfant africain. C'est à travers un match de gala. Mohamed Kial.
13: Le sport, notamment le football, est un vecteur du vivre ensemble et levier de la cohésion nationale. Ce match de gala a opposé l'équipe de la protection et celle de la dignité. Pendant 50 minutes de jeu, les filles comme les garçons ont mouillé les maillots. L'équipe de la protection a arraché la victoire devant celle de la dignité avec un score de 2-0. Ghislaine Kibé est la présidente de l'association des footballeuses du Tchad.
14: Cette célébration de la journée de l'enfant africain sous le thème « Je joue, je suis protégée », nos enfants méritent un terrain de jeu sans violence et rend un vibrant hommage à tous les enfants d'Afrique, particulièrement à ceux du Tchad. Cette journée célébrée chaque année, le 16 juin, nous rappelle l'importance de protéger les droits des enfants et de leur offrir les meilleures conditions pour grandir, apprendre et s'épanouir. Cette journée nous rappelle notre responsabilité collective de garantir à chaque enfant ses droits fondamentaux, le droit à l'éducation, à la santé, à la protection, à l'épanouissement et aux loisirs.
13: Ghislaine Kibé invite par la même occasion les parents, les éducateurs ainsi que les autorités en charge des violences basées sur les genres à unir leurs efforts afin de protéger ces derniers et leurs offrir les meilleures conditions de réussite.
0: Écho de la Coupe du Monde 2026. D'abord, les résultats hier. Le Qatar battu par la Bosnie 3-1. La Suisse, elle a gagné son match face au Canada 2-1. Le Maroc, de son côté, a dominé Haïti par 4-0. Le Brésil, qui lui a gagné 3-0 contre l'Écosse. Le Mexique, lui, s'est imposé 3-0 contre la République tchèque. Et enfin, l'Afrique du Sud, qui remporte son match face à la Corée du Sud. 1-0 à l'affiche aujourd'hui, Curaçao face à la Côte d'Ivoire à 21h heure locale et l'Allemagne qui sera face à l'Équateur. Et c'est tout pour le 14h. 14h19 au studio 3 de Radio Tchad d'où nous émettons. C'est la fin de ce journal. Merci à vous de l'avoir suivi. Retenez pour l'essentiel que le Conseil constitutionnel a procédé ce jeudi à la proclamation des résultats définitifs des élections législatives et sénatoriales partielles du 21 juin dernier au cours d'une audience solennelle dirigée par le président du Conseil, Jean-Bernard Padaré. Ces résultats qui confirment donc l'élection de Bichar Abdraman Moussa et Bichar Ashonko Amat, respectivement député et sénateur. Sachez aussi que ce jeudi, le ministre de la Communication, porte-parole du gouvernement Gassim Chérif Mahamat et le représentant, le coordonnateur du système des Nations Unies au Tchad, François Batalingaya, ont paraffé un accord de partenariat stratégique pour la production de contenus multimédia. Les deux parties s'engagent ainsi pour la cause de l'humanité en œuvrant en synergie pour toutes les actions humanitaires menées par le système des Nations Unies au Tchad. Ce journal est réalisé par Mohamed Kial, la collaboration technique Delphine Essanoué. Au micro, je suis innocente Virginia Kemba. Passez un bel après-midi en compagnie de nos programmes.

Et c'est toujours la fréquence 94.5 MHz Radio Le Poste National qui vous accompagne. Mesdames et messieurs, vous venez de suivre Tchat Actualité Midi, autrement dit la grande édition du journal parlé en langue française de Radio Le Poste National, présentée par Innocente Virginia Kemba. Nous sommes à 14h et bientôt 25 minutes. Reprenons la suite du programme et avec Radio Service deuxième volet. Avec des décès, les familles du Malbaï Kélé et Rimadoum Noubaraï annoncent avec regret le décès de leur fils neveu, le nommé Ngetolabaï Richard. Décès survenu le 24 juin 2026 à l'hôpital général de référence nationale de Ndjamélan. Cet avis s'adresse aux parents de Ndjamélan, de Koumra, de Bétaïa, de Sar, aux parents de Magumbu par Koumougou, sans oublier ses amis et connaissances. L'enterrement aura lieu de Voulon le samedi 27 juin 2026 à Toukra. Le lieu de recueillement est au domicile des Kemsolbaï Évariste, quartier Gassi, derrière le siège de l'Assemblée nationale, sous haute tension. Baitel Salmon, Domro Ngargoto, Ngar Mundu Ngargoto, Rotol Ngar Kosher, Kotar Suzanne, Ngar Tolum Hubert, Mbayan Deni Geneviève, Doyo Jacob, Tudingar Deo Nodi Ngargoto, Emilie Mbayro, Konel Joël Ngartolum Asdi, Lawking Barnaby, Mbaï Kula Obed, Bongoji Grasse, Denis Sem Maibi, Denis Messengar et Aimé Mbaï Lao ont la profonde douleur d'annoncer aux parents de Mbaï Bokoum, de Corée, de Mondou, de Doba, de Sar et d'ailleurs particulièrement Donang Masra, Ayotolum Namardi, Denagi Loken, Christine Dollar, Ngargoto, Enoch Mbaïkula, Denise Tirosem, Mbang Domel Isaï et Valentine Piritus Mbaïbokum. Apoem Mbaï Mathurin, Betouro Basile, Yorangar Madeleine, Dimra Mbaitolum Yelba Bira, Bekwagi Fidel, Mbaikwa Etienne, Nestor Tangan, Christophe Baroum Toussa Kondjala, Ngaba Djetene, Mbaïngam Gaston, Djerabe Ngartolum Toussa Doba, Djetene Bidji, Belbi Jean-Baptiste, Bekoutou Edith et Larry Damaris, tous à Mondou. Nous, Digoto Emmanuel, Yelba Giscard, Mesbo Gite, Biran Allou, tous à Sar, au chef du quartier Gelbé de Mondou, Laoukoura Gilbert, au chef du village de Bemboura, Mbekwendoum Justin à Mélanie Belahim au Canada, à Yvette Belahim à Yaoundé au Cameroun, à Lakoli Loukar, à Guy Loking, Tingao Yambeyang, tous à Belaokoli, le décès de Dene Mbaïro Myriel, Mbaïro Mireille, survenu à Ndjamélan le 20 juin 2026. L'enterrement aura lieu du Voulon le samedi 27 juin 2026 au cimetière de Toukra. Le lieu de recueillement est au domicile familial à Kanda, non loin de l'école Nestor. Avis des remerciements, Monsieur Aman Kobe et ses enfants remercient tous ceux qui, de près ou de loin, ils ont assisté spirituellement, physiquement, moralement et financièrement lors du décès de leur épouse et mère, Madame Aman, née Marguerite Tanoyal.
diaconesse et présidente des femmes des charités des LACAM de Kundul. Et c'est survenu le 6 juin 2026 à Kundul et inhumé le 10 juin 2026 au cimetière de Toukra. Ses remerciements s'adressent aux églises Akam de Kundul, Akam Paniel, ACT Philadelphie, Akam de Lignan, Akam de Berry, ACT Gilgal de Kundul, à l'église baptiste Midmission numéro 2 d'Abidjan et à l'église baptiste Midmission de Kundul et leurs différentes corporations, à la famille Badegué, aux familles Ngaro 2 et Ndordi de Dembo, à la famille Tonangui et Matkou, au groupe Chalumeau, les femmes Cécédas de Mondou, la belle famille, les voisines et voisins de Kundul et sans oublier les fossoyeurs et tous ceux qui les ont assistés d'une manière ou d'une autre. Que le Tout-Puissant, Dieu vous comble de ses riches bénédictions en Jésus-Christ. Par ailleurs, la famille vous informe que la date du samedi 27 juin 2026 est retenue pour l'arrangement de la tombe à partir de 5h30 au cimetière de Toukra. Lisons dans 1 Corinthiens 15:58. Soyez bénis en Jésus-Christ. Amen. Un autre avis de remerciement pour finir, suite au décès de leur fille, sœur, tante, cousine, nièce et mère, née Kouanoudji Daïdom Taresem Milka, épouse de Tabé Jeanne, de ce survenu le 14 juin 2026 à N'Djamena, Djedoboum Ngardi Gimbay, Dimas Ngar Tite Mbaïdou Mathias, Général Dimadoumbaï Mbang Madi Gédéon, Colonel Réondou Gaius Koularambaï Kondia Julien, Pasteur Ngartoloum Julien, Lapeur Myriam, Larbey Naomi, Nembaï Mbaïdou Clarisse, Dumasel Timothée, Dagoutou François Mbaye Naïkou Émile Mbatna Mbaye Gol, Némerci Dabelem, les enfants de Feu Tonédéac Silas, Pasteur Masmian Jean, Réodoum Abraham Mbaïdom Manas, Benadi Raymond et les enfants de la défunte, tous en N'Djamena, adressent leurs vifs remerciements aux parents, amis, collègues et voisins pour leur assistance tant matérielle, spirituelle que financière. Cet avis s'adresse tout autant à l'été numéro 6 de N'Djamena, aux belles familles Tabé Jeanne, Ngaro Gisèle Ngodjo, Non Gilembaï Ngerngar, Perdum Hippolyte, Mboy Lengar Marguerite, Mbayasra Kilareou, Clémentine Neldingar, Diomba Silas, Datolum Félix, Teyelem Siméon, Gloria Ngar Tobam et Nassarina Nelkem Eliane. Aux amis de Habib Tabi, aux enfants Yoassem et Alamgar Ndolengar, tous en N'Djamena, à Marie-Noël en France, à tous les fossoyeurs et tous ceux qui ont fait le déplacement pour la circonstance, que les uns et les autres soient bénis en Jésus-Christ. Amen. Mesdames et messieurs, ainsi prend définitivement enfin, la lecture de vos avis et communiqués de ce jeudi 25 juin 2026. Une fois de plus, la radio Tchad par envoi présente ses sincères condoléances à toutes les familles éprouvées. Que Dieu console les cœurs des parents et amis des disparus et que les âmes des défunts et défunts reposent en paix. Amen.

Et nous poursuivons avec le programme de Radio Tchad, le poste national, Radio Service, venait d'être déjà clôturé. Et nous sommes déjà dans la dernière partie du temps qui nous est accordé. 22 minutes nous séparent de la fin de cette tranche d'animation baptisée Antenne Midi de Radio Tchad, le poste national, avant de pouvoir céder la place à nos amis en langue locale. Voici sur la platine, comme j'ai l'habitude de dire, la dernière ligne droite est toujours vertigineuse. Zouk Machine, Pismezouké, on écoute ces titres pour le plaisir de nos aînés qui ont choisi la Radio Tchad afin de les accompagner tout au long de cet après-midi. Pismezouké, Zouk Machine, allez, on y va.

0: Et nous sommes le 25 juin, nous sommes jeudi, c'est le week-end qui s'annonce déjà, à partir de demain bien sûr. Et c'est pourquoi les belles sonorités sont programmées sur nos platines. Et pour ceux qui ont choisi la radio Tchalo Poste National afin de les accompagner, vont être servis de manière musicale bien sûr. Et en passant, nous saluons tous ceux qui portent le prénom Prosper, puisqu'aujourd'hui nous célébrons Saint Prosper. Et ce prénom, comme vous le savez, est inspiré de l'adjectif latin prospere, qui signifie heureux. Alors, heureux à vous ceux qui ont ce prénom, ou qui portent ce prénom, bien sûr, et surtout ceux qui fêtent une année de plus. Aujourd'hui, c'est 25 juin et on sait de ce prénom, surtout Prosper, qu'il écrivait très bien. C'est quelqu'un qui a une très bonne plume et qui écrivait des lettres en vers à sa femme. Il fut rédacteur de la chancellerie pontificale de Saint-Léon le Grand. Alors, si vous portez le prénom Prosper, nous vous disons bonne fête. Et si vous avez une année de plus aujourd'hui, si vous gagnez, je vous souhaite un joyeux anniversaire. Je sais que le partage des gâteaux, généralement, c'est à partir de 19h. Alors, on attend les cadeaux venant des amis, des voisins, des connaissances, avant de pouvoir partager ou encore couper le gâteau. Alors, messieurs, dames, nous sommes à 14h et bientôt 43 minutes. Étoile d'État, Kofi Olomidi.
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Claudia Sassou, étoile d'État, signé Kofi Olomide. Mesdames et messieurs, le programme se poursuit en plein midi, bien sûr, de Radio Théâtre, le poste national. Et nous allons encore suivre une autre sonorité pour le plaisir des grandes dames, j'allais dire. Ces grandes dames qui nous suivent en ce moment, qui ont choisi la fréquence à 94.5 MHz, j'ai l'air des 17 chansons, puisque elles ont vraiment des possibilités, surtout celles qui tirent un grand profit, surtout de ces gains de temps, pour nous suivre. Radio Théâtre Poste National, ne les oublie pas, nous les accompagnons avec cette très belle sonorité signée Céline Dion, qui nous chante « Apprends-moi ». Alors, on apprend beaucoup plus de nos erreurs, on dit souvent. Et raison pour laquelle nous avons choisi cette chanson. Céline Dion.

0: Apprends-moi, Céline Dion, messieurs, dames, sur la fréquence 94.5 MHz, messieurs, dames. Nous sommes déjà à 14h et bientôt 54 minutes, c'est-à-dire que nous sommes déjà dans la dernière partie de l'antenne midi de Radio Tchad Post-National de ce jeudi 25 juin 2026. L'équipe qui vous a tenu compagnie depuis 15h est composée de 108 clients curieux devant la console numérique. Il est assisté de la ravissante Denerangar Delphine, Gunkagu Taidandi à la régie d'antenne, moi-même votre enfant chéri, Benita Béchir Téléboun. Devant ces micros, au plaisir de vous retrouver, Inch'Allah, le samedi, quand il sera 20h, heure d'Afrique centrale. Messieurs, dames, nous allons vous laisser en compagnie du reste de notre programme et surtout le programme en langue locale. Kanebou, bien sûr, avec Achta Bakar Moussa, qui va être dans ses studios dans moins de 6 minutes et vous tenir compagnie. Avant de se quitter, nous prions là le Tout-Puissant, Créateur des cieux et de la terre, le Seigneur de l'univers, afin que la santé soit pour nous tous une maladie quotidienne. Alors, sur ce, je vous dis bye. Et à samedi.
1: 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Honorable Alita Tchamala, aime-moi un peu. Le leader de leur leader, Simpli Ebata.

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20h, passé très exactement 2 minutes sur les ondes de la radio diffusion nationale tchadienne. Eh bien, mesdames et messieurs, c'est Antenne Soi du jeudi 25 juin 2026 qui démarre comme ça pour vous avec au programme à très exactement 20h30 Tchad Actualité Soir, le journal. Et à 21h10, vous aurez une table ronde sur l'employabilité des femmes au Tchad. Et juste après la table ronde, vous suivrez un magazine où il sera question de la promotion du vivre ensemble par la culture. Tchad Actualité des informations de la soirée, ce sera 23h pile, tout d'abord en français, puis la version arabe littéraire à 23h30. Au micro pour vous servir, je suis Marco Baudon, bonsoir à l'amie de tous. Je suis pour cela assisté de Gobert Aguidi aux commandes techniques, de Jim Tablimadjim Roger à la régie d'antenne. Nous n'oublions pas non plus les techniciens du centre de météo de Grédès, la mutance et l'informatique qui nous épaule également. Voilà, le décor est implanté. Nous prenons le chantier exactement 24 minutes. Nous allons démarrer notre tranche d'animation en musique. Mais retenez que Kial aussi se charge du ramassage du personnel. Voilà, en musique, nous démarrons cette tranche d'animation.

20h, passé très rapidement de 7 minutes sur les ondes de la radio diffusion nationale tchadienne. Eh bien, mesdames et messieurs, compte tenu du contenu volumineux de notre chemise de communication, nous devons donc de l'ouvrir maintenant. Et pour cela, le président des commerçants, monsieur Oumar Atona, convoque l'ensemble des commerçants du marché de Dembé concernés par l'opération de déguerpissement menée par la mairie à une assemblée générale qui se tiendra le samedi 27 juin 2026 à 8h au CFOD. La présence de tous les commerçants est vivement souhaitée. Je reprends. Le président des commerçants, M. Oumar Atona, convoque l'ensemble des commerçants du marché de Dembé concernés par l'opération de déguerpissement menée par la mairie à une assemblée générale qui se tiendra le samedi 27 juin 2026 à 8h au CFOD. La présence de tous les commerçants est vivement souhaitée. Décès, Madame Léa Noubaïdangé, Madame Ruth Bedumbay, Madame Ndigmadi Mangar, Madame Tabitha Noubaïdangé, Madame Mingé Mbangobay, Monsieur Jim Tamra Noël, l'aumônier Majingaï Philippe et les enfants Suzanne Noubaïdangé ont le profond regret d'annoncer le décès de leur maman, sœur et tante, la nommée Elisabeth Noubaïdangé. Décès survenu ce 13 juin 2026 des suites d'une courte maladie et inhumée à Takoubte par SAR. Cet avis s'adresse à la famille Bedumbay de N'Djamena et de SAR, à la famille Ngetebay François de N'Djamena et de SAR, à la famille Majingaï Job à Bétani par Komogo, aux amis et connaissances de Bengoro, Bemouli, SAR et de N'Djamena. Cependant, les condoléances sont reçues ce vendredi 26 juin 2026 de 15h à 16h par la famille, précisément représentée par Majingaï Philippe au quartier Boutalbaga à la descente, c'est son domicile, donc qui se situe à la descente de la station bus de grillage allant vers le lycée Polycarpe. Bokassa Mungumba, colonel Ezekiel Goudaï et Banangasu Thomas, Mandeda Manjo, Changbay Mugumba, Sophie Mugumba, Zachary Mugumba, Joda Mugumba, Abraham Bade, Malachi Adeng Amolunga Mangasu Jato Ezaï Gaius Atumge Ngange Philippe Bokassa Barbu Haousu Kalko Hamzla Senghor Atumge Aditna Nemrod Gandaï Golgos Akoina Lemu

0: et toute la communauté Gono annoncent le décès de leur mère et épouse, la nommée Rahama Alangu, décès survenu le 24 juin 2026 à Léomba-Ya. Cet avis s'adresse aux parents de la défunte, Ayangamu Malketing, Bokassa Umvan, Abdoulaye Laksou, Bavé Vumzia, Abdias Baizuma, Bernard Dumkurunde, Kolokolo Alemege, Abdoulaye Andargue, Brahim Vandar, à ses oncles maternels Kourey, docteur Lévi Golbey et député Toua Golbey, au gendre Mbaya et Damdou, Aboléo Nguiningili, et Adjoumandanga Jean, aux parents de Komdoré, Langaï, Mangam, Ngolong, Harangan, Kulbusia, Solok, Kaourang, Haourang, amis et connaissances de N'Djamena et d'ailleurs à Nour à Boina et Souma à Boina, tous à ma suite. La délégation de N'Djamena est en route et l'inhumation aura lieu le samedi 27 juin 2026 au 26 à Léomba-Ya. Paix à son âme. Mbaïtel Salomon, Dumuro Ngargoto, Ngarmundu Ngargoto, Rotol Ngarkosor, Koutar Suzanne, Ngartolom Hubert, Mbayam Dene Geneviève, Doyo Jacob, Toujingar Dene Nodji Ngargoto, Emily Mbayro, Konel Joël, Ngartolom Asde, Laokain Barnabé, Mbaïkula Obet, Bongo Djegras, Dene Asem Maïdbe, Deni Mesngar et Aimé Mbaïla, où ont la profonde douleur d'annoncer aux parents de Mbaye Bokoum, Goré, Mundu, Doba, Sar et d'ailleurs particulièrement à Donang Masra, Yotolom Namardé, Denadji Lokan, Christine Dolar Ngargoto, Enoch Mbaye Kula, Denise Njerosem, Mbandoumel, Esaïe et Valentine Béré, tous à Mbaye Bokoum, Poimbaye, Mathurin, Betourou, Basile, Yorngar, Madeleine, Jim Mbaye Tolomiel Babira, Bekouadje Fidèle, Mbaye Koua Etienne, Nestor Dangan, Christophe Baum, tous à Kondjala, Ngaba Djetene, Mbaye Ngam Gaston, Djera Bengar Tolom, tous à Doba, Djetene Bédié, Belbé Jean-Baptiste, Bekoutou Edith, Laré Damaris, tous à Mundu, Noudji Goto Emmanuel, Yelba Giscard, Mesbo Jude, Béran Allo, tous à Sar, au chef du quartier Guelbe de Mundu, Laoukoura Gilbert, chef du village de Bemboura, Mbé Kaindoum Justin, à Mélanie Belaïm au Canada, Yvette Belaïm à Yaoundé, Lakolé Laoukar, Agé Laoukain, Dingao Yambéyan, tous à Bela au Kolé. Le décès de Denembaï Mbairo Mireille, survenu en Djamena le 20 juin 2026. L'inhumation aura lieu le samedi 27 juin 2026 au cimetière de Toukra. Le recueillement est au domicile familial à Kamda, non loin de l'école Nestor. Les familles Jim Albaï Kélé et Rimadoum Noubaraï annoncent avec regret le décès de leur fils, neveu, le nommé Ngueto Labaï Richard, survenu le 24 juin 2026 à l'hôpital général de référence nationale de N'Djamena. Cet avis s'adresse aux parents de N'Djamena, Koumra Bédaya Sar, Mangoumbou par Koumogor, sans oublier ses amis et connaissances. L'inhumation aura lieu le samedi 27 juin 2026 à Toukra. Le recueillement est au domicile de Kem Solbay, Évariste Agassi, derrière le siège de l'Assemblée nationale sous haute tension. Maji de Jimti Edmond, l'honorable Njekonbe François, Majadungar Jacques, Kim Tolum Joël, Aladum Maji Joël, Ndil Dom Nestor, Omalta Angeline, Asnoji Sedar, Nemaji Giselle, Oteisem Odette, Service Molengar Jasbey, Nadengar Langinem, bienvenue, Melom Alice, Mbayousem Azaïr, et Ngar Terry, Jean-Claude, tous, ont la profonde douleur d'annoncer le décès de leur fils, frère et neveu, le nommé Joena Yvette. Joena Yves, autant pour moi, Joena Yves est décédée le 22 juin 2026 au centre hospitalier universitaire La Référence Nationale N'Djamena des suites d'un accident de la voie publique. Cet avis s'adresse à Sa Majesté Belém Ngar Ingem, chef de canton de Maïbombaï, au chef de village de Bepala, chef de village de Ndi Lambay, chef de village de Bembaindi, Nudjingar Gilbert à Doba, Tengar Ngar Marie Gilbert à Mundu, Ngealbay, Diadjimti à Sa, sa famille chrétienne de l'église catholique de la paroisse Sainte Joséphine Bakita d'Atrone 1, tous les parents des villages de Bepala, Ndilambay, Bembaindi et à ceux du canton Maïbombay, résident N'Djamena, Doba, Sar, Mundu et d'ailleurs. L'inhumation aura lieu le samedi 27 juin 2026 au cimetière de Touka. Le recueillement est au domicile de M. Madi Dejimti Edmond, non loin du lycée d'Abena. Dieu a donné, Dieu a repris, que le nom de l'Éternel soit glorifié. Les familles d'Inanko, Ngomibe, Ougongar, Félicité, Moussa Tonal, Ougongar, Nicolas, Nanadoum, Ongongar, Adoum, Jim, Naiban, Majirange, Naiban, Ngetoinar, Ngirumbay, Ngirumbay, Ngomibe, Roimi, Karol, Ngomibe, Alexandre, Torianouba, Aina, et Ronel Ngay, Jiminar, annonce avec regret le décès de leur grand frère, cousin et oncle paternel Eli Tranoudjibé Ougongar. Eli Tranoudjibé, chef de village de Tawolo dans la sous-préfecture de Bessada, est décédé le mardi 23 juin à l'hôpital de Koumra. Cet avis s'adresse aux ressortissants des 8 cantons des provinces de Mandoul et du Moyen Chari, et particulièrement au chef de la communauté Sahar Majingani en N'Djamena, Dr Adneldi Sylvie Ngomimbe au Maroc, Nge Majibay Aina, Sandra Aina et Anastasie Tajina au Cameroun, Ezekiel Naiban à Conakry en Guinée, Alain Naiban et Asra Naiban en France, Tonga Naiban au Burkina Faso, aux enfants Albert Natoimadine Naiban et leur mère à Bangui en République centrafricaine. L'inhumation est prévue pour le samedi 27 juin 2026 à Tawolo par Bessada. Que l'âme du défunt repose en paix. Sa Majesté Abakar Koyumtan, Majitolum, chef de canton de Bekamba, Nga Hantan Nyadji, Ramadidi Yanji, Motamra Adumta, le général Oimadji Alain, Madame Bokum Emily, la famille Tati Alata et les petits-fils Mahamat Belna ont la profonde douleur d'annoncer le décès de leur frère, père, fils et époux, M. Jinan Mahamat Belna, maire de la ville de Bekamba, décès survenu dans la nuit du mardi 23 juin 2026 à l'hôpital général de référence nationale de N'Djamena. Cet avis s'adresse à la famille Katimian de Bekamba, Bengara, à son fils Djongona Mahamat Belna au Gabon, à la famille de Sar, à la famille Sangare à Doulou, la famille de Koumra, Mundu, Gabian, Moïsala, Dilingala, Maïkolo, Dogere, Koumra, Kaba 6, Kaba 8, à la famille Kamougué de N'Djamena et de Paris, à M. Jimadoum Goui, à Moïsala, aux ressortissants du canton Bekamba, aux parents, connaissances et amis de N'Djamena. Le corps sera transféré à Bekamba le samedi 27 juin 2026. L'Éternel a repris, que son nom soit loué. Le conseil d'anciens de l'église de la coopération évangélique tchadienne de Dembé a le profond regret d'annoncer le décès de son collaborateur Alain Ngaï d'Anabaï Vincent, survenu le 19 juin 2026 à N'Djamena. Cet avis s'adresse au bureau exécutif de l'Association des églises de la coopération évangélique tchadienne, en abrégé AECET, à toutes les églises membres de l'AECET en général et celles de la région de N'Djamena en particulier, aux églises sœurs et à tous les fidèles de l'Église. CET de Dembé. La dépouille est acheminée à Qumran le jeudi 25 juin 2026, suivi de l'inhumation le vendredi 26 juin 2026. Par ailleurs, le conseil d'anciens informe les fidèles des églises CET de N'Djamena qu'une veillée funèbre est organisée à Gassi, au domicile de la diaconesse Maître Jacqueline Moudéina, ce mercredi 24 juin 2026 à partir de 18 h. Psaume 116:16, elle a du prix aux yeux de l'Éternel, la mort de ceux qu'il aime. À Dieu nous venons et à lui nous repartons. Que son nom soit glorifié, que Dieu console les cœurs et fortifie notre foi en Jésus-Christ. Amen. Pasteur Nandingam Salomon Mbadbe Paul Nenoji Mbonta Ramsem Mbonta Nemersi Mbonta Naïsem David Betom Simon et les enfants de Feu Loubara Mbaindigimel ont le profond regret d'annoncer le décès de leur belle-sœur mère, la nommée Noji Goto Félicité, épouse de Feu Loubara Mbaindigimel, décès survenu le vendredi 19 juin 2026 en N'Djamena. Cet avis s'adresse à Laoukoura Tombo, chef de village de Lélé, Mbaye Golmem Isaac Mbontar Sila Mbontar Mila Alele Mornom Mbaye Timon à Mbakoul Laoubara Reundo Diontin Simon Lao Luto Jérémy tous Amondo Mbaye Wala Diondo à Laï. Le corps de la défunte est acheminé à Mundu ce jeudi 25 juin 2026 et l'inhumation donc aura lieu le vendredi 26 juin 2026. Monsieur Koumsina Kadir II Alaridi Kone, soit Alina Auguste, Paul Djibril, Napoléon Bonaparte Kone, Matiné Gilbert, Lona Benoît Koussoumgué, Luc Azina Dandjaï, Kona Kadir II, Nadji Moundou Gaston, Djogoï Sabakna Nestor, Duxidi Robert, Lona Emmanuel Onvang, Goulsou Pierre, Lassimégué Léopold Dana, Capitaine Michou, Lucirimou Koiba Pierre, Madakna Prosper, Voutsou Philippe, Jous Clément, Wélina Jean Gaksou, Ildima Abdraman Mbadbanga Basile, Wakadi Antoine, Fogo, Ngayam, Gédéon, Wanamu, Wangtua, Général Zakaria Ngombongé, Fouzia, Doksou, Nathaniel et tous les parents d'Omo de N'Djamena, de Kundul, de Kousséri, de Bongor et son église, l'Assemblée chrétienne, le témoin de N'Djamena, ont la profonde douleur d'annoncer le décès de leur frère, l'adjudant-chef Alifa Dossa Ergena, connu sous le nom de Abakaka Hissène, de la Direction générale des ressources et de la statistique du ministère de la Défense et de la Sécurité. L'adjudant-chef Alifa Dossa Ergena, dit Abakaka Hissène, est décédé le 24 juin 2026 des suites de maladie. Cet avis s'adresse à sa direction générale, aux parents du village d'Omombara, notamment Danjaï Isaac, Ndossa Samuel, Njona Kumta et Zlamgolo Bangi, à ses oncles maternels Madina, Angefa, Clément et Eli Mongli, tous à Dislandi, ceux de N'Djamena et du village, à sa belle famille de Djargaï, de N'Djamena et du village, au pasteur Jonah Ola Evariste à Pala, Youssouf Ola à Abuja, au Nigeria, Lamsuna Ose à Doba, Mawili Juna, Romain Laungama et Service Vaidama, tous à Pont-Carol, Auguste Dogosu à Gounougaya. Les parents du village sont priés de rester sur place car le corps sera acheminé à Domo Bara ce vendredi 26 juin 2026. Le recueillement est à son domicile, Sis à Toukra, non loin du mur de l'université, côté ouest. Paix à son âme. Suite au décès de leur frère, père, oncle et époux, Abakar Bemgoto, 43, survenu le 22 juin 2026 à Wali N'Djamena, Djerabe Ozias, Mbaye Runga Samson, Berkila Abel, Mbaye Abakar Trésor, Mbat Mbaye Timothée, Ndinga Tolum Etienne, Mbaye Ondom David, Lambe Bakuma, Hadje Fatime Bemgoto, 43, Brahim Lawani, Nelam Bila Alioloui, Nekwa Nodji Thérèse, Nodji Largoto, Delphine et Keleu Bombay Laombay ont le profond regret d'annoncer cette triste nouvelle aux frères, sœurs, amis et connaissances de N'Djamena et d'ailleurs. Cet avis s'adresse en particulier à Baïgal Paul Agourmi, Parsa Goyen, Debo Bédié Deborah, à Ngel Saou, Gelembaï Lévi Amundou, Beide Manas à Lolo Parmundou, Aladoum Bemungoto 43, Ambiku Parbadei, Samafou Mouga à Léré, Mbaï Ndigim Mouga à Béché, Mbaï Orem Nasson à Amdjaras. L'inhumation a eu lieu ce jeudi 25 juin 2026 au cimetière de Toukra. Le recueillement est au domicile du défunt au quartier Walia, Madagascar. Paix à son âme. Monsieur Aman Kobe et ses enfants remercient tous ceux qui, de près ou de loin, les ont assistés spirituellement, physiquement, moralement et financièrement lors du décès de leur épouse et mère, Madame Aman, née Marguerite Tanojal, diaconesse et présidente des femmes de charité de la CAM de Kundul, survenue le 6 juin 2026 à Kundul et inhumée le 10 juin 2026 au cimetière de Toukra. Ces remerciements s'adressent aux églises Akam de Kundul, Akam Paniel, ACT Philadelphie, Akam de Linia, Akam Béré, ACT Gilgal de Kundul, l'église baptiste Mid-Mission numéro 2 d'Abena, l'église baptiste Mid-Mission de Kundul et leurs différentes corporations, la grande famille Bédégué, les familles Ngaro 2 et Ngordoji de Dembo, la famille Tolnang et Madko, le groupe Chalumeau, les femmes Cécédas de Mundu, la belle famille, les voisines et voisins de Kundul et les fossoyeurs et tous ceux qui les ont assistés d'une manière ou d'une autre. Que le Tout-Puissant Dieu vous comble de ses bénédictions en Jésus-Christ. Par ailleurs, la famille vous informe que la date du samedi 27 juin 2026 est retenue pour l'arrangement de la tombe à 5h30 au cimetière de Toukra. Lire 1 Corinthiens 15:58. Soyez bénis donc en Jésus-Christ. Christ. Amen.
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0: 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Pour la présentation de Tchad Actualité sur le journal Ahmad Maki, bonsoir.
1: Bonsoir Koumakoy, bonsoir à tous. Dans l'actualité, N'Djamena accueille aujourd'hui les conseils économiques et sociaux de l'Afrique centrale. Les participants échangent sur le rôle des institutions consultatives avec à la clé la création de l'Union Afrique, de l'Union des conseils économiques et sociaux de la sous-région. Le Conseil constitutionnel, de son côté, valide les résultats des élections partielles. Les candidats proclamés élus par l'ange voient leur victoire définitivement confirmée. Bonsoir à tous et bienvenue dans ce journal. Je le disais en titre, N'Djamena accueille depuis ce matin les présidents des conseils économiques et sociaux des pays de l'Afrique centrale. Les participants vont réfléchir aux grands défis du développement et jeter les bases d'un réseau régional capable de porter une voix commune sur les enjeux économiques et sociaux. L'ouverture de la rencontre a été présidée par le vice-premier ministre chargé de l'administration du territoire et de la décentralisation, Liman Mahamat, représentant le chef de l'État. Le point avec Gloire Adjindigna.
2: Cette rencontre de N'Djamena vise à jeter les bases d'un réseau des conseils économiques et sociaux de l'Afrique centrale, une organisation destinée à renforcer le dialogue social et économique dans la sous-région. Les participants à ces assises de deux jours vont définir les bases institutionnelles, les mécanismes de fonctionnement et les priorités stratégiques de cette nouvelle structure, souhaitant la bienvenue aux hôtes du Tchad. Le maire adjoint de la ville de N'Djamena, Mohamed Ibrahim Siam, a salué la création du dit réseau qui, pour lui, doit être un cadre de référence de la coopération institutionnelle au service des populations. Le président du Conseil économique, social, culturel et environnemental, Ahmad Mboudou Mohamed, a quant à lui souligné le rôle que doit jouer le réseau qui naîtra.
3: La création de l'Union des conseils économiques et sociaux de l'Afrique centrale répond à une ambition claire, celle de construire un cadre permanent de coopération entre nos institutions afin d'harmoniser nos réflexions, mutualiser nos expériences et renforcer notre capacité d'influence au service du développement de notre sous-région. Cette union devra notamment nous permettre d'élaborer des positions concertées sur des grandes questions d'intérêt commun, afin que les avis consultatifs issus de nos différentes institutions puissent davantage éclairer les décisions de nos gouvernements.
2: Ahmad Mboudou Mohamed émet le vœu que le futur réseau soit un instrument efficace qui accompagne les politiques portées par les communautés économiques sous-régionales, notamment la CEAC et la CEMAC, et surtout soutenir la mise en œuvre effective de la zone de libre-échange continentale africaine, un projet ambitieux de l'Union africaine.
1: Le vice-premier ministre chargé de l'administration du territoire et de la décentralisation, Liman Mahamat, représentant le chef de l'État, a dans son intervention rassuré les présidents des conseils économiques et sociaux du soutien des autorités tchadiennes à toutes les activités de ces réseaux. On l'écoute dans un extrait proposé par Gloire Adjindigna.
4: Au nom du maréchal, président de la République, chef de l'État, je salue cette heureuse initiative historique qui marque un tournant décisif pour l'avenir de notre espace géographique. Réunir aujourd'hui les forces consultatives du Cameroun, de la République centrafricaine, du Congo, du Gabon, de la Guinée équatoriale, de la République démocratique du Congo et du Tchad est un acte de haute portée politique et économique. C'est aussi et surtout l'affirmation que nos pays et nos peuples partagent un devenir collectif, un destin commun. La création de l'Union des conseils économiques et sociaux d'Afrique centrale répond assurément à une nécessité impérieuse pour notre espace communautaire. En unissant vos voix sur les sujets communs, vous porterez auprès de nos gouvernements des recommandations plus fortes, plus cohérentes et plus ancrées dans nos réalités. Ensemble, vous disposerez du poids nécessaire pour peser efficacement dans les instances régionales et internationales, faisant ainsi de l'Afrique centrale un acteur incontournable des grands débats socio-économiques.
1: Voilà le vice-premier ministre chargé de l'administration du territoire, Liman Mahamat, que vous venez de suivre, a présidé également cet après-midi à la cérémonie de signature des statuts de la plateforme interconfessionnelle du Tchad. Les explications de Alayamal Masra Miriam.
5: En prenant part à cette cérémonie, le vice-premier ministre Liman Mahamat a tenu à féliciter les membres de la plateforme pour leur engagement constant en faveur du dialogue. Dans un contexte de transition et de réforme institutionnelle, le gouvernement tchadien voit en la plateforme interconfessionnelle un partenaire de premier plan pour désamorcer les tensions communautaires et promouvoir la culture de la non-violence.
6: La plateforme interconfessionnelle a fonctionné dans notre pays de manière informelle et vous avez pensé, maintenant formalisé, qui va désormais fonctionner comme toutes les associations et qui va aussi bénéficier de l'assistance qui est reconnue généralement donc aux associations qui pourraient être donc reconnues d'utilité publique. Ce qui est fait doit être promu et pour que le travail soit fait sans trop de difficultés, il faut nécessairement donc l'appui donc du gouvernement. Le maréchal président de la République vous a encouragé à relancer donc les activités de la plateforme interconfessionnelle.
5: Pour les responsables de la plateforme interconfessionnelle, ce document officiel marque le début d'une nouvelle ère.
1: Reportage signé Alayamal Masra Miriama. Le secrétaire général de l'Organisation des États d'Afrique des Caraïbes et du Pacifique, Moussa Saleh Batraki, a été reçu cet après-midi par le président du Sénat, Dr. Haroun Kabadi. Les discussions ont porté essentiellement sur la ratification de l'accord de Samao qui lie les pays membres à l'Union européenne. Ce matin, il a été également reçu par le chef de la diplomatie tchadienne Abdoulaye Sabr Fadel, avec qui ils ont échangé sur l'accélération de la mise en œuvre des recommandations données par le chef de l'État. Au deuxième titre de ce journal, le Conseil constitutionnel a procédé ce jeudi à la proclamation des résultats définitifs des élections législatives et sénatoriales partielles. Et c'était au cours d'une audience solennelle dirigée par le président du Conseil, Maître Jean-Bernard Padaré, en présence des présidents des grandes institutions et des candidats. Bourouet Passeri.
7: Les deux candidats du mouvement patriotique du salut sont définitivement déclarés élus pour les élections législatives et sénatoriales partielles. Il s'agit de Bichara Chonko Amat pour le siège de député à l'Assemblée nationale pour le compte du département de Haraz Al-Bihar et de Bichara Abdraman Moussa pour le compte du Chariba Girmi au Sénat. Contrairement aux résultats provisoires, Bichara Chonko Amat obtient 68,30% contre 68,99%. Après l'expiration du délai de recours. Le Conseil constitutionnel a enregistré aucune contestation des candidats en compétition. Toutefois, quelques irrégularités ont été notifiées sur les procès-verbaux. Pour le président du Conseil constitutionnel, Maître Jean-Bernard Padaré, ces irrégularités n'ont pas affecté la fiabilité des résultats des urnes. Maître Jean-Bernard Padaré relève également que l'organisation des élections partielles au Tchad est historique et marque un enracinement profond de l'état des droits.
8: Lorsqu'une démocratie atteint le stade où la vacance de mandat parlementaire est réglée naturellement par l'application des dispositions constitutionnelles et légales, sans crise, sans tension, sans remise en cause de l'ordre institutionnel. Cela traduit l'enracinement progressif de l'état de droit.
7: Le Conseil constitutionnel étant juge de la régularité des élections et garant de la sincérité du scrutin, cet acte juridictionnel revêt une portée importante pour l'histoire politique du Tchad.
1: Une délégation de l'Union africaine conduite par la représentante spéciale du président de la Commission de l'Union africaine, Maria-José Samba Abono à Abono, s'est rendue hier à la Commission nationale des droits de l'homme. La délégation a échangé avec le président de la CNDH, Belgar Larmejac, sur la question de la justice transitionnelle. Reportage Nicole Merosin.
9: La délégation de l'Union africaine, conduite par Mme Maria-José Samba Ovono, représentante spéciale du président de la Commission de l'Union africaine, par ailleurs chef du bureau de liaison au Tchad, est venue échanger avec le président de la CNDH, Commission nationale des droits de l'homme, Belgar Larmejac, sur les défis liés à la question de la paix et de la justice sociale d'une part, et identifier les besoins prioritaires en matière d'assistance technique d'autre part. La chef de la délégation de l'Union africaine, Maria-José Samba. Ovono réitère le soutien de l'Union africaine à accompagner le Tchad en ce qui concerne la justice transitionnelle au Tchad.
10: Tous les conflits qu'il y a eu au Tchad, nous savons quel rôle joue la Commission nationale des droits de l'homme. Leur rôle est crucial et l'Union africaine va ici apporter son assistance technique. Nous allons renforcer les capacités afin que la question de la justice transitionnelle au Tchad soit un outil qui contribue à la paix durable, à la cohésion sociale et véritablement à la construction d'une nation telle que l'Union africaine le souhaite pour tous les pays.
9: La représentante du président de la Commission de l'Union africaine, Maria José Samba Ovono, salue aussi l'engagement des plus hautes autorités qui ont inscrit la question de la justice sociale et de la paix dans une perspective de développement durable.
1: 20h passées de 41 minutes ici au studio 3 de Radio Tchad. Le journal se poursuit. Le gouvernement tchadien s'engage à améliorer durablement le climat des affaires en République du Tchad. Depuis ce matin, les acteurs publics et privés réfléchissent à l'élaboration de la matrice des réformes du climat des affaires au Tchad. Les travaux ont été lancés par le ministre d'État en charge des finances, Tahir Hamid Tenguilin. Le ministre du Commerce et de l'industrie, Gibolo Fanga Mathieu, a aussi participé à l'ouverture des échanges. Yann Mouibé.
11: 7 mois et demi après le succès du lancement du PND Tchad Connexion 2030 à Abu Dhabi aux Émirats Arabes Unis, où plus de 20 milliards de dollars d'engagement ont été annoncés, le Tchad s'attaque à un autre défi, celui de moderniser et d'améliorer le climat des affaires. À la faveur de ces assises, les principaux acteurs publics et privés vont définir les réformes prioritaires devant contribuer à renforcer l'attractivité économique du Tchad. Le ministre du Commerce et de l'Industrie donne un aperçu de la matrice soumise à l'appréciation des participants. Gibolo Fanga Mathieu.
12: Les réformes proposées s'articulent autour de 5 priorités majeures. L'amélioration de l'accès aux services essentiels, le financement des micro, petites et moyennes entreprises, la facilitation du commerce transfrontalier, la transformation numérique de l'administration économique et le renforcement du dialogue public privé.
11: Le ministre d'État en charge des finances a indiqué que s'agissant de l'amélioration du climat des affaires, le Tchad a réalisé des progrès importants ces dernières années. Tahir Hamid Giling explique comment améliorer un climat des affaires.
13: C'est moins de bureaucratie et disponibilité des services publics. Moins de bureaucratie, on résout ça comment ? On résout par la digitalisation, mais aussi par des réformes dans les réglementations, mais aussi que les services de l'État soient présents. L'ANI qui crée les entreprises n'est présente que sur 5 provinces sur les 23.
11: Pour le ministre du Commerce et de l'Industrie, les recommandations issues de cet atelier doivent constituer une feuille de route opérationnelle assortie d'objectifs clairs, d'échéances précises et des mécanismes rigoureux de suivi-évaluation.
1: Le ministre de la Communication, porte-parole du gouvernement, Gassim Chérif Mahamat, et le coordonnateur du système des Nations Unies, François Batalingaya, ont paraphé ce matin dans les locaux de l'ONAMA un accord de partenariat stratégique, accord pour renforcer la visibilité des interventions menées sur le terrain par le système des Nations Unies à travers la diffusion des contenus médiatiques. Les explications du Hadjar Haroun Cheikh.
14: Cet accord de partenariat stratégique qui vient d'être signé entre le ministère de la Communication et le système des Nations Unies permettra de renforcer les capacités, de développer les contenus multimédia et de mieux informer les citoyens sur les actions de développement. Il sera également question d'améliorer la qualité de l'information et à renforcer la communication en vue de produire des contenus accessibles, modernes et adaptés aux besoins de la population. Pour le coordonnateur du système des Nations Unies au Tchad, Dr François Batalingaya, ce partenariat vise à encourager l'innovation, l'utilisation des outils numériques et la création de contenus qui répondent aux réalités du terrain.
15: Ce partenariat, la première au Tchad, va se matérialiser par 3 canaux majeurs et complémentaires. Premièrement, avec la télévision nationale tchadienne, par la création d'émissions mensuelles de 26 minutes. Deuxièmement, avec la radio nationale tchadienne, ce sera par une émission mensuelle de 30 minutes. Outils de proximité par excellence. Troisième moment, dans les colonnes de l'agence tchadienne de presse et d'édition. par la mise à disposition régulière d'une page dédiée.
14: Le ministre de la Communication, porte-parole du gouvernement, Gassim Cherif, dit que cet accord s'inscrit dans la dynamique de coopération de développement.
16: Cette signature s'inscrit dans la continuité d'une coopération solide et ancienne entre le Tchad et les Nations Unies, bâtie autour d'un objectif commun, celui de soutenir le développement de notre pays et d'améliorer les conditions de vie de nos concitoyens. Dans ce contexte, il est important que les citoyens soient bien informés, bien sensibilisés et pleinement associés aux efforts engagés, aussi bien dans le domaine du développement que dans celui de l'assistance humanitaire. Nous créons là un espace régulier d'information pour mieux faire connaître au public les actions de développement et d'assistance humanitaire menées par les agences des Nations Unies en appui au gouvernement tchadien.
14: Signalons que cet accord de partenariat stratégique marque une nouvelle étape dans la coopération entre le ministère de la Communication et le système des Nations Unies et de faire de la communication un véritable outil de l'information, de sensibilisation et de développement.
1: Hadjara Haroun Cheikh a fin hier ici en N'Djamena des travaux de l'atelier de validation technique du rapport biennal du gouvernement. Au terme des travaux, les parties prenantes ont examiné et adopté le rapport de différents départements ministériels à Salamé.
2: Les secrétaires généraux et le point focal des ministères ont passé au crible l'ensemble des données de chaque ministère mis sur la plateforme gouvernementale. Objectif, suivre et évaluer la performance gouvernementale en matière de gestion. Le rapport de chaque ministère est présenté, examiné, puis validé. Des correctifs ont été apportés là où il y a eu des insuffisances. Cela a l'effet de prendre en compte les aspirations des populations lors de l'élection présidentielle. Ce document va servir de feuille de route pour la gestion transparente. À vous, Ramatou Mahamad Ontoin, ministre secrétaire général du gouvernement.
17: Ce processus a constitué un véritable exercice de responsabilité, de redevabilité, de transparence, bref, de bonne gouvernance. Il a permis au SG et au point focal de s'assurer de la fiabilité, de la pertinence et de l'exactitude des données produites par leurs départements respectifs afin de faire du rapport définitif un document de référence crédible et consensuel.
2: Ces données entérinées par le point focal et le secrétaire général des ministères vont être bientôt soumises à l'appréciation des chefs de département pour leur éventuelle adoption.
1: En séjour à Béchi, dans la province du Wadaï, le ministre en charge de l'élevage, Abderrahim Awata Ataïb, s'est fait recenser ce matin. Il exhorte la population à en faire de même, tout en soulignant l'importance de ce recensement général de la population et de l'habitat. En sport, avant de boucler ce journal, l'association des footballeuses du Tchad a célébré hier en différé la journée internationale, la journée de l'enfant africain. À cette occasion, un match des galas des équipes mixtes s'est joué au stade du Paris-Congo. Mamad Kiala.
18: L'esport, notamment le football, est un vecteur du vivre ensemble et levier de la cohésion nationale. Ce match des galas opposait l'équipe de la protection et celle de la dignité. Pendant 50 minutes de jeu, les filles comme les garçons ont mouillé les maillots. L'équipe de la protection a arraché la victoire devant celle de la dignité avec un score de 2-0. Ghislaine Kibé est la présidente de l'association des footballeuses du Tchad.
19: Cette célébration de la journée de l'enfant africain sous le thème « Je joue, je suis protégé », nos enfants méritent un terrain de jeu sans violence et rend un vibrant hommage à tous les enfants d'Afrique, particulièrement à ceux du Tchad. Cette journée célébrée chaque année, le 16 juin, nous rappelle l'importance de protéger les droits des enfants et de leur offrir les meilleures conditions pour grandir, apprendre et s'épanouir. Cette journée nous rappelle notre responsabilité collective de garantir à chaque enfant ses droits fondamentaux, le droit à l'éducation, à la santé, à la protection, à l'épanouissement et aux loisirs.
18: Ghislaine Kibé invite par la même occasion les parents, les éducateurs ainsi que les autorités en charge des violences basées sur les genres à unir leurs efforts afin de protéger ces derniers et leurs offrir les meilleures conditions de réussite.
1: 20h passées de 50 minutes d'ici à Radio Tchad. Voilà, c'est avec cette page sport que se referme ce journal. Retenez pour l'essentiel qu'Ndjamena accueille depuis ce matin les conseillers économiques et sociaux de l'Afrique centrale. Les participants échangent sur le rôle des institutions consultatives avec à la clé la création de l'Union des conseils économiques et sociaux de la sous-région. Et puis, le Conseil constitutionnel valide les résultats des élections partielles. Les candidats proclamés élus parlant, je vois leur victoire définitivement confirmée. C'est terminé pour ce journal réalisé par Galami Assil, collaboration technique à Guidi Rigobert. À la présentation, je suis Amat Maki. Merci à vous de l'avoir suivi. Bonne suite des programmes sur Radio Tchad.

0: mesdemoiselles, messieurs. Et voici l'international Chalal et Maître Gazonga depuis Abidjan. Les amis, est-ce qu'on peut y aller?
1: Ah, bien sûr.
2: Ok, d'accord.
1: Ah oui, bien sûr.
0: Je suis allé.

0: Mesdames, Messieurs, bienvenue dans cette émission spéciale dédiée à la Semaine nationale de la femme tchadienne, édition 2026. C'est un honneur et un plaisir de vous retrouver aujourd'hui pour explorer un sujet qui nous touche tous de près, défis et opportunités de l'employabilité des femmes au Tchad. Et cette semaine est l'occasion de célébrer les avancées réalisées pour l'égalité des sexes et de mettre en lumière les voix des femmes qui se battent pour assurer leur place dans le monde du travail. Alors que nous célébrons la Semaine nationale de la femme tchadienne, les contributions des femmes dans notre société, il est essentiel de discuter des obstacles qu'elles rencontrent et des solutions à envisager pour améliorer leur employabilité. Nous avons sur ce plateau Madame Nomlar Sabra Alice, elle est chef de service accueil et orientation des demandeurs d'emploi à l'UNAP. Bienvenue sur ce plateau.
1: Merci.
0: Ensuite, nous avons l'un des habitués de ce plateau, de l'UNAMO, bien sûr. Il s'appelle Al Swakar Ambera, il est manager de

0: Tchad, bienvenue sur ce plateau.
1: Merci.
0: Nous avons Madame Edith Miguemadi, conseillère à emploi à l'UNAP. Bienvenue. Et enfin, Madame Aziza Dadjo-Gouni, chef d'agence à l'UNAP de Goudji. Bienvenue.
2: Merci.
0: Mesdames, messieurs, dites-nous quelle est la situation de l'employabilité des femmes au Tchad. On commence par Madame Alice.
3: Merci. La situation de l'employabilité des femmes au Tchad, à mon avis, reste très limitée. Je dis très limitée. Pourquoi ? Parce que l'accès à l'emploi des femmes jusqu'à de nos jours reste faible en raison des formations, en raison aussi des situations socio-culturelles. Et si on voit aussi bien les contraintes culturelles, je dis ça pourquoi ? Parce que les femmes, d'une manière générale, on ne pousse pas loin dans les études, la majorité, même si dernièrement, nos petites sœurs, je dirais, sont en train de vouloir quand même changer le cap. Mais les femmes, quand on parle de la formation, aller trop loin, pousser trop loin, ne connaît pas trop les femmes. Et deuxièmement, les pesanteurs socioculturels, quand je dis ça, entre-temps, on nous dit souvent que la place de la femme, c'est à la cuisine. Et tu es une femme, pourquoi perdre ton temps à continuer les études ou bien aller chercher encore plus loin? Si tu as déjà un petit quelque chose avec ton BEPC, tu peux déjà t'insérer avec ton bac, avec ta licence, tout ça. Et au fur et à mesure, on se rend compte que de nos jours, la licence est devenue un bac.
0: C'est ça.
3: Si je peux me permettre le terme. À mon niveau, c'est ça, ce qui freine un peu l'employabilité de la femme.
0: D'accord. Merci. Je veux m'adresser à Al Swakar, qui suit de près cette situation et qui rencontre beaucoup de jeunes qui sont en quête d'emploi et qui organise également, anime également des séminaires pour les jeunes qui initient des projets et tant autres. Dites-nous, quel est votre regard par rapport à cette question qui a été posée?
1: Merci à Mac Alex pour déjà l'invitation ici sur ce plateau-là. Pour moi, c'est un honneur d'échanger aux côtés de ces grandes dames. Je voudrais d'entrée de jeu dire que si on voit déjà en termes de nombre ici sur le plateau, on a plus de femmes que d'hommes. Et c'est juste l'occasion qui fait qu'il y ait plus de femmes que d'hommes. Mais quand on les transfère sur le monde de l'emploi, c'est carrément autre chose. Donc mon analyse par rapport à la situation de l'emploi ou l'employabilité en général ici au Tchad, c'est que c'est rouge. Quand on dit c'est rouge, c'est que c'est une situation vraiment critique. Maintenant, quand il arrive qu'on en parle dans le milieu jeune ou bien spécifiquement pour les femmes, la situation devient encore plus critique. Donc voilà, malheureusement aujourd'hui c'est très difficile pour les femmes d'avoir accès peut-être à des opportunités d'emploi, et ceci serait lié, comme déjà madame l'a dit, à plusieurs facteurs qui sont connus dans notre contexte. Il faut dire qu'aujourd'hui les femmes rencontrent plus d'obstacles pour renforcer leur employabilité que d'opportunités.
0: Ouais. D'accord. Pour ne pas reposer la même question aux deux autres invités, dites-nous, je m'adresse d'abord à madame la conseillère et ensuite la chef d'agence UNAP. Dites-nous, vous, au sein de vos services, quelles sont généralement les questions, les préoccupations des dames qui viennent au niveau de votre service?
4: Tout d'abord, je tiens à vous remercier de nous inviter sur ce plateau pour échanger sur des questions qui sont vraiment d'actualité relatif à la situation de l'emploi des femmes au Tchad. En fait, beaucoup plus nous rencontrons de jeunes filles, surtout qui viennent de sortir du système scolaire. Leur préoccupation majeure, c'est l'insertion socio-professionnelle, certes, quand ils viennent chez nous. Mais surtout, ce qui freine leur insertion, c'est surtout le manque d'opportunités à l'égard de certains postes de responsabilité ou bien même un petit boulot qui leur permet vraiment de s'insérer dans la vie active. Surtout, comme l'a dit ma collègue, le manque de perfectionnement et surtout aussi des formations techniques. Beaucoup plus les entreprises, aussi l'expérience. Beaucoup plus les entreprises mettent l'accent sur l'expérience professionnelle et le manque de formation technique qui freine vraiment l'accès à l'emploi à la jeune fille qui vient vers nous. Je pense qu'il y a beaucoup de défis qui restent à relever. Et nous les conseillons, nous les orientons vers les métiers qui vont porter vraiment leur chance à accéder à un emploi.
0: D'accord.
5: Ouais. Les jeunes chercheurs d'emploi que nous recevons de nos jours, leurs préoccupations se posent beaucoup plus sur l'accessibilité sur le marché de l'emploi et beaucoup plus le soutien à l'entrepreneuriat. C'est pas du tout facile d'accéder aux prêts. Par contre, ils ont assez de projets qu'ils initient et déposent, mais par manque de financement, ils se plaignent toujours. Donc ils courent de gauche à droite entre l'insertion socio-professionnelle et l'entrepreneuriat.
0: D'accord.
5: Ce sont les deux points clés.
0: Ok. D'accord, c'est tout. Il y a un terme que les jeunes n'aiment pas trop entendre, l'expérience. Est-ce qu'il y a une école d'expérience? Comment on peut faire pour enlever ce vocabulaire de notre jargon pour permettre aux jeunes également d'avoir cette chance d'être employés quelque part?
3: C'est moi, Alex. C'est pas seulement les jeunes qui n'aiment pas écouter ce terme. Nous, je parle de nous, je parle de l'UNAPE, je parle sous le contrôle de mes collègues. Et je pense que notre partenaire de Job Buster s'y retrouvera aussi. Même nous, on n'aime pas écouter ce terme, expérience. Ce terme expérience bloque assez de jeunes. C'est par rapport à ça que l'UNAPE a pensé mettre sur pied le programme d'appui aux diplômés sans expérience, qui est devenu maintenant le GAD, c'est le guichet d'appui aux diplômés sans expérience. Qu'est-ce qu'on s'était dit? Tous les avis de recrutement qu'on reçoit chez nous, on nous parle des expériences de 2 ans, de 3 ans, de 4 ans, de 5 ans, et nous sommes tous sans ignorer qu'il n'y a pas une école d'expérience. Qu'est-ce qu'il faut faire pour aider ce jeune-là à s'insérer? Parce que c'est un blocus. Maintenant, si ces entreprises ne prennent pas déjà, ces institutions ne prennent pas déjà ces jeunes sous leurs ailes, comment ceux-là feront pour avoir d'expérience, pour acquérir ces expériences? Surtout qu'on sait tous qu'il n'y a pas une école d'expérience. Alors, l'UNAPE a pensé mettre sur pied ce programme pour aider ces jeunes-là nouvellement sortis du cursus scolaire, qui n'ont aucune expérience. Qu'est-ce qu'on fait? On a signé des conventions de partenariat avec les institutions de la place. Ceux-là, dans le besoin des stagiaires, nous envoient l'offre. Et nous, on puise maintenant dans notre base de données pour permettre à ces jeunes-là d'aller se perfectionner pour un temps, même si ce n'est pas beaucoup. C'est 3 mois renouvelables une fois. Ça fait 6 mois et depuis l'année dernière, nous avons poussé un peu loin pour instaurer le volontariat sur 1 année. Donc nous nous sommes dit qu'après ces 1 année et 6 mois, le jeune, si pendant ses stages, s'est imposé, il sera sûrement retenu. Parce que ça aussi, c'est un autre volet, que le jeune en stage s'impose pour faire sentir sa présence. Maintenant, dès qu'il n'est pas là, on dira, ah tiens, sûrement Marc Alex n'est pas là, sûrement Edith n'est pas là. C'est pourquoi ce travail n'avance pas. Mais quand ce jeune en stage ne s'impose pas, les gens seront même pressés de le voir partir. Ah, ton stage là, ça n'a pas encore fini. Tu es encore là. Donc ça, c'est un défi que l'UNAPE a cherché à relever et nous sommes en train de le relever parce que plusieurs jeunes à travers le GAD ont eu d'emploi.
0: Oui, d'accord. Merci. Et vous, Hal, est-ce que vous essayez de plaider en faveur de ces jeunes-là qui sont confrontés tout le temps à ce mot expérience, expérience, expérience?
1: Tout à fait. Hein. Tout à l'heure, madame, dans son mot introductif, avait parlé de l'évolution, par exemple, du monde du travail. Elle a dit tout à l'heure que la licence est devenue comme le bac.
0: Ouais.
1: Et c'est par rapport au contexte. Nous sommes face à une crise d'emploi. Donc, ça fait qu'il y a de plus en plus de personnes qui sont injectées sur le marché du travail.
0: C'est ça.
1: Et donc la concurrence est assez rude. Et vous savez que dans le monde professionnel, les entreprises surtout, ils essayent de tirer le meilleur. Donc quand il y a de telles opportunités, et ils essayent de surfer là-dessus. Oui. Et c'est ce qui fait qu'aujourd'hui, on exige peut-être plus d'expérience. Parce que remarquez que juste pour un poste peut-être de gardiennage, il y a des centaines de jeunes qui postulent. Et ce ne sont pas que des jeunes qui ont peut-être un niveau bac. Certains ont un niveau master, certains sont inscrits en thèse. Et voilà, vous voyez que face à ça, pour éliminer déjà certains, ces entreprises font appel à un certain niveau d'expérience et tout. Mais nous, ce que nous faisons, nous travaillons principalement avec des jeunes. Donc peut-être ceux qui, des primo-demandeurs d'emploi comme on les appelle, ceux qui viennent de sortir fraîchement de l'école et qui sont nouvellement diplômés et qui se recherchent une opportunité professionnelle. Pour les avoir déjà côtoyés, nous nous sommes dit qu'à un certain niveau, il ne s'agit pas simplement de l'expérience. Parce que parfois, c'est bien d'avoir de l'expérience pour certaines fonctions, peut-être des cadres, des managers et autres, tout ça. Mais il y a certaines compétences, peut-être techniques, un jeune peut les développer très rapidement. Donc le plaidoyer que nous faisons aujourd'hui, c'est beaucoup plus que les entreprises puissent considérer, peut-être aller sur la base du soft skills, peut-être les compétences interpersonnelles. Parce que les compétences techniques, l'expérience, ça peut s'acquérir. Un jeune, on peut le prendre peut-être de manière brute comme ça et lui montrer la voie. Et il peut peut-être au bout de quelques mois simplement, sur la base de la confiance, du coaching, de la disponibilité de la personne qui l'encadre, il peut très rapidement assimiler les choses et nous donner des résultats peut-être au même niveau que celui qui est déjà expérimenté. Mais aujourd'hui aussi, il faut reconnaître que le gouvernement a fourni beaucoup d'efforts hein, en termes d'incitation des entreprises à recruter des jeunes. Quand vous voyez les exemptions liées à, par exemple, certaines taxes et tout ça, c'est pour encourager les entreprises à recruter des jeunes, surtout qui ont moins de 35 ans. Si vous les recrutez, vous êtes exempt, par exemple, du paiement de certaines taxes, des impôts et autres, tout ça. C'est pour pouvoir résorber un peu cette problématique-là où les entreprises exigent que les jeunes puissent avoir un certain niveau de confiance. Quand vous venez, par exemple, chez nous, mis à part 2 ou 3 cadres, le reste de l'équipe, souvent, ce sont des jeunes. Et la plupart des temps, nous recrutons beaucoup de jeunes. Dans l'année, par exemple, nous sommes une petite structure. Nous accueillons peut-être jusqu'à 20 stagiaires. Et au bout de 3, 4, 5 mois, avec un très bon coaching, ces stagiaires-là réussissent à décrocher une opportunité digne de ce nom-là dans d'autres grandes organisations. Peut-être quelqu'un qui était arrivé chez nous comme stagiaire après 6 mois à 9 mois, il réussit peut-être à devenir un chef de département ailleurs. Donc nous lui avons juste donné une opportunité d'apprendre parce qu'il a un très bon caractère et tout ça, il a une disposition intérieure à s'imposer, à faire un très bon travail et puis voilà. Les gens ont aujourd'hui une bonne capacité d'adaptation et d'apprentissage. Donc il faut leur donner l'opportunité. Et les jeunes sont vraiment prêts à c'est démarqué. C'est vrai qu'il y a des brebis galaises et autres, tout ça, mais la plupart, quand on leur donne vraiment l'opportunité, on les coach bien, ils s'en sortent très bien. Ouais, donc nous faisons ce travail de plaidoyer là. Et peut-être c'est le lieu aussi d'appeler ceux qui nous suivent, les recruteurs et les employeurs là, à essayer, à tester. Parce que c'est resté, c'est dans les mentalités que non, il faut toujours des personnes expérimentées et tout. Mais quand on essaie avec les jeunes, on peut être déçu ou peut-être tirer avantage.
0: C'est ça, d'accord. Madame Edith et Madame Aziza, dites-nous, la plupart des jeunes qui viennent chez vous, si on prend un ratio de 50 jeunes, combien de femmes se manifestent dans le cadre de la recherche de l'emploi chez vous?
4: Bon, en fait, d'abord nous, à l'ONAPE, d'une manière générale, on accueille les demandeurs d'emploi à travers plusieurs services. Déconcentrés, par exemple, il y a les agences et à la direction à travers la division de l'orientation. Beaucoup plus, les femmes, elles sont minimes, si on peut dire. Sur une relation de 50, on peut dire 25 ou bien 30, beaucoup plus.
0: Donc la plupart, c'est des garçons.
4: Parce que la femme, beaucoup plus, elle se dit, il faut attendre, peut-être on va m'appeler d'abord. Et puis, il y a beaucoup de réticences à l'endroit de la femme. C'est pourquoi il faut beaucoup plus aider la femme à avoir confiance en elle d'abord. Et puis être capable vraiment de s'élancer, par exemple, ou bien d'avoir cette confiance-là, d'aller vers les recruteurs ou bien même les institutions qui sont chargées de faciliter son insertion socio-professionnelle. Nous, on fait, par exemple, à travers les agences et la direction, tout ça, on fait d'abord un travail de sensibilisation. De sensibilisation parce que ces jeunes-là, beaucoup plus les femmes, elles sont réticentes. Elles ne viennent pas vers nous. On les encadre lors des échanges, par exemple, lors de la Senafed ou bien même lors de certaines formations. On les encadre, on les initie d'abord à c'est prendre en charge et avoir cette confiance d'aller vers les institutions. Parce que d'abord, il faut être acteur de sa recherche d'emploi. Il n'y a pas une institution qui va aller chez vous pour vous dire venez. C'est ce qu'on dit souvent aux jeunes, d'une manière générale, ou beaucoup plus aux filles. Il faut qu'elles aient cette volonté-là d'être actrices elles-mêmes de leur recherche d'emploi. Effectivement, c'est ce que nous on fait. Et beaucoup plus, le travail, ça donne ses effets petit à petit. Il y a des femmes qui s'engagent vraiment. Nous sommes contentes quand on voit, par exemple, nos jeunes sœurs que nous, on a encadrées, elles se lancent dans leurs propres activités à travers l'entrepreneuriat. Nous sommes tellement fiers de celles-là.
0: D'accord, madame Edith. Parce que généralement, les jeunes filles qui viennent vers vous, quel type de conseils vous leur donnez pour pouvoir mieux les orienter?
5: Rares sont celles qui viennent vers nous. Mais la petite partie qui vient, au moins, c'est on trouve des jeunes dames engagées qui mettent vraiment du paquet. Elles viennent, celles qui sont à la recherche des stages, on les oriente parfois du bureau d'Amina. Elles viennent, elles déposent. On leur donne des orientations qu'il faut et on leur montre là où il faut aller faire le suivi. C'est quand même une grande distance d'Abena à Bouloulou, mais elles s'arrangent à venir quand même.
0: Donc vous avez des agences un peu partout pour pouvoir permettre aux jeunes de ne pas aller loin de leur quartier, c'est ça?
5: Oui, sauf que les guichets sont un peu loin des agences.
0: C'est ça, ah, ok, d'accord.
5: Nous avons aussi les guichets dans les universités et les instituts également.
0: D'accord. Madame Alice, il y a un phénomène dont on parle peu, ou bien on a peut-être honte d'en parler, sur le harcèlement des dames et des jeunes filles dans les entreprises. Dites-nous, comment vous suivez ce phénomène? Est-ce que de temps en temps vous intervenez également pour pouvoir plaider en faveur de ces jeunes dames-là pour qu'elles puissent travailler sans toutefois être harcelées dans le lieu de service?
3: C'est ma collègue. Le harcèlement des jeunes filles dans le milieu professionnel. Moi, par exemple, personnellement, j'ai eu à gérer un cas. Je vais taire le nom de l'institution. J'ai eu à insérer des stagiaires dans une institution. Qu'est-ce qui s'est passé? C'est des stagiaires dans le domaine sanitaire. J'ai une qui était venue vers moi me dire que lors de sa garde, elle s'est confrontée à une difficulté. La difficulté, c'est que le major de cette institution a voulu abuser d'elle. Quand elle était venue me trouver, parce que quand on parle d'abus sexuels, c'est vraiment un problème à prendre avec pincette.
0: Et très au sérieux.
3: Très au sérieux. J'ai insisté pour voir est-ce que ce qu'elle est en train d'apporter est vraiment réel. Qu'est-ce que je lui ai dit? Je lui ai dit si c'est vrai, j'aimerais avoir des preuves. Les preuves, c'est que je vais te demander, lors de ta prochaine garde, et si c'est, le major serait aussi là, si tu peux me faire un enregistrement pour que je puisse vraiment aller vers ce major-là, parce que c'est un père de famille. Si on porte directement au niveau de l'administration, ça va le coûter à toutes ces choses, tous ces paramètres. Mais je saurais comment m'organiser. Effectivement, elle est partie et elle m'a ramené un enregistrement.
0: Comme preuve.
3: Comme preuve. C'était des paroles.
0: C'était un audio.
3: Donc, qu'est-ce que j'ai fait? Comme je suis la superviseure, je suis censée à chaque fois passer, voir ce qui se passe là-bas. En tant que superviseure au programme PAT, j'étais effectivement passée. J'ai pris le major. J'ai dit, est-ce que je peux avoir un échange avec lui? Il avait accepté. Et j'ai pris d'abord l'audio dans mon téléphone. Après salutation, j'ai juste appuyé. Quand j'ai fini, je lui ai posé la question de savoir est-ce qu'il reconnaît la personne qui est en train de parler au téléphone. Il n'a pas osé soulever la tête pour me regarder d'abord. Il dit, madame, je suis désolée. Il dit, non, j'aimerais savoir est-ce que vous reconnaissez la voix de la personne. Il dit, effectivement, c'est ma voix. Il dit, c'est votre voix. Il m'a dit, oui. Il dit, est-ce que de là où je suis, je peux te faire envoyer d'ici 2 à 5 minutes? Il me dit, oui, il le sait. Il dit, qu'est-ce que tu me dis? Je ne te demande rien, mais toi-même, dis-moi quelle est ta position. Parce qu'apparemment, tu n'es pas à ta première fois. Sûrement, tu en as fait avec plusieurs autres. Qu'est-ce qu'il disait? Il faisait des avances à la fille. Et après ça, il a menacé la fille, dit non, si elle n'accepte pas, c'est lui le major. Donc, il va faire un rapport sur elle pour que d'ici la semaine prochaine, qu'elle ne soit plus dans son lieu de stage. Donc maintenant, c'est toi ou bien la fille. Dis-moi, lequel de deux doit partir? Imaginez la suite. C'est des excuses passées, par là, jusqu'à il s'est mis à genoux, voilà. Il dit, bon, ce que je vais faire, je ne vais pas porter à la hiérarchie, mais je t'observe. Je sais à qui je peux parler de ça, parce qu'on ne peut pas te laisser complètement comme ça. Sûrement, à une autre personne, tu feras encore ça. Mais je saurais comment je vais me prendre. Et c'est vrai que je suis partie vers les ressources humaines. J'ai échangé avec une personne parce qu'ils ont des responsables psychosociales aussi. J'ai échangé avec ces responsables. Je lui ai dit, voilà ce qui se passe. Ce n'est pas pour faire du mal à ces majeurs parce que c'est une personne âgée, c'est un père de famille. Mais c'est pour que vous aussi vous sachiez comment vous prendre avec celui-là. Il n'est pas son premier pas. Sûrement, il fera encore d'autres. J'ai pris ce petit exemple pour dire que beaucoup de jeunes, surtout filles, pendant le stage, même si c'est lors de leur recherche d'emploi, sont confrontés à plusieurs difficultés, des attouchements, il y a, je ne sais pas, des chantages. Pour dire que si c'est ça, tu peux avoir ça, les jeunes. Et ça, c'est ce que moi j'ai vécu. Mais j'ai écouté plusieurs jeunes se plaindre, surtout jeunes filles se plaindre. Nous profitons, je profite aussi de cette occasion, parce que les gens vont nous écouter, pour dire que ces petites sœurs, ces jeunes femmes qui cherchent de l'emploi, ce sont nos petites sœurs, ce sont nos mamans, ce sont nos femmes. Et ces personnes, ces hommes qui s'adonnent à ces pratiques, est-ce qu'ils seront contents d'entendre, d'écouter que leur propre sœur, leur femme ou bien leur fille s'est retrouvée face à cette situation une fois? Est-ce que ça va leur plaire d'écouter ça? Donc je lance un SOS pour demander à ceux-là d'arrêter simplement. D'arrêter simplement. C'est pas, ça n'honore pas les hommes. Parce que quand on parle de ça, on met tous les hommes dans le panier. Ça n'honore pas les hommes. Un homme est censé protéger une femme. Parce que les femmes, nous sommes vos mères, nous sommes vos sœurs, nous sommes vos femmes. Et vous êtes censés nous protéger. C'est parce qu'on est dans le besoin qu'on vient vers vous. Maintenant, si c'est profiter de ces besoins pour abuser de ces jeunes femmes, c'est vraiment pitoyable. C'est notre semaine, je lance un appel vraiment vibrant à l'encontre de ces hommes qui sont dans cette pratique, qui s'adonnent à cette pratique-là, d'arrêter. Ça n'honore pas les hommes.
0: Monsieur Al-Swakar, dites-nous quels sont les défis liés à l'emploi des femmes chez nous?
1: C'est intéressant, j'aurais souhaité un peu...
0: donner un avis. Okay. Voilà, oui. Allez-y.
1: Par rapport à ces phénomènes, c'est quelque chose de réel. Vous savez que quand on est dans une certaine situation de vulnérabilité, les portes peuvent s'ouvrir pour toutes sortes peut-être de tentations et tout. Et malheureusement, c'est la société, il y a des hommes qui peuvent profiter de ça. Le contraire est un peu faible. Des femmes qui abusent des hommes, ça existe, mais c'est un peu limité par rapport à la situation des hommes vis-à-vis des femmes. Donc, dans ces cas de figure, par exemple, nous, peut-être comme on est amis sur les réseaux sociaux, vous voyez qu'on lance tous les temps des avis de recrutement de façon formelle ou informelle. Et parfois, nous recrutons pour les partenaires et tout. Ce que nous faisons signer des codes de conduite à ces partenaires-là, parce que nous mettons en avant la dignité de l'emploi. Parce que ce n'est pas simplement trouver une opportunité d'emploi à quelqu'un, mais il faudrait que ce soit une opportunité qui préserve la dignité de cette personne-là, et particulièrement des femmes. Et voilà, moi, j'aurais le cœur brisé face à ces gens. Madame a été très clémente. Si c'était nous, ça pouvait aller très loin, parce que c'est une opportunité de donner de l'exemple à d'autres, parce que ce sont des choses qui se passent. Voilà. Et puis, les filles, elles subissent ça parfois. Cette dame, elle est vraiment courageuse d'avoir dénoncé. Il y a des milliers de femmes qui subissent ça et qui ne peuvent pas du tout dénoncer. Donc, quand quelqu'un prend le courage et arrive à les dénoncer, il faut saisir cette opportunité pour vraiment faire passer le message. Donc, voilà, elle a su les régler. C'est bien, mais malheureusement, il y a beaucoup de choses comme ça. Vous avez parlé
0: des défis de l'emploi.
1: Vous savez que l'emploi, ce n'est pas seulement le fait d'insérer quelqu'un, lui trouver peut-être un salaire et voilà, une opportunité, un contrat. Non. Nous, on pense que l'emploi ou l'employabilité, ça commence très loin. Déjà, à la base, c'est l'environnement d'abord favorable. C'est comme ça que vous verrez qu'à côté de notre axe qui s'occupe de l'emploi ou de l'employabilité, il y a d'abord un axe, nous travaillons à créer un environnement qui soit favorable au développement peut-être des opportunités d'emploi pour les jeunes et pour les femmes. Ça va de la formation jusqu'à peut-être l'insertion socio-professionnelle. Aujourd'hui, quand vous voyez à la base déjà, c'est difficile que peut-être que ces dernières années, les gens commencent à changer un peu de mentalité et on envoie de plus en plus des filles à l'école. Préparer l'emploi, ça commence déjà à la base. Dès que votre enfant naît, vous commencez déjà à la préparer, à lui donner les outils nécessaires, de telle sorte que quand elle arrivera à un certain niveau de maturité, qu'elle puisse être compétitive, qu'elle puisse avoir tous les éléments nécessaires pour faire face peut-être à la dureté de ce monde d'emploi-là. Donc aujourd'hui, quand vous voyez, il y a des politiques certes qui encouragent la scolarisation des jeunes filles et peut-être qu'il faut pousser davantage un peu dans ce sens. Sinon, ça fait partie déjà des défis. Hein. Un enfant, peut-être une jeune fille qui n'a pas d'acte de naissance, c'est déjà un problème qui va se poser dans le futur pour son, pour trouver un emploi. Donc maintenant, quand on forme les gens, moi je suis pour la discrimination positive. Aujourd'hui, je ne sais pas s'il y a des politiques genre, par exemple, qui existent un peu partout. Nous, on travaille de temps en temps avec la CELIAF pour développer une politique genre et nous faisons appel à des organisations féminines pour qu'elles puissent évaluer si nous sommes en train de mettre en œuvre notre politique genre. Donc, il y a un certain minimum pour que, malheureusement, dans la pratique, ça devient un peu difficile. Sinon, nous nous disons qu'au minimum, nos clients, on préfère les appeler aussi des clients, pas des bénéficiaires, pour que les gens puissent changer de mentalité. Parce que le bénéficiaire, c'est celui-là qui est dans une position de recevoir. Les clients sont rois, donc il arrache certaines choses. Donc, nous travaillons à ce qu'au moins 40% de nos clients soient des femmes. Et que 10%, par exemple, soient des personnes en situation de handicap et autres, tout ça. Il y a des programmes où vous pouvez trouver 100%, par exemple, des femmes. C'est sur la base de notre politique genre, par exemple. Il faut déjà développer et vulgariser des politiques genre pour faire face à ces défis-là. Parfois, vous faites un appel à candidature et vous voulez absolument recruter une femme, mais vous ne trouvez pas de candidature féminine. Ouais. Ou bien peut-être que le meilleur candidat n'est pas une femme, donc vous êtes obligé.
0: De vous rabattre sur un homme.
1: Voilà, de vous rabattre sur un homme.
0: Malgré vous, quoi.
1: Malgré vous. Donc, vous allez voir qu'il y a des équipes qui sont fortement masculines et nous, face à ce genre d'équipe, par exemple, on est un peu triste parce que, voilà, notre travail aussi, c'est de créer des opportunités pour que les femmes puissent plutôt s'imposer ou être plus représentatives. Et voilà, face à de telles situations, il n'y a que des politiques genre qui peuvent, par exemple, aider. Au-delà de ça, quand on forme les femmes, il ne faudrait pas les laisser. Il faut trouver des mesures d'accompagnement. Sinon, à la base, ça devient également un problème parce qu'il y a des défis liés à l'accès peut-être au financement pour des femmes qui ne veulent pas embrasser le salariat, par exemple, si elles veulent se lancer dans l'entrepreneuriat, il faut leur trouver des mécanismes. Au-delà peut-être de la formation professionnelle qu'elles ont reçue, il faut les outiller davantage, peut-être avec des formations à la carte pour peut-être développer une entreprise, pour peut-être faire un métier pratique et autres, tout ça, les encourager un peu dans ce sens-là. Donc je crois qu'il y a tellement de défis, il y a les pesanteurs sociaux comme madame l'a mentionné tout à l'heure, et beaucoup d'hommes aujourd'hui continuent par penser que, et ça aussi c'est la responsabilité des femmes, hein. Vous voyez que pour les femmes qui ont poussé et puis qui sont arrivées à s'imposer quelque part, je ne sais pas, c'est pas toutes les femmes, mais généralement, l'argent de la femme c'est pour elle et sa famille, l'argent de l'homme c'est pour tout le monde. Donc c'est pour l'homme, la famille de l'homme,
0: la famille
1: du côté de la femme également. Oui. Donc vous voyez que ça fait que les hommes sont un peu réticents, parce qu'ils savent que même si je pousse ma femme à arriver à un certain niveau, le poids va revenir sur moi. Donc il faudrait que les femmes aussi apprennent déjà à s'imposer, à se dire que voilà, elles, si elles s'en sortent aujourd'hui, par exemple, Non, moi je ne suis pas pour les 50-50. Je suis pour une contribution volontaire. Si la femme peut contribuer, il faut qu'elle le fasse. Même si 100% de son argent doit revenir à sa famille, je pense que dans sa famille, il y a des hommes, il y a d'autres femmes. Si elle peut les aider, il n'y a pas de souci. Il faudrait qu'elle montre cette volonté-là d'aider davantage pour que certains préjugés puissent tomber et puis que les gens puissent les encourager. Désolé d'être un peu nombreux.
0: C'est pertinent. Madame Aziza, au vu de tous ces défis, qu'est-ce que vous faites concrètement au niveau de l'ONAP pour pouvoir améliorer les conditions des femmes qui sont en quête d'emploi?
4: Merci. En fait, je voulais un peu rebondir sur le fait d'abord que le travail de la femme revient à elle, si on peut dire. Parce que bien plus souvent, la femme, elle doit être mise en sécurité. Moi, je pense que si elle a la sécurité qu'elle mérite, je pense que tout l'argent peut revenir à la famille. Il faut la mettre en confiance. Et puis, si elle a confiance qu'il n'y aura pas d'obstacles à la fin, je pense que le côté affectif ou bien le côté un peu maternel est toujours là. Moi, je pense que les défis de l'employabilité, en fait, de la femme, nous, à l'ONAP, il y a beaucoup de mécanismes qui ont été faits, des stratégies et des mécanismes qui sont mis en place pour vraiment aider la femme à s'insérer ou bien à avoir sa place, en fait. Oui. En dehors de notre service qui est régalien, qui est l'accompagnement des demandeurs d'emploi, tout ça, il y a les guichets qui récemment, en 2024, qui ont été mis en place. Il y a d'abord le guichet à auto-emploi, qui est un programme dédié aux jeunes et surtout aux jeunes femmes qui veulent s'insérer à leur propre compte. On les accompagne à travers des AGR. L'année passée, 2025-2026, plus de 1200 femmes à travers l'étendue du territoire, elles ont été formées et encadrées en technique des activités génératrices de revenus.
0: À travers tous les Tchads.
4: Oui. Okay. Et d'autre part aussi, il y a le guichet d'appui aux diplômés sans expérience qui vraiment met l'accent sur l'expérience, comme j'avais dit au début. Je ne vais pas répéter les autres collègues, mais ce n'est pas nous qui exigeons l'expérience, mais c'est beaucoup plus c'est les entreprises qui exigent. Donc, pour faciliter cette passerelle-là, on a mis en place le guichet. Aussi, récemment, il y a le guichet emploi-salarié. Emploi-salarié, c'est-à-dire aussi, en quelque sorte, cet espace qui va favoriser vraiment les échanges entre les chefs d'entreprise et les demandeurs d'emploi, surtout les femmes. Et aussi, j'avais dit le guichet d'appui du plein sans expérience, le guichet emploi crédit agricole. Crédit agricole, ça touche beaucoup plus les femmes qui sont dans le milieu rural. On les accompagne à travers leur groupement. Beaucoup plus les femmes en milieu rural, elles sont organisées en coopérative, en association, beaucoup plus en Yémen. En Yémen, on parle beaucoup. Mais elles sont beaucoup plus dans l'action. Elles ne revendiquent pas. On a pensé à aller vers elles beaucoup plus les femmes qui sont regroupées en coopérative. On les finance, on les encadre d'abord à travers des ateliers de formation qui les amènent à avoir une idée de montage de projet, un business plan, si on peut dire en quelque sorte. Parce que beaucoup plus les femmes qui n'ont pas été à l'école, mais on les initie juste à des petites activités qui vont les faciliter à avoir une notion en gestion de leurs revenus. En fait, c'est en quelque sorte les cadres qu'on met en place pour faciliter l'insertion de la femme à travers nos différents services.
0: D'accord. Et Madame Edith, en termes d'orientation, qu'est-ce que vous faites concrètement pour ceux qui, ou celles qui viennent pour déposer leur candidature, ou chercher une issue de sortie par rapport à l'emploi chez vous? Est-ce qu'il y a des préalables qu'il faut respecter? Est-ce qu'il y a des gens qui font ce travail de suivi pour pouvoir les accompagner dans ce processus?
5: Généralement, nous recevons les demandeurs dans les agences. Dès leur arrivée, on essaie d'abord de diagnostiquer leurs soucis majeurs et à travers ce diagnostic, maintenant, on essaie de mettre sur plan des programmations, des conseils, des orientations. Et leur situer où s'y trouve le problème. Parfois, lors de réception des CV et autres, si on voit des incohérences, des choses à améliorer, nous essayons d'organiser aussi les techniques de recherche, des ateliers de techniques de recherche d'emploi pour les emmener à mieux rédiger leur CV et autres. Après le diagnostic, nous observons aussi ceux qui sont vraiment dans le besoin des stages de perfectionnement. Avant d'atterrir sur le marché de l'emploi, nous les orientons vers le guichet concerné. Parfois, une seule personne peut exprimer aussi deux besoins à la fois, question d'aller en entreprise, question de faire un micro-projet soi-même. Tous les deux, on essaie de combiner et d'orienter. Ce qui sort en premier, c'est là où on l'oriente à mieux saisir. Et surtout du côté entrepreneurial, dès que la personne s'installe et qu'on voit que le projet initial ne donne pas, on essaie d'accompagner avec un autre projet pour mieux appuyer et faire un recouvrement et puis développer son entreprise.
0: D'accord. Et Madame Alice, tout à l'heure, vous avez parlé également du manque de formation qui peut constituer un frein pour les femmes qui sont en quête d'emploi. Et dites-nous concrètement, qu'est-ce qu'il faut faire pour pouvoir aider celles qui ne sont pas diplômées ou celles qui n'ont pas de gros diplôme à pouvoir avoir la même chance que les hommes?
3: À l'UNAPE, on a cité plusieurs services et ça reste un service qui n'est pas connu de tous, mais qui fait assez de travail. C'est le service de développement des compétences. On a un service de développement des compétences qui est là dès qu'on reçoit les demandeurs d'emploi. Après un entretien, nous sommes comme des médecins aussi chez nous. Quand on diagnostique, qu'est-ce qu'on fait? On se retrouve parfois, avant d'arriver à ceux qui ne sont pas diplômés, on se retrouve parfois face au chômage de longue durée. Chômage de longue durée, nous le savons tous, ceux qui ont fini mais qui n'arrivent pas à s'insérer. Ceux-là, le développement de compétences a fait de la reconversion pour ces jeunes. Ce chômage. La reconversion qu'on fait, on a plusieurs formations qu'on organise au sein de l'UNAPE, en partenariat avec, parfois s'il n'y a pas des experts chez nous, c'est en partenariat avec d'autres institutions qui ont des experts dans ces domaines. Les formations en reconversion, très souvent tout autour des formations en couture, en hôtellerie. Hier déjà, on a lancé une formation en hôtellerie pour 50 jeunes. La semaine passée, on a lancé aussi une formation en BTP pour 200 jeunes. Et c'est en carrelerie, c'est pour aider. L'UNAPE prend toute couche.
0: Il y a beaucoup de femmes qui...
3: Il y a toute couche. Okay, aucune couche n'est omise à l'UNAPE. Okay. Ceux qui sont diplômés, ceux qui ne sont pas diplômés, on leur compte. Ouais. Ceux qui ne sont pas diplômés, dès que tu fais ton entrée à l'UNAPE, une formation en BTP pour 200 jeunes, et c'est en carrelerie, c'est pour aider. L'UNAPE prend toute couche.
0: Il y a beaucoup de femmes qui...
3: Il y a toute couche, aucune couche n'est omise à l'UNAPE. Okay. Ceux qui sont diplômés, ceux qui ne sont pas diplômés, on leur compte. Ouais. Ceux qui ne sont pas diplômés, dès que tu fais ton entrée à l'UNAPE et que tu as la carte de demandeur d'emploi, ça c'est très nécessaire, c'est obligatoire même d'ailleurs. Tous les services qu'offre l'UNAPE, il faut obligatoirement avoir la carte de demandeur d'emploi.
0: Beaucoup de chômeurs ne connaissent pas ça.
3: Ne connaissent pas ça.
0: Ou bien des demandeurs d'emploi.
3: Ne savent pas. Pourtant, à chaque fois, nous sommes là en train de sensibiliser, mais parfois c'est par manque aussi, c'est pas d'urgence, mais c'est le laxisme même de ce jeune-là, si je peux me permettre ce terme. Hein. Parce qu'un jeune déjà en quête ou bien valide pour avoir un emploi, il est censé être actif.
0: C'est ça.
3: Mais c'est ce que beaucoup de jeunes ne le font pas. Et ceux qui ont même cette carte, quand ils prennent la carte, ils repartent dormir tranquillement à la maison, attendant que l'UNAPE les appelle.
0: Le coup de fil.
3: Ça fait 10 ans que j'ai la carte, l'UNAPE ne m'a jamais appelé. Ça fait 3 ans, l'UNAPE ne m'a jamais appelé. Et moi, quand je me retrouve en face de ces jeunes, je dis, mais on ne va jamais t'appeler.
0: Non, on va parce l'appeler à la radio, jour, quand voilà, il sera dans la salle.
3: Exactement, mais ce n'est pas l'UNAPE, c'est pas l'UNAPE. Donc. Parce que là, on reçoit plusieurs demandeurs. Si je peux me permettre, seulement à la direction, à la DOIDC, on enregistre 20 à 25 jeunes par jour. À Abena, on enregistre jusqu'à 100 jeunes par jour. À Goudji, on enregistre le même taux. Hein. Parfois, ça va même au-delà de 25-30.
0: La carte est gratuite.
3: À Djigel, la carte est gratuite.
5: Okay.
3: À Djigel, à Farcha. Tous les services qu'offre l'UNAPE est gratuit. Jusqu'au crédit qu'offre l'UNAPE, c'est à taux d'intérêt zéro.
0: Le crédit, c'est-à-dire moi, on peut aller prendre le crédit là-bas. Eh bien,
5: c'est à taux.
3: Si vous avez la carte. Si
5: vous n'êtes pas des chômeurs.
3: Et si vous avez un projet, parce qu'il y a le projet, on a un comité qui est là, qui statue sur le projet. Quand le comité statue et qu'il trouve que le projet est bon, on peut financer votre projet. Mais vous, vous pouvez être des avaliseurs.
0: D'accord.
3: Vous ne pouvez plus être des promoteurs, mais vous pouvez être des avaliseurs chez nous.
0: J'aimerais qu'on revienne un peu sur deux aspects. Il y a la carte, comment mener des démarches pour avoir la carte, et qui est éligible à l'octroi de cette carte, et également l'octroi de ces crédits que vous donnez aux gens. Quelles sont les conditions à remplir? Il y a beaucoup de gens qui ne savent pas ce qui se passe exactement. Quelquefois, je parle de mon expérience, quelques neveux, je les ai orientés vers l'UNAPE d'Abena. Ils étaient surpris quelquefois que je leur parle de la carte. Est-ce que le message passe suffisamment pour que ces jeunes puissent également mener ces démarches?
3: D'accord. Bon, à mon avis, le message passe. Et le message
0: vous
3: passe.
0: Vous utilisez quel canal pour pouvoir faire passer les informations?
3: L'UNAPE, maintenant, même sur les réseaux sociaux, parce que la majeure du temps, les jeunes sont sur les réseaux sociaux. Hein,
0: il y en a qui n'ont pas de grands téléphones.
3: Sur les réseaux sociaux, l'UNAPE est là.
0: Sur
3: les antennes de radio, l'UNAPE est là.
0: Okay.
3: On organise des sensibilisations chaque année. On organise des sensibilisations où on sort même dans la ville, là, en train de faire même des caravanes.
0: Des caravanes, ok.
3: Oui. Donc, sûrement, et il y a aussi à travers tes voisins, les connaissances, tout ça, on peut avoir ces informations l'UNAPE. La carte, on ne demande pas grand-chose.
0: Okay.
3: Il faut juste avoir déjà, quand c'est dit que c'est la carte de demandeur d'emploi. L'âge majeur ici au Tchad, c'est 18 ans. Tout jeune ayant 18 ans peut avoir accès à la carte l'UNAPE. Avec deux cartes photo, 4x4, sa pièce d'identité nationale, ça peut être l'acte de naissance, la carte d'identité nationale ou bien le passeport, son CV. Le CV, ça, c'est pour les jeunes qui ont eu à étudier.
0: Okay.
3: Les jeunes qui ont une certaine expérience.
0: Ça veut dire que tout le monde peut aller demander la carte. Hein.
3: Tout le monde. À l'âge de 18 ans.
0: Que vous ayez un diplôme, le bac ou la licence ou pas.
3: Ou non, vous pouvez, ayant 18 ans, vous pouvez avoir accès à la carte. Mm-hmm. Comme je l'ai dit, on a le service de document de compétences qui est là, qui peut te donner un métier. Okay. Quand tu as la carte de l'UNAPE, tu peux avoir accès à un métier. Okay. Tu peux être formé en hôtellerie, en électricité, en plomberie, en couture. Toutes ces petites formations, c'est fait de 2 à 3 mois. Mm-hmm. On va même jusqu'au-delà, parfois c'est de 6 mois, pour donner à ces jeunes-là un métier. Et quand la formation finit, on ne te laisse pas comme ça aller. Mm-hmm. Les couturiers, tu as une machine de couture que tu rentres avec. Wow. Les électriciens, tu as ta boîte à outils que tu rentres avec. Mm-hmm. Les plombiers, c'est pareil. On ne les laisse pas comme ça partir. Il y a ceux-là qu'une fois fini, on leur donne même du sou. Mm-hmm. Il y a des femmes qu'on a formées en tricoterie, c'est ça? Les femmes qui tricotent les habits des bébés. Oui. On leur a donné et la machine et une somme de 200 000 francs pour les accompagner. Yes.

0: à aller s'installer.
1: Les messieurs qui les attendaient à la maison n'ont pas récupéré. Parce qu'on se connaît ici au Tchad.
0: Il y a, ça aussi
1: y a des hommes qui récupèrent l'argent des femmes.
0: Voilà. Donc, ça, l'on a peu. Et tout le temps là, avec les jeunes, et c'est de tout bord. Dès que tu as l'âge de 18 ans, tu peux te présenter à l'ONAPE, demander la carte de l'ONAPE, elle est gratuite.
1: D'accord.
0: Le crédit aussi, il n'y a pas assez de garde-fous. Tout ce qu'on demande, la garantie, c'est une personne physique. Quand je parle d'une personne physique, c'est le contrat à durée indéterminée d'un frère, d'une sœur, ou bien soit l'intégration.
1: Pas, vous allez attraper le frère ou la
0: l'intégration,
1: sœur,
0: voilà. Il faut quand même une garantie parce que c'est à taux d'intérêt zéro.
1: Oui.
0: Donc il faut quand même quelque chose qui nous dit que réellement cette personne a de la volonté et que cette personne va rembourser. Mm-hmm. Parce que c'est pour rembourser, pour que d'autres personnes bénéficient aussi.
1: Tout à fait. Et c'est jusqu'à combien?
0: C'est le comité qui statue.
1: Ok, d'accord. En fonction
0: il y a
1: du
0: des projets
1: projet,
0: en fonction du projet. Mm-hmm. Mais à ceux qui se retrouvent facilement avec 3 ans. De remboursement, 2 ans de remboursement, et ça, c'est selon aussi le montant. Donc, chaque fin du mois, 50 quelques mille, 60 quelques mille, on n'est jamais allé même à 100 000, hein, si je ne me trompe pas, pour
1: c'est
0: le remboursement. Voilà. Donc, c'est à taux d'intérêt zéro. C'est vrai que plusieurs jeunes ont fait semblant de bloquer l'entrée à d'autres, parce que ceux-là, quand ils ont pris, ils ne sont pas venus payer. À ceux qu'ils ont pris, on s'était rendu compte que c'est pour aller se marier.
1: Ouais.
0: C'est pour aller en aventure, tout ça. Mais ça n'a pas fait baisser le bras à l'ONAPE. L'ONAPE est toujours là, en train d'aider ces jeunes-là. Comme l'a dit Mme Aziza, l'année dernière, bien, on s'est tourné vers les femmes du marché.
1: Ouais, c'est concret.
0: En coopératif,
1: ouais.
0: À travers les arrondissements,
1: ouais.
0: La mairie, on concocte 200 femmes, 100 femmes, par exemple au marché de Dembe. Et ces 100 femmes, chaque femme a 200 000 francs.
1: Ah, ouais.
0: Oui, elles s'organisent elles-mêmes, elles remboursent. Et quand elles remboursent, on repart encore vers ces femmes-là pour leur donner.
1: Intéressant.
0: Merci.
1: D'accord. Avant de faire le tour de table pour boucler ce débat, je voudrais poser une question à Al, qui est le manager de Job Booster. Dites-nous, est-ce qu'il y a un partenariat entre Job Booster et ONAPE pour pouvoir travailler ensemble afin d'aider les jeunes, ça peut être les jeunes dames, les jeunes hommes, les jeunes garçons, à avoir un emploi ou bien à exceller dans leur projet?
2: Merci pour la question. Tout à l'heure, on échangeait en off avec les grandes dames par rapport à cette question-là. Vous savez que l'ONAPE, en tant qu'organe étatique, a le rôle régalien en ce qui concerne la création des opportunités d'emploi et autres, tout ça ici au Tchad. Donc nous sommes une structure à but non lucratif et en temps normal, nous accompagnons les actions ou bien tout ce qui concerne la politique gouvernementale sur les questions de l'emploi et autres, tout ça. Pour répondre directement à la question, il n'y a pas une convention formelle entre l'ONAPE et puis Job Booster Tchad. Mais ce matin, par exemple, je profite peut-être, je n'ai pas peut-être reçu le mandat d'en parler, mais comme je fais partie du comité qui prépare peut-être cette activité-là, le directeur général de l'ONAPE a lancé le projet Jeunes Incubateurs et Accélérateurs d'Entreprise, projet JAX. Et nous avons été sollicités en tant qu'acteurs de l'écosystème et personnes ressources pour travailler en amont sur certains éléments techniques du projet. Donc moi, je pense que souvent, des collaborateurs débute comme ça. Les gens savent que nous existons quelque part, que nous faisons un travail. Nous essayons de les accompagner. Nous, ce qu'on fait, c'est vraiment accompagner l'ONAPE parce que c'est l'ONAPE qui a le lead ici au Tchad de ces questions-là. Donc, j'estime que c'était pas seulement Job Booster Tchad qui était invité. Il y a d'autres organisations également de l'écosystème qui font partie de ce processus-là. Et on espère que d'ici la fin ou bien à mi-chemin, ça va peut-être aboutir à la signature des conventions formelles.
1: Ouais.
2: En tout cas, nous ne manquons pas de le dire, peut-être à travers des canaux informels, que nous restons ouverts peut-être à être accompagnés ou bien à recevoir des directives de l'ONAPE parce que nous devons être couverts par l'ONAPE. Donc c'est l'ONAPE qui doit se mettre en avant et nous on le suit. Donc à ce niveau-là, il n'y a pas de souci et nous pensons qu'ils font déjà bien. C'est peut-être d'encourager davantage. Nous ne sommes pas aussi venus peut-être formellement auprès de l'ONAPE pour demander ça. Et ça sera peut-être l'occasion pour nous de faire aussi les premiers pas parce que quand vous savez qu'il y a l'administration quelque part, quand on part en province, c'est nous qui venons vers les autorités pour nous présenter, dire ça et nous pouvons peut-être déjà faire les premiers pas, venir vers l'ONAPE, leur dire que voici ce que nous sommes en train de faire de façon formelle et est-ce que vous pouvez nous accompagner? Parce que c'est vrai que nous sommes un peu dans leur ombre, mais ils peuvent mieux peut-être nous donner des directives pour nous permettre d'atteindre ensemble des objectifs communs.
1: D'accord.
2: Donc voilà, ça c'est un peu une tentative de réponse.
1: D'accord, ok. On va faire un tour de table pour avoir l'avis de chacun ou de chacune avant de dire au revoir à nos téléspectateurs ou bien nos auditeurs également qui nous suivent à travers les zones de la RNT. Dites-nous, on commence par Mme Aziza et Mme Edith. Dites-nous, est-ce que vous avez un message particulier à l'endroit des femmes qui sont à la recherche de l'emploi? Qu'est-ce qu'il faut faire exactement? Quel est le mot que vous souhaiterez leur adresser?
3: En fait, mon message ou bien mes conseils par rapport à mes petites sœurs qui veulent vraiment être dans la vie active. Il faut qu'elles se démarquent. Il faut avoir cette capacité-là d'oser se lancer vers des métiers techniques, par exemple. Les métiers qui sont vraiment des projets d'avenir ou bien même des métiers qui sont beaucoup plus recherchés par les entreprises. Okay. Bien souvent, les filles ou bien les femmes, elles n'ont pas cette capacité ou bien ne veulent pas se lancer vers les métiers techniques. Souvent, on se dit que c'est des métiers qui sont masculins, si on peut dire. Oui. Donc, le plus souvent, n'allez pas voir des femmes ingénieures. Ce n'est pas facile. Docteurs, par exemple, des médecins et autres. C'est vrai, il y a quelques-unes qui se démarquent maintenant. Il y a beaucoup des évolutions relatives à ça, mais elles restent très minimes. On espère vraiment que dans les prochaines décennies, les filles vont beaucoup plus se lancer vers des métiers qui portent, des métiers porteurs d'avenir. Et il faut que le gouvernement, et bien les parents, en tout cas tous ces acteurs-là, aident les femmes. Beaucoup plus souvent, elles sont en manque d'orientation. Dès le bas âge, par exemple, si elles finissent, ou bien avant même qu'elles finissent du lycée, qu'est-ce que tu veux faire? Les aider vraiment à se lancer vers des métiers qui vont leur être utiles ou bien qui vont les faciliter vers l'insertion socio-professionnelle.
1: D'accord. Ouais. Merci beaucoup. Madame Edith.
4: Le message à l'endroit des femmes actuellement, je demande aux jeunes sœurs, toutes les femmes qui sont aptes à travailler, de sortir de leur coquille, s'approcher de nous ou encore des autres acteurs afin de se perfectionner et que nous, tout ensemble, faisons la promotion de l'égalité de chance afin que l'on puisse avoir une place dans la société. Et donc, elles doivent se démarquer.
1: D'accord. Merci. Merci beaucoup, Madame Alice. Elle doit souffrir pour laisser les dames conclure d'abord.
0: C'est votre journée.
1: Oui, c'est votre journée.
0: C'est votre semaine, c'est votre mois-même.
1: Tout à fait.
0: Ouais. Mm-hmm. OK. Moi, je vais profiter de votre micro pour lancer vraiment un message à mes sœurs. Vous savez, quand je me retrouve, par exemple, sur les réseaux sociaux, en train de suivre les dames de l'Afrique de l'Ouest, tout comme d'Europe, et des femmes charismatiques, des femmes leaders, bien bagagées, si je peux me permettre le terme, parfois je les suis la bouche ouverte. La bouche entrouverte, c'est vrai, personnellement, je suis trop fainéante, ça il faut que je le dise, en matière d'études, je suis trop fainéante. Je me suis inscrite même plusieurs fois en ligne, en présentiel, mais je lâche. Mais j'admire les femmes bagagées. J'admire quand une femme est sûre d'elle. Quand elle prend la parole, elle est charismatique, elle est une leader typiquement née. J'admire toujours ces femmes-là, je les admire. Alors je lance un appel à ces jeunes-là qui peuvent encore, qui ont encore la capacité d'aller se former. C'est pas seulement les jeunes, à toutes les femmes, même celles qui sont âgées comme moi, plus âgées comme moi, et qu'elles ne sont pas fatiguées, qu'elles ne sont pas fainéantes comme moi, qu'elles ont encore les moyens, la capacité d'aller se faire former. Je vous dis, allez-y, mesdames. Allez tête haute. Foncez, parce que ça fait de la femme un tout. Ouais. Quand une femme arrive à un certain niveau, dès qu'elle se présente quelque part, même les hommes baissent la tête. Ouais. Juste en signe de respect, pas pour dire que non, elles ont, mais juste en signe de respect. Ouais. Les hommes baissent la tête. Le monde baisse la tête pour saluer celle-là. Ouais. Juste en signe de respect. Alors j'encourage vraiment, mesdames, vraiment je vous encourage à vous lancer. Allez-y, si vous avez encore les moyens, si vous avez la capacité, si vous avez encore la tête à ça, foncez. Ça, c'est mon premier message. Aux parents, de savoir orienter ces jeunes-là, de savoir orienter les enfants. Ce n'est pas parce que Mac Alex est un journaliste, il a réussi, je le vois chaque jour à la télé, que mon enfant doit aussi aller faire du journalisme. Non, c'est ça.
1: Je n'ai pas encore réussi.
0: C'est pas comme ça. Non, quand on te voit à la télé, on dit que Mac Alex a réussi.
1: Non, je n'ai pas encore réussi.
0: Ce n'est pas parce que le manager de Joe Booster est manager à Joe Booster parce que c'est un gestionnaire de ressources humaines et que je dois envoyer mon enfant aller faire la gestion des ressources humaines pour revenir être comme manager à Joe Booster. Non. On doit évaluer nos enfants. Et on doit voir aussi, parce que les parents, la majorité, nos parents, ils sont déjà partis et nous sommes aussi instruits. Donc, c'est de voir aussi à chaque fois les métiers porteurs.
1: Tout à fait.
0: Nous sommes à l'ère de la digitalisation. Le monde change chaque jour. Vers où on doit orienter nos enfants? La science. Si on va continuer à orienter nos enfants juste parce que le voisin ou bien la voisine, son enfant a réussi en faisant ça, l'intelligence artificielle est en train de nous rattraper. Hein.
1: C'est ça.
0: Il va faire ce travail-là à notre place. Donc, vivement que nous, parents, sachons où, comment. comment orienter nos jeunes.
1: C'est ça. Merci beaucoup. Et Al?
2: Je m'attendais à ce qu'on puisse dire que cette année, l'année dernière, il y avait un forum pour les femmes et tout. Et ça pouvait aboutir peut-être à demander au président de la République de leur octroyer 200 hectares peut-être.
1: Merci. Et c'est tout pour ce plateau dédié spécialement à la Sénafed édition 2026. Réalisation Abdoulaye Toche. Au micro, je suis Alexis Dimasra. Portez-vous bien et restez toujours à l'écoute de la RNT. Ciao, ciao.

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0: Mesdames, Messieurs, bienvenue dans cette émission spéciale dédiée à la Semaine nationale de la femme tchadienne, édition 2026. C'est un honneur et un plaisir de vous retrouver aujourd'hui pour explorer un sujet qui nous touche tous de près, défis et opportunités de l'employabilité des femmes au Tchad. Et cette semaine est l'occasion de célébrer les avancées réalisées pour l'égalité des sexes et de mettre en lumière les voix des femmes qui se battent pour assurer leur place dans le monde du travail. Alors que nous célébrons la Semaine nationale de la femme tchadienne, les contributions des femmes dans notre société, il est essentiel de discuter des obstacles qu'elles rencontrent et des solutions à envisager pour améliorer leur employabilité. Nous avons sur ce plateau Madame Nomlar Sabra Alice, elle est chef de service accueil et orientation des demandeurs d'emploi à l'UNAP. Bienvenue sur ce plateau.
1: Merci.
0: Ensuite, nous avons l'un des habitués de ce plateau, de l'UNAM, bien sûr, il s'appelle Al Swakar Ambera, il est manager de Job Booster Tchad. Bienvenue sur ce plateau.
2: Merci.
0: Nous avons Madame Edith Miguemadi, conseillère emploi à l'UNAP. Bienvenue. Et enfin, Madame Aziza Dadjo Goni, chef d'agence à l'UNAP de Goudi. Bienvenue.
3: Merci.
0: Mesdames, Messieurs, dites-nous quelle est la situation de l'employabilité des femmes au Tchad. On commence par Madame Alice.
1: Merci. La situation de l'employabilité des femmes au Tchad, à mon avis, reste très limitée. Je dis très limitée. Pourquoi ? Parce que l'accès à l'emploi des femmes jusqu'à de nos jours reste faible en raison des formations, en raison aussi des situations socio-culturelles. Et si on voit aussi bien les contraintes culturelles, je dis ça pourquoi ? Parce que les femmes, d'une manière générale, on ne pousse pas loin dans les études, la majorité, même si dernièrement, nos petites sœurs, je dirais, sont en train de vouloir quand même changer le cap. Mais les femmes, quand on parle de la formation, aller trop loin, pousser trop loin, ne connaît pas trop les femmes. Et deuxièmement, les pesanteurs socioculturels, quand je dis ça, entre-temps, on nous dit souvent que la place de la femme, c'est à la cuisine. Et tu es une femme, pourquoi perdre ton temps à continuer les études ou bien aller chercher encore plus loin? Si tu as déjà un petit quelque chose avec ton BEPC, tu peux déjà t'insérer avec ton bac, avec ta licence, tout ça. Et au fur et à mesure, on se rend compte que de nos jours, la licence est devenue un bac.
0: C'est ça.
1: Si je peux me permettre le terme. À mon niveau, c'est ça, ce qui freine un peu l'employabilité de la femme.
0: D'accord. Merci. Je vais m'adresser à Al Swakar, qui suit de près cette situation et qui rencontre beaucoup de jeunes qui sont en quête d'emploi et qui organise également, anime également des séminaires pour les jeunes qui initient des projets et tant autres. Dites-nous, quel est votre regard par rapport à cette question qui a été posée?
2: Merci à Mac Alex pour déjà l'invitation ici sur ce plateau-là. Pour moi, c'est un honneur d'échanger aux côtés de ces grandes dames. Je voudrais d'entrée de jeu dire que si on voit déjà en termes de nombres ici sur le plateau, on a plus de femmes que d'hommes.
0: Tout à fait.
2: Et c'est juste l'occasion qui fait qu'il y ait plus de femmes que d'hommes. Mais quand on les transfère sur le monde de l'emploi, c'est carrément autre chose. Donc mon analyse par rapport à la situation de l'emploi ou l'employabilité en général ici au Tchad, c'est que c'est rouge. Quand on dit c'est rouge, c'est que c'est une situation vraiment critique. Maintenant, quand il arrive qu'on en parle dans le milieu jeune ou bien spécifiquement pour les femmes, la situation devient encore plus critique. Donc voilà, malheureusement aujourd'hui c'est très difficile pour les femmes d'avoir accès peut-être à des opportunités d'emploi, et ceci serait lié, comme déjà madame l'a dit, à plusieurs facteurs qui sont connus dans notre contexte. Il faut dire qu'aujourd'hui les femmes rencontrent plus d'obstacles pour renforcer leur employabilité que d'opportunités.
0: D'accord. Pour ne pas reposer la même question aux deux autres invités, dites-nous, je m'adresse d'abord à madame la conseillère et ensuite la chef d'agence UNAP. Dites-nous, vous, au sein de vos services, quelles sont généralement les questions, les préoccupations des dames qui viennent au niveau de votre service?
4: Tout d'abord, je tiens à vous remercier de nous inviter sur ce plateau pour échanger sur des questions qui sont vraiment d'actualité relatif à la situation de l'emploi des femmes au Tchad. En fait, beaucoup plus, nous rencontrons des jeunes filles, surtout, qui viennent de sortir du système scolaire. Leur préoccupation majeure, c'est l'insertion socio-professionnelle, certes, quand ils viennent chez nous. Mais surtout, ce qui freine leur insertion, c'est surtout le manque d'opportunités à l'égard de certains postes de responsabilité, ou bien même un petit boulot qui leur permet vraiment de s'insérer dans la vie active. Surtout, comme l'a dit ma collègue, le manque de perfectionnement et surtout aussi des formations techniques. Beaucoup plus les entreprises, aussi l'expérience. Beaucoup plus les entreprises mettent l'accent sur l'expérience professionnelle et le manque de formation technique qui freine vraiment l'accès à l'emploi à la jeune fille qui vient vers nous. Je pense qu'il y a beaucoup de défis qui restent à relever. Et nous les conseillons, nous les orientons vers les métiers qui vont porter vraiment leur chance à accéder à un emploi.
3: D'accord.
5: Ouais. Les jeunes chercheurs d'emploi que nous recevons de nos jours, leurs préoccupations se posent beaucoup plus sur l'accessibilité sur le marché de l'emploi et beaucoup plus le soutien à l'entrepreneuriat. C'est pas du tout facile d'accéder aux prêts. Par contre, ils ont assez de projets qu'ils initient et déposent, mais par manque de financement, ils se plaignent toujours. Donc ils courent de gauche à droite entre l'insertion socio-professionnelle et l'entrepreneuriat. Ce sont les deux points clés.
3: Ok, d'accord, c'est tout. Il y a un terme que les jeunes n'aiment pas trop entendre, l'expérience. Est-ce qu'il y a une école d'expérience? Comment on peut faire pour enlever ce vocabulaire de notre jargon pour permettre aux jeunes également d'avoir cette chance d'être employés quelque part?
1: Justement, Alex, c'est pas seulement les jeunes qui n'aiment pas écouter ce terme. Nous, je parle de nous, je parle de l'UNAPE, je parle sous le contrôle de mes collègues. Et je pense que notre partenaire de Job Buster s'y retrouvera aussi. Même nous, on n'aime pas écouter ce terme, expérience. Ce terme expérience bloque assez de jeunes. C'est par rapport à ça que l'UNAPE a pensé mettre sur pied le programme d'appui aux diplômés sans expérience, qui est devenu maintenant le GAD, c'est le guichet d'appui aux diplômés sans expérience. Qu'est-ce qu'on s'était dit? Tous les avis de recrutement qu'on reçoit chez nous, on nous parle des expériences de 2 ans, de 3 ans, de 4 ans, de 5 ans, et nous sommes tous sans ignorer qu'il n'y a pas une école d'expérience. Qu'est-ce qu'il faut faire pour aider ce jeune-là à s'insérer? Parce que c'est un blocus. Maintenant, si ces entreprises ne prennent pas déjà, ces institutions ne prennent pas déjà ces jeunes sous leurs ailes, comment ceux-là feront pour avoir d'expérience, pour acquérir ces expériences? Surtout qu'on sait tous qu'il n'y a pas une école d'expérience.
3: C'est ça.
1: Alors, l'UNAPE a pensé mettre sur pied ce programme pour aider ces jeunes à nouvellement sortir du cursus scolaire, qui n'ont aucune expérience. Qu'est-ce qu'on fait? On a signé des conventions de partenariat avec les institutions de la place. Ceux-là, dans le besoin des stagiaires, nous envoient l'offre. Et nous, on puise maintenant dans notre base de données pour permettre à ces jeunes-là d'aller se perfectionner pour un temps, même si ce n'est pas beaucoup. C'est 3 mois renouvelables une fois. Ça fait 6 mois et depuis l'année dernière, nous avons poussé un peu loin pour inscrire le volontariat sur 1 année. Donc nous nous sommes dit qu'après ces 1 année et 6 mois, le jeune, si pendant ses stages, s'est imposé, il sera sûrement retenu. Parce que ça aussi, c'est un autre volet, que le jeune en stage s'impose pour faire sentir sa présence. Maintenant, dès qu'il n'est pas là, on dira, ah tiens, sûrement Alex n'est pas là. Sûrement Edith n'est pas là. C'est pourquoi ce travail n'avance pas. Mais quand ce jeune en stage ne s'impose pas, les gens seront même pressés de le voir partir. Ah, ton stage là, ça n'a pas encore fini. Tu es encore là. Donc ça, c'est un défi que l'UNAPE a cherché à relever et nous sommes en train de le relever parce que plusieurs jeunes à travers le GAD ont eu d'emploi.
3: C'est ça.
1: Oui.
3: D'accord. Et vous, Hal, est-ce que vous essayez de plaider en faveur de ces jeunes-là qui sont confrontés tout le temps à ce mot expérience, expérience, expérience?
2: Tout à fait. Hein. Tout à l'heure, madame, dans son mot introductif, avait parlé de l'évolution, par exemple, du monde du travail. Elle a dit tout à l'heure que la licence est devenue comme le bac.
3: Ouais.
2: Et c'est par rapport au contexte. Nous sommes face à une crise d'emploi. Donc, ça fait qu'il y a de plus en plus de personnes qui sont injectées sur le marché du travail.
3: C'est ça.
2: Et donc la concurrence est assez rude. Et vous savez que dans le monde professionnel, les entreprises surtout, ils essayent de tirer le meilleur. Donc quand il y a de telles opportunités, et ils essayent de surfer là-dessus. Et c'est ce qui fait qu'aujourd'hui, on exige peut-être plus d'expérience. Parce que remarquez que juste pour un poste peut-être de gardiennage, il y a des centaines de jeunes qui postulent. Et ce ne sont pas que des jeunes qui ont peut-être un niveau bac. Certains ont un niveau master, certains sont inscrits en thèse. Et voilà, vous voyez que face à ça, pour éliminer déjà certains, ces entreprises font appel à un certain niveau d'expérience et tout. Mais nous, ce que nous faisons, nous travaillons principalement avec des jeunes. Donc peut-être ceux qui, des primo-demandeurs d'emploi comme on les appelle, ceux qui viennent de sortir fraîchement de l'école et qui sont nouvellement diplômés et qui cherchent une opportunité professionnelle. Pour les avoir déjà côtoyés, nous nous sommes dit qu'à un certain niveau, il ne s'agit pas simplement de l'expérience. Parce que parfois, c'est bien d'avoir de l'expérience pour certaines fonctions, peut-être des cadres, des managers et autres, tout ça. Mais il y a certaines compétences, peut-être techniques, un jeune peut les développer très rapidement. Donc le plaidoyer que nous faisons aujourd'hui, c'est beaucoup plus que les entreprises puissent considérer, peut-être aller sur la base du soft skill. acquérir peut-être les compétences interpersonnelles. Parce que les compétences techniques, l'expérience, ça peut s'acquérir. Un jeune, on peut le prendre peut-être de manière brute comme ça et lui montrer la voie. Et il peut peut-être au bout de quelques mois simplement, sur la base de la confiance, du coaching, de la disponibilité de la personne qui l'encadre, il peut très rapidement assimiler les choses et nous donner des résultats peut-être au même niveau que celui qui est déjà expérimenté. Mais aujourd'hui aussi, il faut reconnaître que le gouvernement a fourni beaucoup d'efforts hein, en termes d'incitation des entreprises à recruter des jeunes. Quand vous voyez les exemptions liées à, par exemple, certaines taxes et tout ça, c'est pour encourager les entreprises à recruter des jeunes, surtout qui ont moins de 35 ans. Si vous les recrutez, vous êtes exempt, par exemple, du paiement de certaines taxes, des impôts et autres, tout ça. C'est pour pouvoir résorber un peu cette problématique-là où les entreprises exigent que les jeunes puissent avoir un certain niveau de confiance. Quand vous venez, par exemple, chez nous, mis à part deux ou trois cadres, le reste de l'équipe, souvent, ce sont des jeunes. Et la plupart des temps, nous recrutons beaucoup de jeunes. Dans l'année, par exemple, nous sommes une petite structure. Nous accueillons peut-être jusqu'à 20 stagiaires. Et au bout de 3, 4, 5 mois, avec un très bon coaching, ces stagiaires-là réussissent à décrocher une opportunité digne de ce nom-là dans d'autres grandes organisations. Peut-être quelqu'un qui était arrivé chez nous comme stagiaire après 6 mois à 9 mois, il réussit peut-être à devenir un chef de département ailleurs. Donc nous lui avons juste donné une opportunité d'apprendre parce qu'il a un très bon caractère et tout ça. Il a une disposition intérieure à s'imposer, à faire un très bon travail. Et puis voilà, les gens ont aujourd'hui une bonne capacité d'adaptation et d'apprentissage. Donc il faut leur donner l'opportunité. Et les jeunes sont vraiment prêts à... C'est démarqué. C'est vrai qu'il y a des brebis galaises et autres, tout ça, mais la plupart, quand on leur donne vraiment l'opportunité, on les coach bien, ils s'en sortent très bien. Ouais, donc nous faisons ce travail de plaidoyer là, et peut-être c'est le lieu aussi d'appeler ceux qui nous suivent, les recruteurs et les employeurs là, à essayer, à tester. Parce que c'est dans les mentalités que non, il faut toujours des personnes expérimentées et tout. Mais quand on essaie avec les jeunes, on peut être déçu ou peut-être tirer avantage.
3: C'est ça, ouais. D'accord. Madame Edith et Madame Aziza, dites-nous, la plupart des jeunes qui viennent chez vous, si on prend un ratio de 50 jeunes, combien de femmes se manifestent dans le cadre de la recherche de l'emploi chez vous?
4: Bon, en fait, d'abord nous, à l'ONAPE, d'une manière générale, on accueille les demandeurs d'emploi à travers plusieurs services. Déconcentrés, par exemple, il y a les agences et à la direction à travers la division de l'orientation. Beaucoup plus, les femmes, elles sont minimes, si on peut dire. Sur une ratio de 50, on peut dire 25 ou bien 30, beaucoup plus.
3: Donc la plupart, c'est des garçons.
4: Parce que la femme, beaucoup plus, elle se dit, il faut attendre, peut-être on va m'appeler d'abord. Et puis, il y a beaucoup de réticences à l'endroit de la femme. C'est pourquoi il faut beaucoup plus aider la femme à avoir confiance en elle d'abord. Et puis être capable vraiment de s'élancer, par exemple, ou bien d'avoir cette confiance-là, d'aller vers les recruteurs ou bien même les institutions qui sont chargées de faciliter son insertion socio-professionnelle. Nous, on fait, par exemple, à travers les agences et la direction, tout ça, on fait d'abord un travail de sensibilisation. De sensibilisation parce que ces jeunes-là, beaucoup plus les femmes, elles sont réticentes. Elles ne viennent pas vers nous. On les encadre lors des échanges, par exemple, lors de la Senafed ou bien même lors de certaines formations. On les encadre, on les initie d'abord à c'est prendre en charge et avoir cette confiance d'aller vers les institutions. Parce que d'abord, il faut être acteur de sa recherche d'emploi. Il n'y a pas une institution qui va aller chez vous pour vous dire venez. C'est ce qu'on dit souvent aux jeunes, d'une manière générale, ou beaucoup plus aux filles. Il faut qu'elles aient cette volonté-là d'être actrices elles-mêmes de leur recherche d'emploi. Effectivement, c'est ce que nous on fait. Et beaucoup plus, le travail, ça donne ses effets petit à petit. Il y a des femmes qui s'engagent vraiment. Nous sommes contentes quand on voit, par exemple, nos jeunes sœurs que nous, on a encadrées. Elles se lancent dans leurs propres activités à travers l'entrepreneuriat. Nous sommes tellement fiers de celles-là. Ouais.
3: D'accord, madame Edith. Est-ce que généralement, les jeunes filles qui viennent vers vous, quel type de conseils vous leur donnez pour pouvoir mieux les orienter?
5: Rares sont celles qui viennent vers nous. Mais la petite partie qui vient, au moins, c'est on trouve des jeunes dames engagées qui mettent vraiment du paquet. Ouais. Elles viennent, celles qui sont à la recherche des stages, on les oriente parfois du bureau de Damina. Elles viennent, elles déposent. On leur donne des orientations qu'il faut et on leur montre là où il faut aller faire le suivi. C'est quand même une grande distance d'Abina à Bouloulou, mais elle s'arrange à venir quand même.
3: Donc vous avez des agences un peu partout pour pouvoir permettre aux jeunes de ne pas aller loin de leur quartier, c'est ça?
5: Oui, sauf que les guichets sont un peu loin des agences.
3: C'est ça, ah, okay. D'accord.
5: Nous avons aussi les guichets dans les universités et les instituts également.
3: D'accord. Madame Alice, il y a un phénomène dont on parle peu, ou bien on a peut-être honte d'en parler, sur le harcèlement des dames et des jeunes filles dans les entreprises. dites-nous, comment vous suivez ce phénomène? Est-ce que de temps en temps vous intervenez également pour pouvoir plaider en faveur de ces jeunes dames-là pour qu'elles puissent travailler sans toutefois être harcelées dans le lieu de service?
1: C'est ma collègue. Le harcèlement des jeunes filles dans le milieu professionnel. Moi, par exemple, personnellement, j'ai eu à gérer un cas. Je vais taire le nom de l'institution. J'ai eu à insérer des stagiaires dans une institution. Qu'est-ce qui s'est passé? C'est des stagiaires dans le domaine sanitaire. J'ai une qui était venue vers moi me dire que lors de sa garde, elle s'est confrontée à une difficulté. La difficulté, c'est que le major de cette institution a voulu abuser d'elle. Quand elle était venue me trouver, parce que quand on parle d'abus sexuels, c'est vraiment un problème à prendre avec pincette.
3: Mais très au sérieux.
1: Très au sérieux. J'ai insisté pour voir est-ce que ce qu'elle est en train d'apporter est vraiment réel. Qu'est-ce que je lui ai dit? Je lui ai dit, si c'est vrai, j'aimerais avoir des preuves. Les preuves, c'est que je vais te demander lors de ta prochaine garde, et si c'est le major serait aussi là, si tu peux me faire un enregistrement pour que je puisse vraiment aller vers ce major-là, parce que c'est un père de famille. Si on porte directement au niveau de l'administration, ça va le coûter à toutes ces choses, tous ces paramètres. Mais je saurais comment m'organiser. Effectivement, elle est partie et elle m'a ramené un enregistrement.
3: Comme preuve.
1: Comme preuve. C'était des paroles.
3: C'était un audio.
1: C'était un audio. Donc, qu'est-ce que j'ai fait? Comme je suis la superviseure, je suis censée à chaque fois passer, voir ce qui se passe là-bas. En tant que j'étais superviseure au programme PAT, j'étais effectivement passée. J'ai pris le major. J'ai dit, est-ce que je peux avoir un échange avec lui? Il avait accepté. Et j'ai pris d'abord l'audio dans mon téléphone. Après salutation, j'ai juste appuyé. Quand j'ai fini, je lui ai posé la question de savoir est-ce qu'il reconnaît la personne qui est en train de parler au téléphone. Il n'a pas osé soulever la tête pour me regarder d'abord. Il dit, madame, je suis désolée. Il dit, non, j'aimerais savoir est-ce que vous reconnaissez la voix de la personne. Il dit, effectivement, c'est ma voix. Il dit, c'est votre voix. Il m'a dit, oui. Il dit, est-ce que de là où je suis, je peux te faire envoyer d'ici 2 à 5 minutes? Il me dit, oui, il le sait. Il dit, qu'est-ce que tu me dis? Je ne te demande rien, mais toi-même, dis-moi quelle est ta position. Parce qu'apparemment, tu n'es pas à ta première fois. Sûrement, tu en as fait avec plusieurs autres. Ouais. Qu'est-ce qu'il disait? Il faisait des avances à la fille. Et après ça, il a menacé la fille, dit non, si elle n'accepte pas, c'est lui le major. Donc, il va faire un rapport sur elle pour que d'ici la semaine prochaine, qu'elle ne soit plus dans son lieu de stage. Donc maintenant, c'est toi ou bien la fille. Dis-moi, lequel de deux doit partir? Imaginez la suite. C'est des excuses passées, par là, jusqu'à il s'est mis à genoux, voilà. Il dit, bon, ce que je vais faire, je ne vais pas porter à la hiérarchie, mais je t'observe. Je sais à qui je peux parler de ça, parce qu'on ne peut pas te laisser complètement comme ça. Sûrement, à une autre personne, tu feras encore ça. Mais je saurais comment je vais me prendre. Et c'est vrai que je suis partie vers les ressources humaines. J'ai échangé avec une personne parce qu'ils ont des responsables psychosociaux aussi. J'ai échangé avec ces responsables. Je lui ai dit, voilà ce qui se passe. Ce n'est pas pour faire du mal à ces majeurs parce que c'est une personne âgée, c'est un père de famille. Mais c'est pour que vous aussi, vous sachiez comment vous prendre avec celui-là. Il n'est pas son premier pas. Sûrement, il fera encore d'autres. J'ai pris cet petit exemple pour dire que beaucoup de jeunes, surtout filles, pendant le stage, même si c'est lors de leur recherche d'emploi, sont confrontés à plusieurs difficultés, des attouchements, il y a, je ne sais pas, des chantages. Pour dire que si c'est ça, tu peux avoir ça, les jeunes. Et ça, c'est ce que moi j'ai vécu. Mais j'ai écouté plusieurs jeunes se plaindre, surtout jeunes filles se plaindre. Nous profitons, je profite aussi de cette occasion, parce que les gens vont nous écouter, pour dire que ces petites sœurs, ces jeunes femmes qui cherchent de l'emploi, ce sont nos petites sœurs, ce sont nos mamans, ce sont nos femmes. Et ces personnes, ces hommes qui s'adonnent à ces pratiques, est-ce qu'ils seront contents d'entendre, d'écouter que leur propre sœur, leur femme ou bien leur fille s'est retrouvée face à cette situation une fois? Est-ce que ça va leur plaire d'écouter ça? Donc je lance un SOS pour demander à ceux-là d'arrêter simplement. D'arrêter simplement. C'est pas, ça n'honore pas les hommes. Parce que quand on parle de ça, on met tous les hommes dans le panier. Ça n'honore pas les hommes. Un homme est censé protéger une femme. Parce que les femmes, nous sommes vos mères, nous sommes vos sœurs, nous sommes vos femmes. Et vous êtes censés nous protéger. C'est parce qu'on est dans le besoin qu'on vient vers vous. Maintenant, si c'est profiter de ces besoins pour abuser de ces jeunes femmes, c'est vraiment pitoyable. Et notre semaine, je lance un appel vraiment vibrant à l'encontre de ces hommes qui sont dans cette pratique, qui s'adonnent à cette pratique-là, d'arrêter. Ça n'honore pas les hommes.
3: Monsieur Al-Souakar, dites-nous quels sont les défis liés à l'emploi des femmes chez nous.
2: C'est intéressant, j'aurais souhaité un peu...
3: donner un avis. Okay. Voilà, oui. Allez-y.
2: Par rapport à ces phénomènes, c'est quelque chose de réel. Vous savez que quand on est dans une certaine situation de vulnérabilité, les portes peuvent s'ouvrir pour toutes sortes peut-être de tentations et tout. Ouais. Et malheureusement, c'est la société, il y a des hommes qui peuvent profiter de ça. Le contraire est un peu faible. Des femmes qui abusent des hommes, ça existe, mais c'est un peu limité par rapport à la situation des hommes vis-à-vis des femmes. Donc, dans ces cas de figure, par exemple, nous, peut-être comme on est amis sur les réseaux sociaux, vous voyez qu'on lance tout le temps des avis de recrutement de façon formelle ou informelle. Et parfois, nous recrutons pour les partenaires et tout. Ce que nous faisons signer des codes de conduite à ces partenaires-là, parce que nous mettons en avant la dignité de l'emploi. Parce que ce n'est pas simplement trouver une opportunité d'emploi à quelqu'un, mais il faudrait que ce soit une opportunité qui préserve la dignité de cette personne-là, et particulièrement des femmes. Et voilà, moi, j'aurais le cœur brisé face à ces gens. Madame a été très clémente. Si c'était nous, ça pouvait aller très loin, parce que c'est une opportunité de donner de l'exemple à d'autres, parce que ce sont des choses qui se passent. Voilà. Et puis les filles, elles subissent ça parfois. Cette dame, elle est vraiment courageuse d'avoir dénoncé. Il y a des milliers de femmes qui subissent ça et qui ne peuvent pas du tout dénoncer. Donc quand quelqu'un prend le courage et arrive à les dénoncer, il faut saisir cette opportunité pour vraiment faire passer le message. Donc voilà, elle a su les régler. C'est bien, mais malheureusement, il y a beaucoup de choses comme ça. Vous avez parlé des défis
3: de l'emploi.
2: Vous savez que l'emploi, ce n'est pas seulement le fait d'insérer quelqu'un, lui trouver peut-être un salaire et voilà, une opportunité, un contrat. Non. Nous, on pense que l'emploi ou l'employabilité, ça commence très loin. Déjà, à la base, c'est l'environnement d'abord. Favorable. C'est comme ça que vous verrez qu'à côté de notre axe qui s'occupe de l'emploi ou de l'employabilité, il y a d'abord un axe, nous travaillons à créer un environnement qui soit favorable au développement peut-être des opportunités d'emploi pour les jeunes et pour les femmes. Ça va de la formation jusqu'à peut-être l'insertion socio-professionnelle. Aujourd'hui, quand vous voyez à la base déjà, c'est difficile que peut-être que ces dernières années, les gens commencent à changer un peu de mentalité et on envoie de plus en plus des filles à l'école. Préparer l'emploi, ça commence déjà à la base. Dès que votre enfant naît, vous commencez déjà à la préparer, à lui donner les outils nécessaires, de telle sorte que quand elle arrivera à un certain niveau de maturité, qu'elle puisse être compétitive, qu'elle puisse avoir tous les éléments nécessaires pour faire face peut-être à la durée de ce monde d'emploi-là. Donc aujourd'hui, quand vous voyez, il y a des politiques, certes, qui encouragent la scolarisation des jeunes filles, et peut-être qu'il faut pousser davantage un peu dans ce sens. Sinon, ça fait partie déjà des défis. Un enfant, peut-être une jeune fille qui n'a pas d'acte de naissance, c'est déjà un problème qui va se poser dans le futur pour son, pour trouver un emploi. Donc maintenant, quand on forme les gens, moi je suis pour la discrimination positive. Aujourd'hui, je ne sais pas s'il y a des politiques genre, par exemple, qui existent un peu partout. Nous, on travaille de temps en temps avec la CELIAF pour développer une politique genre et nous faisons appel à des organisations féminines pour qu'elles puissent évaluer si nous sommes en train de mettre en œuvre notre politique genre. Donc, il y a un certain minimum pour que, malheureusement, dans la pratique, ça devient un peu difficile. Sinon, nous nous disons qu'au minimum, nos clients, on préfère les appeler aussi des clients, pas des bénéficiaires, pour que les gens puissent changer de mentalité. Parce que le bénéficiaire, c'est celui-là qui est dans une position de recevoir. Le client est roi, donc il arrache certaines choses. Donc, nous travaillons à ce qu'au moins 40% de nos clients soient des femmes. Et que 10%, par exemple, soient des personnes en situation de handicap et autres, tout ça. Il y a des programmes où vous pouvez trouver 100%, par exemple, des femmes. C'est sur la base de notre politique genre, par exemple. Il faut déjà développer et vulgariser des politiques genre pour faire face à ces défis-là. Parfois, vous faites un appel à candidature et vous voulez absolument recruter une femme, mais vous ne trouvez pas de candidature féminine. Ouais. Ou bien peut-être que le meilleur candidat n'est pas une femme, donc vous êtes obligé.
3: De vous rabattre sur un homme.
2: Voilà, de vous rabattre sur un homme.
3: Malgré vous.
2: Donc, vous allez voir qu'il y a des équipes qui sont fortement masculines et nous, face à ce genre d'équipes, par exemple, on est un peu triste parce que voilà, notre travail aussi, c'est de créer des opportunités pour que les femmes puissent plutôt s'imposer ou être plus représentatives. Et voilà, face à de telles situations, il n'y a que des politiques genre qui peuvent, par exemple, aider. Au-delà de ça, quand on forme les femmes, il ne faudrait pas les laisser. Il faut trouver des mesures d'accompagnement. Sinon, à la base, ça devient également un problème parce qu'il y a des défis liés à l'accès peut-être peut-être au financement pour des femmes qui ne veulent pas embrasser le salariat, par exemple, si elles veulent se lancer dans l'entrepreneuriat, il faut leur trouver des mécanismes. Au-delà peut-être de la formation professionnelle qu'elles ont reçue, il faut les outiller davantage, peut-être avec des formations à la carte pour peut-être développer une entreprise, pour peut-être faire un métier pratique et autres, tout ça, les encourager un peu dans ce sens-là. Donc je crois qu'il y a tellement de défis, il y a les pesanteurs sociaux comme la madame l'a mentionné tout à l'heure, et beaucoup d'hommes aujourd'hui continuent par penser que, et ça aussi c'est la responsabilité des femmes, vous voyez que pour les femmes qui ont poussé et puis qui sont arrivées à s'imposer quelque part, je ne sais pas, c'est pas toutes les femmes, mais généralement l'argent de la femme c'est pour elle et sa famille, l'argent de l'homme c'est pour tout le monde. Donc c'est pour l'homme, la famille de l'homme,
3: la famille
2: du côté de la femme également. Oui. Donc vous voyez que ça fait que les hommes sont un peu réticents parce qu'ils savent que même si je pousse ma femme à arriver à un certain niveau, le poids va revenir sur moi. Donc il faudrait que les femmes aussi apprennent déjà à s'imposer, à se dire que voilà, elles s'en sortent aujourd'hui par exemple. Non, moi je ne suis pas pour les 50-50, je suis pour une contribution volontaire. Si la femme peut contribuer, il faut qu'elle le fasse. Même si 100% de son argent doit revenir à sa famille, je pense que dans sa famille, il y a des hommes, il y a d'autres femmes. Si elle peut les aider, il n'y a pas de souci. Mais il faudrait qu'elle montre cette volonté-là d'aider davantage pour que certains préjugés puissent tomber et puis que les gens puissent les encourager. Désolé d'être un peu nombreux.
3: Non, c'est pertinent. Madame Aziza, au vu de tous ces défis, qu'est-ce que vous faites concrètement au niveau de l'ONAP pour pouvoir améliorer les conditions des femmes qui sont en quête d'emploi?
4: Ouais. Merci. En fait, je voulais un peu rebondir sur le fait d'abord que le travail de la femme revient à elle, si on peut dire. Parce que bien plus souvent, la femme, elle doit être mise en sécurité. Moi, je pense que si elle a la sécurité qu'elle mérite, je pense que tout l'argent peut revenir à la famille. Il faut la mettre en confiance. Et puis, si elle a confiance qu'il n'y aura pas d'obstacles à la fin... Je pense que le côté affectif ou bien le côté un peu maternel est toujours là. Moi, je pense que les défis de l'employabilité, en fait, de la femme, nous, à l'ONAP, il y a beaucoup de mécanismes qui ont été faits, des stratégies et des mécanismes qui sont mis en place pour vraiment aider la femme à s'insérer ou bien à avoir sa place, en fait. En dehors de notre service qui est régalien, qui est l'accompagnement des demandeurs d'emploi, tout ça, il y a les guichets. Récemment, en 2024, qui ont été mises en place. Il y a d'abord le guichet auto-emploi, qui est un programme dédié aux jeunes et surtout aux jeunes femmes qui veulent s'insérer à leur propre compte. On les accompagne à travers des AGR. L'année passée, 2025-2026, plus de 1200 femmes à travers tout l'étendue du territoire, elles ont été formées et encadrées en technique des activités génératrices de revenus.
3: À travers tous les Tchads.
4: Oui. Okay. Et d'autre part aussi, il y a le guichet d'appui aux diplômés sans expérience qui vraiment met l'accent sur l'expérience, comme j'avais dit au début. Je ne veux pas répéter les autres collègues, mais ce n'est pas nous qui exigeons l'expérience, mais c'est beaucoup plus, c'est les entreprises qui exigent. Donc, pour faciliter cette passerelle-là, on a mis en place le guichet. Aussi, récemment, il y a le guichet emploi-salarié. Emploi-salarié, c'est-à-dire aussi, en quelque sorte, cet espace qui va favoriser vraiment les échanges entre les chefs d'entreprise et les demandeurs d'emploi, surtout les femmes. Et aussi, j'avais dit le guichet d'appui du plein sans expérience, le guichet emploi crédit agricole. Crédit agricole, ça touche beaucoup plus les femmes qui sont dans le milieu rural. On les accompagne à travers leur groupement. Beaucoup plus les femmes en milieu rural, elles sont organisées en coopérative, en association, beaucoup plus en Yémen. En Yémen, on parle beaucoup. Mais elles sont beaucoup plus dans l'action. Elles ne revendiquent pas. On a pensé à aller vers elles beaucoup plus les femmes qui sont regroupées en coopérative. On les finance, on les encadre d'abord à travers des ateliers de formation qui les amènent à avoir une idée de montage de projet, un business plan, si on peut dire en quelque sorte. Parce que beaucoup plus les femmes qui n'ont pas été à l'école, mais on les initie juste à des petites activités qui vont les faciliter à avoir une notion en gestion de leurs revenus. Bon, en fait, c'est en quelque sorte les cadres qu'on met en place pour faciliter l'insertion de la femme à travers nos différents services.
3: D'accord. Et Madame Edith, en termes d'orientation, qu'est-ce que vous faites concrètement pour ceux qui, ou celles qui viennent pour déposer leur candidature ou chercher une issue de sortie par rapport à l'emploi chez vous? Est-ce qu'il y a des préalables qu'il faut respecter? Est-ce qu'il y a des gens qui font ce travail de suivi pour pouvoir les accompagner dans ce processus?
5: Généralement, nous recevons les demandeurs dans les agences. Dès leur arrivée, on essaie d'abord de diagnostiquer leurs soucis majeurs et à travers ce diagnostic, maintenant, on essaie de mettre sur plan les programmations, les conseils, des orientations situation et leur situer où s'y trouve le problème. Parfois, lors de réception des CV et autres, si on voit des incohérences, des choses à améliorer, nous essayons d'organiser aussi les techniques de recherche, des ateliers de techniques de recherche d'emploi pour les emmener à mieux rédiger leur CV et autres. Après le diagnostic, nous observons aussi ceux qui sont vraiment dans le besoin des stages de perfectionnement. Avant d'atterrir sur le marché de l'emploi, nous les orientons vers le guichet concerné. Parfois, une seule personne peut exprimer aussi deux besoins à la fois, question d'aller en entreprise, question de faire un micro-projet soi-même. Tous les deux, on essaie de combiner et d'orienter. Ce qui sort en premier, c'est là où on l'oriente à mieux saisir. Et surtout du côté entrepreneurial, dès que la personne s'installe et qu'on voit que le projet initial ne donne pas, on essaie d'accompagner avec un autre projet pour mieux appuyer et faire un recouvrement et puis développer son entreprise.
3: D'accord. Et Madame Alice, tout à l'heure, vous avez parlé également du manque de formation qui peut constituer un frein pour les femmes qui sont en quête d'emploi. Et dites-nous concrètement, qu'est-ce qu'il faut faire pour pouvoir aider celles qui ne sont pas diplômées ou celles qui n'ont pas de gros diplôme à pouvoir avoir la même chance que les hommes?
1: À l'UNAPE, on a cité plusieurs services et ça reste un service qui n'est pas connu de tous mais qui fait assez de travail. C'est le service de développement des compétences. On a un service de développement des compétences qui est là dès qu'on reçoit les demandeurs d'emploi. Après un entretien, nous sommes comme des médecins aussi chez nous. Quand on diagnostique, qu'est-ce qu'on fait? On se retrouve parfois, avant d'arriver à ceux qui ne sont pas diplômés, on se retrouve parfois face au chômage de longue durée. Chômage de longue durée, nous le savons tous, ceux qui ont fini mais qui n'arrivent pas à s'insérer. Ceux-là, le développement des compétences a fait de la reconversion pour ces jeunes. Ce chômage. La reconversion qu'on fait, on a plusieurs formations qu'on organise au sein de l'UNAPE, en partenariat avec, parfois s'il n'y a pas des experts chez nous, c'est en partenariat avec d'autres institutions qui ont des experts dans ces domaines. Les formations en reconversion, très souvent tout autour des formations en couture, en hôtellerie. Hier déjà, on a lancé une formation en hôtellerie pour 50 jeunes. La semaine passée, on a lancé aussi une formation en BTP pour 200 jeunes. Et c'est en carrelerie, c'est pour aider. L'UNAPE prend toute couche.
3: Il y a beaucoup de femmes qui...
1: Il y a toute couche. Aucune couche n'est omise à l'UNAPE. Ceux qui sont diplômés, ceux qui ne sont pas diplômés, on leur compte. Ceux qui ne sont pas diplômés, dès que tu fais ton entrée à l'UNAPE et que tu as la carte de demandeur d'emploi, ça c'est très nécessaire, c'est obligatoire même d'ailleurs. Tous les services qu'offre l'UNAPE, il faut obligatoirement avoir la carte de demandeur d'emploi.
3: Beaucoup de chômeurs ne connaissent pas ça.
1: Ou
3: bien des demandeurs d'emploi.
1: Ne savent pas. Pourtant, à chaque fois, nous sommes là en train de sensibiliser, mais parfois c'est par manque aussi, c'est pas d'urgence, mais c'est le laxisme même de ce jeune-là, si je peux me permettre ce terme. Parce qu'un jeune déjà en quête ou bien valide pour avoir un emploi, il est censé être actif. Mais c'est ce que beaucoup de jeunes ne le font pas. Et ceux qui ont même cette carte, quand ils prennent la carte, ils repartent dormir tranquillement à la maison, attendant que l'UNAPE les appelle.
3: Le coup de fil.
1: Ça fait 10 ans que j'ai la carte, l'UNAPE ne m'a jamais appelé. Ça fait 3 ans, l'UNAPE ne m'a jamais appelé. Et moi, quand je me retrouve en face de ces jeunes, je dis, mais on ne va jamais t'appeler.
3: Non, on va parce appeler que à par la jour, radio, quand voilà. Il sera dans la salle.
1: Exactement, mais ce n'est pas l'UNAPE, c'est pas l'UNAPE. Donc. Parce que là, on reçoit plusieurs demandeurs. Si je peux me permettre, seulement à la direction.
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8: Mesdames et messieurs, bonsoir. Bienvenue au Tchad d'actualité dernière, dont voici les grandes articulations. N'Djamena abrite depuis ce matin les assises des présidents des conseils économiques et sociaux des pays d'Afrique centrale. Le coup d'envoi des travaux a été donné par le premier ministre, par le vice-premier ministre Liman Mahmad, représentant le chef de l'État. Élections législatives et sénatoriales partielles, les résultats définitifs sont déjà connus. C'est le président du Conseil constitutionnel qui l'a rendu public à la faveur d'une audience solennelle. Voilà pour les grandes articulations, les détails dans un instant. Une fois de plus, mesdames et messieurs, bonsoir, merci d'être à l'écoute des Radio Tchad. N'Djamena accueille depuis ce matin les présidents des conseils économiques et sociaux des pays d'Afrique centrale. Les participants vont réfléchir aux défis de développement et jeter les bases d'un réseau régional capable de porter une voix commune sur les enjeux économiques et sociaux. L'ouverture de la rencontre a été présidée par le vice-premier ministre chargé de l'administration du territoire et des de la décentralisation, Limane Mahamat, représentant le chef de l'État. Gloire à Dieu Ndigno.
9: Cette rencontre de N'Djamena vise à jeter les bases d'un réseau des conseils économiques et sociaux de l'Afrique centrale, une organisation destinée à renforcer le dialogue social et économique dans la sous-région. Les participants à ces assises de deux jours vont définir les bases institutionnelles, les mécanismes de fonctionnement et les priorités stratégiques de cette nouvelle structure, souhaitant la bienvenue aux hôtes du Tchad. Le maire adjoint de la ville de N'Djamena, Mahamat Ibrahim Siam, a salué la création du dit réseau qui, pour lui, doit être un cadre de référence de la coopération institutionnelle au service des populations. Le président du Conseil économique, social, culturel et environnemental, Ahmad Mboudou Mahamat, a quant à lui souligné le rôle que doit jouer le réseau qui naîtra.
10: La création de l'Union des conseils économiques et sociaux de l'Afrique centrale répond à une ambition claire, celle de construire un cadre permanent de coopération entre nos institutions afin d'harmoniser nos réflexions, mutualiser nos expériences et renforcer notre capacité d'influence au service du développement de notre sous-région. Cette union devra notamment nous permettre d'élaborer des positions concertées sur des grandes questions d'intérêt commun, afin que les avis consultatifs issus de nos différentes institutions puissent davantage éclairer les décisions de nos gouvernements.
9: Ahmad Mboudou Mahamat émet le vœu que le futur réseau soit un instrument efficace qui accompagne les politiques portées par les communautés économiques sous-régionales, notamment la CEAC et la CEMAC, et surtout soutenir la mise en œuvre effective de la zone de libre-échange continentale africaine, un projet ambitieux de l'Union africaine.
8: Le vice-premier ministre chargé de l'administration du territoire et de la décentralisation, Limane Mahamat, a dans son intervention rassuré les présidents des conseils

0: de la République centrafricaine, du Congo, du Gabon, de la Guinée équatoriale, de la République démocratique du Congo et du Tchad est un acte de haute portée politique et économique. C'est aussi et surtout l'affirmation que nos pays et nos peuples partagent un devenir collectif, un destin commun. La création de l'Union des conseils économiques et sociaux d'Afrique centrale répond assurément à une nécessité impérieuse pour notre espace communautaire. En unissant vos voix sur les sujets communs, vous porterez auprès de nos gouvernements des recommandations plus fortes, plus cohérentes et plus ancrées dans nos réalités. Ensemble, vous disposerez du poids nécessaire pour peser efficacement dans les instances régionales et internationales, faisant ainsi de l'Afrique centrale un acteur incontournable des grands débats socio-économiques.
1: Le vice-premier ministre chargé de l'administration du territoire, l'imam Mohamed, que vous venez de suivre, a présidé également cet après-midi la cérémonie de signature des statuts de la plateforme interconfessionnelle du Tchad. Les explications de Allah Yamal Masra Miriam.
2: En prenant part à cette cérémonie, le vice-premier ministre Liman Mahamat a tenu à féliciter les membres de la plateforme pour leur engagement constant en faveur du dialogue. Dans un contexte de transition et de réforme institutionnelle, le gouvernement tchadien voit en la plateforme interconfessionnelle un partenaire de premier plan pour désamorcer les tensions communautaires et promouvoir la culture de la non-violence.
3: La plateforme interconfessionnelle a fonctionné dans notre pays de manière informelle et vous avez pensé, maintenant formalisé, qui va désormais fonctionner comme toutes les associations et qui va aussi bénéficier de l'assistance qui est reconnue généralement donc aux associations qui pourraient être donc reconnues d'utilité publique. Ce qui est fait doit être promu et pour que le travail soit fait sans trop de difficultés, il faut nécessairement donc l'appui donc du gouvernement. Le maréchal président de la République vous a encouragé à relancer donc les activités de la plateforme interconfessionnelle.
2: Pour les responsables de la plateforme interconfessionnelle, ce document officiel marque le début d'une nouvelle ère.
1: Le Conseil constitutionnel a procédé ce jeudi à la proclamation des résultats définitifs des élections législatives et sénatoriales partielles. C'était au cours d'une audience solennelle dirigée par le président du Conseil, Maître Jean-Bernard Padaré, en présence des présidents des grandes institutions et des candidats. Vourbébé Passiri.
4: Les deux candidats du mouvement patriotique du salut sont définitivement déclarés élus pour les élections législatives et sénatoriales partielles. Il s'agit de Bichara Chonko Amat pour le siège de député à l'Assemblée nationale pour le compte du département de Arras Albiar et de Bichara Abdraman Moussa pour le compte du Chariba Girmi au Sénat. Contrairement aux résultats provisoires, Bichara Chonko Amat obtient 68,30% contre 68,99%. Après l'expiration du délai de recours, le Conseil constitutionnel a enregistré aucune contestation des candidats en compétition. Toutefois, quelques irrégularités ont été notifiées sur les procès-verbaux. Pour le président du Conseil constitutionnel, Maître Jean-Bernard Padaré, ces irrégularités n'ont pas affecté la fiabilité des résultats des urnes. Maître Jean-Bernard Padaré relève également que l'organisation des élections partielles au Tchad est historique et marque un enracinement profond de l'état des droits.
5: Lorsqu'une démocratie atteint le stade où la vacance de mandat parlementaire est réglée naturellement par l'application des dispositions constitutionnelles et légales, sans crise, sans tension, sans remise en cause de l'ordre institutionnel. Cela traduit l'enracinement progressif de l'état de droit.
4: Le Conseil constitutionnel étant juge de la régularité des élections et garant de la sincérité du scrutin, cet acte juridictionnel revêt une portée importante pour l'histoire politique du Tchad.
1: Le président de la CNDH, Commission nationale des droits de l'homme, Belgar Larmé Jacques, a reçu une délégation de l'Union africaine conduite par la représentante spéciale du président de la Commission de l'Union africaine au Tchad, Mme Maria José Samba Ovono Obono. La question de la justice transitionnelle était au menu des échanges. Nekoreme Rosine.
6: La délégation de l'Union africaine, conduite par Mme Maria José Samba Ovono, représentante spéciale du président de la Commission de l'Union africaine, par ailleurs chef du bureau de liaison au Tchad, est venue échanger avec le président de la CNDH, Commission nationale

0: des droits de l'homme, Bellengar Larmejac, sur les défis liés à la question de la paix et de la justice sociale d'une part, et identifier les besoins prioritaires en matière d'assistance technique d'autre part. La chef de la délégation de l'Union africaine, Maria José Samba Ovono, réitère le soutien de l'Union africaine à accompagner le Tchad en ce qui concerne la justice transitionnelle au Tchad.
1: Tous les conflits qu'il y a eu au Tchad, nous savons quel rôle joue la Commission nationale des droits de l'homme. Leur rôle est crucial et l'Union africaine va ici apporter son assistance technique. Nous allons renforcer les capacités afin que la question de la justice transitionnelle au Tchad soit un outil qui contribue à la paix durable, à la cohésion sociale et véritablement à la construction d'une nation telle que l'Union africaine le souhaite pour tous les pays.
0: La représentante du président de la Commission de l'Union africaine, Maria José Samba Ovono, salue aussi l'engagement des plus hautes autorités qui ont inscrit la question de la justice sociale et de la paix dans une perspective de développement durable.
2: Le gouvernement tchadien s'engage à améliorer durablement le climat des affaires en République du Tchad. Depuis ce matin, les acteurs publics et privés réfléchissent à l'élaboration de la matrice des réformes du climat des affaires au Tchad. Les travaux ont été lancés par le ministre d'État en charge des Finances, Tahir Hamid Nguilin, le ministre du Commerce et de l'Industrie, Gubolo Fanga Mathieu, a aussi participé à l'ouverture des échanges. Yann Mouibé.
3: 7 mois et demi après le succès du lancement du PND Tchad Connexion 2030 à Abu Dhabi aux Émirats Arabes Unis, où plus de 20 milliards de dollars d'engagement ont été annoncés, le Tchad s'attaque à un autre défi, celui de moderniser et d'améliorer le climat des affaires. À la faveur de ces assises, les principaux acteurs publics et privés vont définir les réformes prioritaires devant contribuer à renforcer l'attractivité économique du Tchad. Le ministre du Commerce et de l'Industrie donne un aperçu de la matrice soumise à l'appréciation des participants. Gibolo Fanga Mathieu.
4: Les réformes proposées s'articulent autour de 5 priorités majeures. L'amélioration de l'accès aux services essentiels, le financement des micro, petites et moyennes entreprises, la facilitation du commerce transfrontalier, la transformation numérique de l'administration économique et le renforcement du dialogue public privé.
3: Le ministre d'État en charge des Finances a indiqué que s'agissant de l'amélioration du climat des affaires, le Tchad a réalisé des progrès importants ces dernières années. Tahir Hamid Nguilin explique comment améliorer un climat des affaires.
5: C'est moins de bureaucratie et disponibilité des services publics. Moins de bureaucratie, on résout ça comment ? On résout par la digitalisation, mais aussi par des réformes dans les réglementations, mais aussi que les services de l'État soient présents. L'ANI qui crée les entreprises n'est présente que sur 5 provinces sur les 23.
3: Pour le ministre du Commerce et de l'Industrie, les recommandations issues de cet atelier doivent constituer une feuille de route opérationnelle assortie d'objectifs clairs, d'échéances précises et des mécanismes rigoureux de suivi-évaluation.
2: Le ministère de la Communication a signé ce matin à l'ONAMA un accord de partenariat stratégique pour la protection des contenus multimédia avec le système des Nations Unies. Hadjar Haroun Cheikh nous en dit plus.
6: Cet accord de partenariat stratégique qui vient d'être signé entre le ministère de la Communication et le système des Nations Unies permettra de renforcer les capacités de développer les contenus multimédia et de mieux informer les citoyens sur les actions de développement. Ici, il sera également question d'améliorer la qualité de l'information et à renforcer la communication en vue de produire des contenus accessibles, modernes et adaptés aux besoins de la population. Pour le coordonnateur du système des Nations Unies au Tchad, Dr. François Batalingaya, ce partenariat vise à encourager l'innovation, l'utilisation des outils numériques et la création de contenus qui répondent aux réalités du terrain.
7: Ce partenariat, la première au Tchad, va se matérialiser par 3 canaux. Majeurs et complémentaires. Avec la télévision nationale tchadienne, par la création d'émissions mensuelles de 26 minutes. Avec la radio nationale tchadienne, ce sera par une émission mensuelle de 30 minutes. Outil de proximité par excellence, dans les colonnes de l'agence tchadienne de presse et d'édition. Par la mise à disposition régulière d'une page dédiée.
6: Le ministre de la Communication, porte-parole du gouvernement, Gassim Chérif, dit que cet accord s'inscrit dans la dynamique de coopération de développement.
8: Il est important que les citoyens soient bien informés, bien sensibilisés et pleinement associés aux efforts engagés, aussi bien dans le domaine du développement que dans celui de l'assistance humanitaire. Nous créons là un espace régulier d'information pour mieux faire connaître au public les actions de développement et d'assistance humanitaire menées par les agences des Nations Unies en appui au gouvernement tchadien.
6: Signalons que cet accord de partenariat stratégique marque une nouvelle étape dans la coopération entre le ministère de la Communication et le système des Nations Unies et de faire de la communication un véritable outil de l'information, de sensibilisation et de développement.
2: Fin des travaux de l'atelier de validation technique du rapport biennal du gouvernement. Les parties prenantes ont examiné et adopté les rapports des ministères. Hassan Lamé.
9: Les secrétaires généraux et le point focal des ministères ont passé au crible l'ensemble des données de chaque ministère mis sur la plateforme gouvernementale. Objectif, suivre et évaluer la performance gouvernementale en matière de gestion. Le rapport de chaque ministère est présenté, examiné, puis validé. Des correctifs ont été apportés là où il y a eu des insuffisances. Cela a l'effet de prendre en compte les aspirations des populations lors de l'élection présidentielle. Ce document va servir de feuille de route pour la gestion transparente. À vous, Ramatou Mahamad Ontoin, ministre secrétaire général du gouvernement.
10: Ce processus a constitué un véritable exercice de responsabilité, de redevabilité, de transparence, bref, de bonne gouvernance. Il a permis au SG et au point focal de s'assurer de la fiabilité, de la pertinence et de l'exactitude des données produites par leurs départements respectifs afin de faire du rapport définitif un document de référence crédible et consensuel.
9: Ces données entérinées par le point focal et le secrétaire général des ministères vont être bientôt soumises à l'appréciation des chefs de département pour leur éventuelle adoption.
2: En sport, l'association des footballeurs du Tchad a célébré en différé la journée de l'enfant africain. À cette occasion, un match de gala des équipes mixtes s'est déroulé au stade de Paris, Congo. Mamad Kial.
11: Le sport, notamment le football, est un vecteur du vivre ensemble et levier de la cohésion nationale. Ce match des galas a opposé l'équipe de la protection et celle de la dignité. Pendant 50 minutes de jeu, les filles comme les garçons ont mouillé les maillots. L'équipe de la protection a arraché la victoire devant celle de la dignité avec un score de 2-0. Ghislaine Kibé est la présidente de l'association des footballeuses du Tchad.
12: Cette célébration de la journée de l'enfant africain sous le thème « Je joue, je suis protégé », nos enfants méritent un terrain de jeu sans violence. Et rend un vibrant hommage à tous les enfants d'Afrique, particulièrement à ceux du Tchad. Cette journée célébrée chaque année, le 16 juin, nous rappelle l'importance de protéger les droits des enfants et de leur offrir les meilleures conditions pour grandir, apprendre et s'épanouir. Cette journée nous rappelle notre responsabilité collective de garantir à chaque enfant ses droits fondamentaux, le droit à l'éducation, à la santé, à la protection, à l'épanouissement et aux loisirs.
11: Ghislaine Kibé invite par la même occasion les parents, les éducateurs ainsi que les autorités en charge des violences basées sur les genres à unir leurs efforts afin de protéger ces derniers et leurs offrir les meilleures conditions de réussite.
2: Voilà, mesdames et messieurs, nous sommes à 23h21 en N'Djamena. C'est la fin de ce journal. Merci à Dopsadi Krakna Fidel pour sa collaboration technique à la présentation. Yassine Ibn Ahmed, je vous remercie pour votre aimable attention et vous souhaite de passer une excellente nuit. Au revoir.

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2: Par définition, une association à but non lucratif est une organisation créée par un groupe de personnes ayant une même vision sans intention de réaliser de bénéfices personnels. Créée dans le but d'atteindre des objectifs communs, les associations à but non lucratif œuvrent généralement dans des domaines à vocation sociale, culturelle, éducative, sportive, environnementale ou humanitaire. Aujourd'hui, face aux défis mondiaux de l'ère, les initiatives des jeunes pour les associations ne cesse de croître au Tchad. Mais quel avenir de ces associations dans un monde en perpétuelle mutation marqué par les crises économiques et climatiques? Quel rôle doivent-elles jouer face aux défis sociétaux? En quoi peut-on mesurer leur apport dans la réinsertion socio-professionnelle en milieu jeune? Voilà des principales interrogations autour desquelles va s'articuler votre magazine spécial de ce jour consacré aux associations des jeunes à but non lucratif. Mesdames, Messieurs, bonjour, bienvenue et merci pour votre disponibilité d'écoute. Pour vous servir, je reçois ici au studio 4 de la radiodiffusion nationale tchadienne des jeunes leaders associatifs qui vont se présenter à vous. Bonjour.
3: Bonjour.
4: Bonjour.
2: Alors, d'entrée de jeu, vous allez vous présenter à nos auditeurs qui nous suivent en ce moment. On commence par ma droite.
3: Je réponds au nom de Mbaye Narbe Bardo Juste, coordonnateur de l'association des jeunes tchadiens ressortissants de Yaoundé, abrégé ASGTRI.
2: D'accord. On aura le temps de connaître tout petit peu votre association. Madame, au fond.
5: Ok. Je suis Minga Madi Elodie, étudiante en licence 3 et responsable de la communauté ISEC, International Student Environment Coalition Tchad. La coalition internationale des étudiants pour le climat.
2: Très bien, merci pour cette présentation. Ça continue.
6: Moi, c'est Béré Olivier, le coordonnateur national de l'association Green Team Tchad.
2: D'accord, merci aussi pour votre présentation. Monsieur Béré, ça continue.
7: Moi, c'est Coach Toinga Ramadou, consultant en entrepreneuriat et accompagnement des jeunes entrepreneurs, promoteur de la Startup Social Academy qui fait dans les formations, la formation et le coaching des jeunes entrepreneurs tchadiens.
2: Très bien. Pour commencer, pas mal de jeunes s'engagent aujourd'hui dans la création des associations dans le but de répondre aux objectifs communs ou du moins impacter l'économie et faciliter l'insertion et la réinsertion socio-professionnelle en milieu jeune. Alors, quel regard pouvez-vous porter sur ces associations de manière générale ou du moins quel état des lieux peut-on faire aujourd'hui dans notre société en matière des associations des jeunes? Je commence toujours par Monsieur Bardo Juste.
8: Bien, merci pour la question. Comme vous l'avez dit d'entrée de jeu, il y a un certain engouement dans les mouvements associatifs des jeunes au Tchad. Moi, je voudrais peut-être faire un petit historique par rapport à ma durée ici au Tchad. Par rapport à 2014 jusqu'à maintenant, je me rends compte qu'il y a vraiment un certain engouement au niveau des mouvements associatifs. Cela, c'est tellement dû à la prise de conscience que ensemble, on peut faire mieux et qu'individuellement, n'est-ce pas, ça devient difficile. Alors, ça commence dans les quartiers où les jeunes se mettent ensemble, ne serait-ce que pour trouver des solutions à certaines difficultés qu'ils rencontrent dans leur quartier, mais également par catégorie, je dirais, socio-professionnelle. Des jeunes étudiants d'une certaine formation se mettent également ensemble pour essayer, n'est-ce pas, de pallier ou alors de trouver, n'est-ce pas, des solutions aux difficultés qu'ils rencontrent. Au vu des difficultés qui sont sans cesse croissantes et, n'est-ce pas, le monde un peu serré de l'insertion professionnelle, les jeunes se mettent maintenant plus en groupe. Enfin, n'est-ce pas, au vu des objectifs communs d'apporter ne serait-ce qu'une solution aux difficultés qu'ils rencontrent. Voilà un peu ce que je pourrais dire d'entrée de jeu pour la première question.
2: D'accord. C'est noté. On note qu'il y a engouement par rapport à la création des associations en milieu jeune. C'est ce que vous dites. Nous allons tout de suite nous tourner vers Madame Mingemad Elodie au fond là-bas. Peut-être elle, de son côté, va mettre beaucoup plus l'accent sur l'association féminine ou quoi, je ne sais pas. Quel est l'état de lieu que vous pouvez faire d'abord de manière générale et qu'est-ce qu'on peut retenir aujourd'hui des associations féminines?
5: Okay. Alors, d'une manière générale, les associations, particulièrement au Tchad, jouent un rôle crucial d'abord dans l'engagement communautaire et du bénévolat. Pourquoi? Parce qu'il faut comprendre que de nos jours, les jeunes tchadiens sont vraiment ouverts d'esprit. Ils s'engagent, n'est-ce pas, d'apporter des changements positif dans leur communauté et dans tout ce qui, n'est-ce pas, touche les jeunes, que ce soit dans les violences basées sur le genre, crise climatique, la protection de notre environnement. Oui, ce sont des sujets qui touchent vraiment les jeunes et maintenant on commence par comprendre. Alors ça pousse les jeunes à pouvoir s'engager et de pouvoir, n'est-ce pas, apporter leur contribution pour pouvoir pallier ce sujet. Alors je crois que les associations ici jouent un rôle très important dans notre pays, le Tchad.
2: On aura compris. On se tourne vers Monsieur Béré Olivier. C'est votre avis?
6: Oui, pour essayer de rajouter un peu sur ce que mes copanélistes ont déjà dit, nous constatons qu'il y a vraiment un engouement vers la création des associations au Tchad, surtout en milieu jeune. S'il faut le rappeler, nous sommes dans un contexte où la fragilité étatique fait en sorte que les jeunes aujourd'hui n'accordent plus trop de crédibilité à l'État dans la résolution des problèmes qu'ils rencontrent au quotidien. Nous constatons également, par exemple, le problème de la lutte contre le changement climatique, que je connais le mieux, où les jeunes s'engagent vraiment pour aider l'État, parce que lorsqu'il y a inondation à Walia, par exemple, ce n'est pas forcément l'État qui va venir résoudre ce problème. Vous êtes appelés à prendre conscience et décider d'apporter un plus. Nous constatons également que les associations deviennent des plateformes de formation ou bien des plateformes qui promeut maintenant la formation ou bien l'auto-formation. Le coach Amadou, je parle sous son contrôle, qui est en train de promouvoir une start-up qui fait dans la formation des jeunes et le renforcement des capacités. Donc, ce qui fait en sorte que les jeunes essaient de se mettre ensemble pour résoudre les problèmes qu'ils rencontrent au quotidien, mais aussi aider l'État dans certains cas. Madame Elodie l'a bien cité. Il y a les questions de violence basée sur le genre, il y a la question de la lutte contre le changement climatique, la promotion de la paix, les résolutions des conflits et autres. Ce sont des questions qui passionnent vraiment les jeunes et qui les amènent à se mettre ensemble au Tchad. Donc, un regard sur l'activité associative au Tchad nous fait comprendre que vraiment les jeunes se mobilisent dans ce sens-là.
2: D'accord. Merci pour votre intervention. On se tourne maintenant vers Toyngar Amadou. Vous êtes coach en entrepreneuriat. Quel état de lieu pouvez-vous faire aujourd'hui en matière des associations en milieu jeune?
7: D'abord, par essence, les associations sont à but non lucratif et apolitique, comme on le dit, dans le statut et les règlements intérieurs. Et ce qui est important à souligner ici, c'est que les associations viennent nécessairement en appui aux politiques publiques des États, surtout dans les collectivités territoriales, parce qu'elles naissent dans les quartiers. Vu les problématiques qu'on peut rencontrer, évidemment, comme les autres l'ont souligné, les questions d'éducation, de citoyenneté, de climat, et aussi des questions qui sont beaucoup plus orientées aujourd'hui sur les objectifs de développement durable, le Tchad étant membre des Nations Unies, a ratifié aussi certains traités qui nous amènent évidemment à adopter véritablement les objectifs, surtout les 17 objectifs de développement durable. Et beaucoup des associations s'inspirent de ces 17 objectifs pour déjà avoir une ligne ou bien avoir des domaines d'intervention qui sont divers et qui font bouger les lignes et qui peuvent aussi accompagner véritablement le développement de notre pays, le Tchad. Et donc, aujourd'hui, nous constatons qu'il y a une pléthorique des associations qui naissent, évidemment, dans différents domaines et qui essayent tant bien que mal d'apporter leur contribution à travers des actions citoyennes, à travers des actions de développement qui se voient partout. Et je mettrai aussi dans ce lot des organisations d'utilité sociale, des ONG aussi qui interviennent bien évidemment pour ne serait-ce appuyer les actions gouvernementales et les objectifs qui sont fixés par les Nations Unies. Donc je pense que nous sommes sur une bonne voie. Maintenant, il est question de renforcer la capacité de ces jeunes, de leur permettre aussi d'être véritablement outillés afin d'apporter des véritables solutions aux problématiques que nous vivons actuellement au Tchad.
2: D'accord. Nous allons revenir amplement sur le volet formation, réinsertion, puisque c'est là même la quintessence de cette table ronde. Mais pour faire face à ces exigences de l'ère dans un monde globalisant, comment les jeunes doivent-ils réorganiser leur politique en matière de développement associatif? Autrement dit, quel type d'association par rapport à l'évolution actuelle du monde? La parole est à qui voudra bien la prendre. Hein?
6: Bon, si je peux me le permettre.
2: Ouais.
6: Je crois que le coach Amadou l'a si bien mentionné, la question des 17 ODD qui oriente pratiquement les politiques gouvernementales et également les objectifs de certaines associations. Donc les associations sont obligées de s'insérer absolument dans l'un de ces objectifs pour pouvoir être en phase avec ce qui se fait à travers le monde et ce qui se fait aussi dans notre pays. Au-delà de ça, il y a des objectifs parce que l'association, au départ, c'était des gens qui se regroupaient peut-être avec une vision bien définie, ça peut être une seule vision. Mais de nos jours, avec la complicité du monde auquel nous vivons aujourd'hui, il est question d'élargir un peu les horizons. Les associations doivent aller au-delà de la vision de départ pour pouvoir avoir l'essence de parler sur plusieurs points. Moi, par exemple, je suis dans le domaine environnemental et la question du changement climatique est une question qui touche pratiquement tous les domaines. Le domaine de l'économie, de la sécurité, ça prend en compte également le domaine de l'éducation. Et aujourd'hui, les leaders associatifs doivent aller au-delà des domaines qui sont les leurs pour pouvoir maintenant naviguer dans ce monde qui est en mutation. Il y a aussi la question de la formation continue. Nous avons des plateformes qui mettre en ligne des ressources qui peuvent faciliter l'auto-formation des leaders associatifs pour pouvoir maîtriser vraiment le domaine dans lequel ils exercent, et sans oublier également la question du leadership qui est très très important dans le cadre actuel, et aussi les réseaux sociaux, parce qu'aujourd'hui c'est une aubaine. Pour être leader associatif, il faut aussi maîtriser les réseaux sociaux pour pouvoir facilement naviguer dans ce monde en mutation.
8: D'accord, je me tourne vers monsieur Juste. Votre avis, tel que l'a dit mon copanéliste Olivier, en fait, de nos jours, pour que les associations puissent faire face aux différents défis qu'ils rencontrent, il a évoqué certains points, mais je dirais également que les associations doivent communiquer au maximum. L'auto-formation, comme il a dit, au sein des associations, les statuts et règlements d'intérêt sont souvent des copier-coller qui ne sont pas souvent adaptés aux réalités. Donc, déjà, au niveau de l'organisation interne de l'association, ils doivent pouvoir avoir des structures qui peuvent facilement s'adapter, n'est-ce pas, aux difficultés ou bien aux défis, ou alors à l'évolution, n'est-ce pas, du monde auquel on fait face. Généralement, dans les associations, moi, quand j'arrive, j'ai dit, il faut qu'on sorte du système classique. Généralement, dans les associations, tu as président, vice-président, secrétaire et tout ça. Mm-hmm. Mais est-ce que ça correspond aux objectifs qu'on veut atteindre? Il faudrait pouvoir créer des commissions au sein des associations qui peuvent, n'est-ce pas, aller à l'extérieur, rechercher des informations, rechercher, n'est-ce pas, des opportunités pour que les membres au sein de l'association puissent en bénéficier. Donc, pour pouvoir, n'est-ce pas, s'adapter, il va falloir que les associations puissent être en état de veille, mais sortir du système classique qui est de se regrouper, s'insérer et tout, mais avoir plutôt des commissions qui peuvent aller au dehors et puis, voilà, les apporter des informations sur lesquelles ils peuvent s'appuyer, n'est-ce pas, pour pouvoir grandir.
4: Madame Elodie, pensez-vous qu'aujourd'hui, les cadres associatifs des jeunes méritent une réorganisation pour ne serait-ce que adapter au contexte actuel des choses?
5: Évidemment, les associations de nos jours doivent être orientées vers l'innovation sociale, l'éducation et le développement durable. Elles doivent également s'adapter aux enjeux que les jeunes rencontrent de nos jours. Alors, il est vraiment important et crucial de ces organisations-là de se réinventer. Question d'appuyer les jeunes, comme les autres l'ont dit, dans l'éducation, la santé, le monde évolue. Alors, il faudrait vraiment qu'on prépare l'esprit de ces jeunes-là pour mieux savoir comment utiliser les réseaux. Beaucoup de choses se passent là-bas et ça va les aider à pallier aux désinformations. Alors, les associations de nos jours, elles jouent un rôle vraiment crucial pour, n'est-ce pas, réinventer les jeunes.
4: D'accord. Je vais me tourner cette fois-ci vers coach Amadou Toyengar. Dites-nous, quel leadership aujourd'hui pour faire face à cette contextualisation du monde actuel?
7: Il faut un leadership visionnaire. Visionnaire qui, comme les collègues l'ont dit, orienté vers le développement durable. Orienté vers le développement durable et qui promeut beaucoup plus les compétences humaines. Ça veut dire que c'est des compétences qui sont en nous, qui vont nous permettre véritablement d'impacter moralement nos communautés. Et c'est très important parce que nous constatons qu'il y a une sorte de blocus que nos associations ont très souvent dans l'organisation même des équipes qui peuvent apporter des solutions réelles aux problèmes que nous vivons. Ce leadership visionnaire qui nécessite bien évidemment de laisser la place aux autres, de permettre aux autres aussi d'exprimer leur plein potentiel. Parce que nous remarquons que certains leaders, ils sont à la tête des associations à vie. Et ça fait de telle sorte qu'on stagne. Parce que chaque être humain a de l'ambition. Et quand on est dans un groupe et qu'on constate évidemment que celui qui est à la tête ne veut pas bouger, ça crée déjà des frustrations, ça crée des conflits dans les organisations. Et là, il faut véritablement des leaders qui ont cette capacité de laisser leur place, comme le général de Gaulle le dit très souvent. Il faut savoir quitter les choses avant que les choses ne te quittent. D'accord. Donc c'est très important pour les leaders actuel des associations, de se dire que je suis là pour un temps, je dois préparer mes relais, je dois préparer des gens qui seront capables de porter la vision que nous portons ensemble.
4: L'un des objectifs primordiaux, c'est aussi la réinsertion. Lorsqu'on crée une association, c'est chercher à se réinsérer, chercher à s'insérer dans la société. Je parle de l'insertion ou la réinsertion socio-professionnelle des jeunes. Or, aujourd'hui, qu'est-ce qui se passe? Nous constatons l'inadéquation des qualifications des jeunes face au marché de l'emploi. Maintenant, à ce niveau, quel commentaire?
8: Je pourrais commencer parce que l'un des objectifs de notre association à la base, c'était l'insertion et la réinsertion.
4: Ouais.
8: Pas forcément professionnelle, mais sociale.
4: Okay.
8: Je voudrais un peu parler de AGESTRI, l'association des jeunes Tchadiens ressortissants de Yaoundé. Mm-hmm. Nous l'avons créée en 2015, en avril. En fait, on s'était rendu compte que pour beaucoup d'entre nous qui avons grandi au Cameroun, qui sont nés là-bas, quand ils arrivaient, ils repartaient aussitôt parce qu'ils ne comprenaient pas, ils ne s'adaptaient pas. Alors nous, on s'est retrouvés, on a créé une plateforme où tous ceux qui viennent pour la première fois peuvent se retrouver avec nous et on s'apprend mutuellement les valeurs du pays, l'éducation à la citoyenneté. Et beaucoup qui venaient avaient des diplômes, mais ne savaient pas comment s'y prendre peut-être pour avoir un emploi. D'autres même qui avaient des petites connaissances, mais n'arrivaient pas à trouver quelque chose fait. Alors, nous sommes partis de ce constat pour créer, n'est-ce pas, au sein de l'association, des activités, des formations continuelles que ce qu'on fait jusqu'à présent, afin de permettre aux jeunes de pouvoir, n'est-ce pas, s'adapter. Je voudrais également dire que au sein des associations, on a des gens qui ne sont pas forcément diplômés. Et comme le coach en entrepreneuriat est là, on a des formations en entrepreneuriat et on encourage, n'est-ce pas, ceux qui n'ont pas de diplôme en créant des activités génératrices au sein de nos différentes associations. C'est vrai que nous sommes à but non lucratif, mais pour aider, n'est-ce pas, ceux parmi nous qui n'ont pas un boulot à pouvoir se prendre, n'est-ce pas, en main, et ça fait partie des objectifs que l'association comme la nôtre, n'est-ce pas, se fixe.
4: Merci beaucoup pour votre intervention, Madame Elodie. Aujourd'hui, nous constatons que la formation universitaire dans notre pays, c'est toujours orienté vers les unités générales d'enseignement. À ce niveau, vous pensez que ce n'est pas une inadéquation par rapport à l'évolution des choses actuelles pour faciliter, ne serait-ce que l'adaptation des jeunes ou bien la réinsertion des jeunes en milieu professionnel?
5: C'est vraiment compliqué. Jusqu'à là, s'il s'agit de prendre une question universitaire, nous sommes toujours dans les choses archaïques. Alors, c'est vraiment difficile. Comment on peut comprendre qu'à l'université, on t'impose, n'est-ce pas, de choisir? Tu choisis pas ce que tu veux, mais on t'impose plutôt. Pourquoi je dis ça? Parce que pour les inscriptions, il y a des jeunes qui choisissent les filières qui se sentent vraiment à l'aise pour pouvoir faire. Mais quand une liste va sortir, tu ne te retrouves plus dans le domaine dont tu as choisi et tu ne peux rien faire. Et là, c'est vraiment compliqué. C'est que moi, je vais dire, il faudrait vraiment que le gouvernement essaie d'instaurer ce qui peut vraiment aider les jeunes de nos jours. C'est-à-dire ne pas seulement rester sur excusez-moi, c'est pas que je prends mal, mais c'est juste que c'est pas seulement de rester à étudier la géographie, l'histoire, la sociologie. Non, c'est pas ça au fait. Il faudrait vraiment qu'ils instaurent également des matières qui partent avec l'évolution du monde. Alors, il faudrait vraiment qu'ils arrêtent avec leur histoire qui vont également imposer le choix aux étudiants parce que ça ne cadre vraiment pas. C'est ça le problème au fait, parce que c'est pas ce que toi tu as choisi, mais quand on t'impose, tu ne peux rien faire. Et ça parle également de la pauvreté. Toi, tu n'as pas les moyens pour t'inscrire, n'est-ce pas, dans une école professionnelle ou encore quoi que ce soit. Et quand on t'impose ça, tu n'as pas le choix. Tu as déjà fait le versement, tu ne peux rien faire, tu es obligé seulement d'aller comme ça. Et c'est ce qui pousse les jeunes à vouloir vraiment faire ce qu'ils ne veulent pas faire, mais ils le font comme ça pour faire plaisir aux parents, je peux dire, ou encore aux administrateurs parce qu'ils n'ont pas le choix. Okay. Et ça, c'est vraiment un problème réel.
4: D'accord, on aura compris. Ce n'est pas une histoire, mais il va falloir plutôt qu'on puisse insérer des matières professionnelles
5: exact.
4: À l'université. Voilà, maintenant, je vais me tourner vers Véré.
6: Oui, je pense que le cordeau d'Agestri a bien mentionné. Parce que la question de l'insertion et de la réinsertion des jeunes à travers les associations est vraiment cruciale. Parce que nous avons hérité d'un système français qui ne nous aide vraiment pas. Un système qui consiste à commencer l'école primaire, aller au collège, au lycée, à l'université, finir et travailler dans un bureau. Et aujourd'hui, le marché de l'emploi ne répond plus à ce système-là. C'est un marché qui est en évolution, où les filières que nous avons tendance à s'élancer ou bien apprendre ne répondent plus. Moi, par exemple, j'ai fait la science politique. Je suis rentré, mais je ne me retrouve pas. Quand je viens quelque part, on dit, mais la science politique, c'est pour diriger, c'est pour être politicien, c'est pour être ceci. Donc, ça veut dire que les filières qu'on avait au départ ne répondent plus au marché de l'emploi. Donc, à travers les associations aujourd'hui, on peut facilement réorienter certains jeunes. Moi, je suis carrément sorti de mon domaine. Je suis dans le domaine de l'environnement. À travers l'association, j'acquiers des compétences dans ce domaine qui peuvent facilement me permettre déjà d'avoir un emploi en dehors même déjà du diplôme que j'ai. C'est la même chose que certaines associations font. Dans le domaine de l'entrepreneuriat, par exemple, coach Amadou est là, il peut facilement réorienter même la vision parce qu'il y a des filières qu'on fait, parfois c'est comme Madame Elodie l'a dit, ce sont des filières qui nous sont imposées par les parents, qui nous sont imposées parfois par le système éducatif lui-même, et ça fait en sorte que lorsqu'on sort, on a un diplôme, mais on n'a aucune compétence. Alors, à travers les associations, on peut facilement doter nos membres des compétences qui peuvent leur permettre déjà de se lancer sur le marché de l'emploi, et je pense que c'est vraiment un travail que les associations sont en train de faire et qu'il faut les appuyer dans ce sens pour permettre à ce que la jeunesse, bon, pour ceux qui sont encore dans les lycées, il y a encore la possibilité de se réorienter. Mais pour ceux qui sont déjà sur le marché de l'emploi et que l'État n'a pas la capacité d'absorber ces jeunes diplômés-là, à travers les associations, on peut facilement les orienter à trouver aussi leur chemin pour s'insérer sur le marché de l'emploi.
5: Il faut vraiment que les jeunes puissent être, n'est-ce pas, pour créatifs, innovants et entrepreneuriat.
4: Ça aussi, c'est important.
5: Oui,
4: hein.
5: D'accord. Parce que s'ils ne sont pas pour créatifs, ils ne sont pas innovants, ils vont toujours demeurer comme ça, ils ne peuvent rien faire. Alors, il faudrait vraiment qu'on puisse, n'est-ce pas, changer des zones, changer notre mentalité de voir les choses et essayer d'innover.
4: Il faut que les jeunes arrivent à créer.
5: Oui.
4: D'accord. Je vais me tourner maintenant vers coach Amadou Toengar à ce niveau. niveau, quel est votre avis?
7: Ben, il faut réorienter les choses. Mais moi, je serais beaucoup plus relatif parce que toute discipline a son rôle dans la société. À nous qui sommes dans cette discipline de valoriser, de savoir valoriser ce que nous faisons.
4: Okay.
7: Je donne plus de crédit à celui qui fait la philosophie, la sociologie, la géographie et bien d'autres disciplines littéraires aujourd'hui qui existent chez nous. Maintenant, à nous qui faisons ces disciplines, quels sont les débouchés qu'on peut avoir à travers ça? Comment on peut s'orienter? Comment on peut contribuer également à construire une société juste? Parce que ces disciplines, en réalité, leur rôle, c'est comme des garde-fous pour notre société. Un sociologue, il étudie la société, il étudie le comportement social. Un psychologue, il peut travailler dans ce qu'on appellerait la sociologie clinique, parce que nous avons assez de malades dans notre pays. Donc c'est nécessaire. La philosophie, c'est la morale. Et comme nous sommes dans une société où il y a des déviances, ceux-là ont leur rôle, bien évidemment. Maintenant, à nous qui avons choisi cette discipline, d'apporter notre expertise, notre compétence, notamment valoriser tout ce que nous faisons. Et je pense que chaque discipline a son sens dans notre société. Deuxième élément, c'est de valoriser aussi les disciplines professionnelles qui sont aujourd'hui en vrac dans les instituts professionnels au Tchad. Et ça donne beaucoup plus les armes pratiques aux jeunes.